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1: Farouchement, le dollar, c'est pas exclu.
2: Les différentes couches, différentes strates de la société.
1: Donc, au fond, on pourrait dire qu'il n'y a pas d'exclusion. Le dernier exclu pouvait être les gens qui supportaient l'ostracisme, le bannissement d'un village qui se retrouve, qui le vivait mal comme nous, on vit l'enfermement, parce que tu étais plus rien, tu étais mort, tu étais un zombie. Mais ce monde mondialisé d'une façon réelle, déjà Rosa Luxembourg parlait de mondialisme, mais il a bien fait, par exemple Henri Lefebvre, a soulevé la question. Et même l'expression qui semblait un peu une formule de Félix Guattari, le capitalisme mondial intégré. C'était bien d'en parler, parce que c'est plus le colonialisme, c'est déjà après l'impérialisme. Marx déjà dessinait la phase de la mondialité, du marché mondial réel, comme une phase successive à l'impérialisme. Bon, la mondialité aujourd'hui, c'est réel. Ça standardise une série de choses dans tout le monde, et ça assigne les gens. Au fond, c'est même pas qu'il y a les centres et les marges. Les marges sont programmées comme marges. C'est-à-dire, c'est pas laissé à l'hasard, c'est pas qu'il y a des citadelles et après, hic sunt leones. Ça serait peut-être mieux quand on dit la jungle. Mais, tu sais, si vraiment l'alternative aurait été les zoos ou la jungle, préférer les zoos pour certaines raisons, ou bien les jungles, mais c'est qu'il n'y a pas de jungle. Ça, c'est un mythe idéologique du néolibéralisme. La jungle, ça peut être terrible, mais quand même, c'est des écosystèmes. Ce n'est pas vrai que c'est de la jungle. C'est la jungle programmée, il y a un taux de jungle, mais c'est quelque part la mondialité prévoit jusqu'à l'Afrique. C'est une terre à la limite, sur le bord d'un génocide, de facto. Mais ce n'est pas parce qu'ils la laissent aller. C'est comme si c'était un bateau, ils ont coupé, ils le laissent aller. Au moins, il serait libre de faire. Non, c'est quelque part dans l'ordre capitaliste, qui est un ordre mélangé avec un désordre ahurissant. Mais quelque part, il n'y a pas les côtés sauvage, anarchique, quelque part. Bien sûr, il est. Au sein la jungle, tu peux dire que c'est la nature sauvage, ou tu peux la regarder et considérer qu'il y a des codes parfaits dans lesquels tout s'équilibre. Non, c'est systémique. Mais j'ai dit donc qu'il y a ce double mouvement, mondialisme réel. Réel, en plus, dans les mentalités. Tu comprends, avec la vitesse et l'unification du monde. Je ne saurais pas te dire s'il y avait plus, si l'histoire c'était un lac de sang, comme le disait Bayle, et Voltaire le reprenait. À l'époque, je ne sais pas, des croisades, des invasions de la Horde d'or des Mongols, la conquête des Amériques, de l'évangélisation, de la traite, etc. Ou maintenant, si c'était plus un lac de sang pendant les deux guerres mondiales ou dans les après-guerres, tu sais, il y a eu des formes différentes de la violence. Ce qu'on sait, c'est qu'à un niveau du mental, c'est changé d'une façon fantastique. Il y avait un massacre dans les Russies, bah, peut-être à 300 bornes, la nouvelle arrivée des mois plus tard. Ce qui est sûr, c'est qu'aujourd'hui, on a cette espèce de sensation qui en plus est fictive, parce que les médias ne te donnent pas une photographie complète en temps réel de tout ce qui se passe dans le monde. Ça serait impossible, ça serait bourgeoisien, comme la bibliothèque de Babel, la carte de l'Empire chinois, etc. Mais quand même, ça c'est une variation mutagène, que la violence qu'il y a aujourd'hui, peut-être que des Rwandais, il y en a eu toujours dans l'histoire. Ce qu'il n'y avait pas,

0: en temps réel. Ça, au-delà que de dire si il y a des complots dans la réalité ou il y a des complots dans la médiatisation, il y a tous les deux, non? Mais ça, c'est sûr qu'avant, n'existait pas. Au même titre que c'est sûr que ça existait les drogues, par exemple. Mais c'était d'habitude réglé pour des rituels, ou bien ça restait dans des élites de tout type. Mais la drogue de masse et un marché mondial de la drogue, avec toute la superfétation financière, qui cette modernité post- et ultra-modernité de ce capitalisme mondialisé a introduit, ça, il n'y avait pas. Un cycle mondial de capitalisation autour de la drogue, ça n'existait pas, bien sûr. Il y a eu la révolte des boxeurs, la guerre à Tianjin, etc. Je disais donc qu'il y a des mutagènes très forts. Ce que je disais, c'est que, donc, c'est pas que j'ai fait une plaidoirie pour Marx, mais quand même j'ai dit, réduire Marx à collectiviste, à darwiniste, à égalitariste, c'était des réductions qui l'ont stérilisé, mais que franchement, c'était, ils projectaient des trucs, mais c'était tout à fait une autre chose. Et dire alors que comme il avait une théorie de la richesse, alors il était productiviste et éco-catastrophique, c'est abusif. Je penserais plutôt, je ne vais pas dire par contre qu'il était écologiste, tu comprends? Mm-hmm. Je dis qu'on ne peut pas attribuer à Marx, dans n'importe quel bout, ou pour en faire un statut, un fétiche, un idole, un chien de faïence, ou pour le déclarer un chien mort, d'autres trucs qui n'y sont pas, ou qui ne manquent pas, je dis que c'est pas du tout possible de les clouer à ça. Donc, je dis qu'il y a quand même, on revient à ça, on pourrait dire, pour dire une phrase, si on devait l'expliquer aux enfants, c'est comme si au cœur de la théorie de Marx, parce que en plus, il y a d'autres querelles. Est-ce que Marx était individualiste bar universaliste et donc plutôt du côté Gemeinwesen, pensée de l'abstract, Gesellschaft, donc la société, l'arithmétique, l'argent, l'abstraction, la dialectique individu universel, etc. Donc les atomes, les sciences, la mathématique, etc. Ou Marx était du côté holiste, c'est-à-dire les ensembles, les communautés. Est-ce qu'il était du côté de l'Occident, au sens philosophique, donc du mouvement? Oui, là on pourrait le dire, puisqu'il avait fait une thèse sur Héraclite et pas sur Parménide. Mais, tu sais, on peut trouver tout comme dans tous les chantiers très riches. Les tiers-mondistes ont tiré Marx d'un côté tiers-mondiste, les théoriciennes de la deuxième internationale de la théorie des stades, ils disaient qu'au fond, il était à fond pour un apologète du capital et que donc les Algériens, ils auraient mieux fait à garder la France sur leur dos pour faire développer, c'est ce qu'on disait les communistes français et même algériens, pour faire développer les forces productives et donc construire une base technique d'une possibilité de penser la révolution. Les autres ont pu, je pense qu'on serait capable de tirer Marx du côté zen ou du côté de n'importe quoi. Mm-hmm. Mais ça, c'est une preuve de la richesse de cette espèce de continent. Bien sûr, il y avait tout, il y avait même des apories, des chutes. Moi, je pense par exemple que la formule dictature du prolétariat, c'était une formule assez à la va-vite, et ça, et là, c'était carrément une répétition de Hegel. Là, c'était hegelien, parce que Hegel, déjà, avait sorti cette formule pour, en la référant aux Jacobins, la dictature des libertés, et déjà, il avait éprouvé la vertige quand c'était passé que les Espagnols écrivaient « Vive les chaînes sur les murs ». Alors, je pense que tous ces tiraillements unilatéral ou binaire, etc., de Marx sont abusifs. Par contre, je trouve que je veux vraiment pas m'inventer un Marx, je sais pas, écologiste, féministe,
1: oui, bien sûr,
0: etc. Mais je dis que par contre, il n'est pas du tout, je parle pas de Marx dans sa vie, il n'est pas du tout.
1: Oui, parce que dans sa vie, il paraît qu'il avait violé sa, il avait violé sa bonne. Hein, c'est, dans la femme de Marx, c'est très clair que.
0: Je dis que dans sa théorie, il n'y a pas nécessairement des éléments qui amèneraient au productivisme, à l'ethnocentrisme, au marxisme, au patriarcat, etc. Et que liquider l'outillage, la boîte à outils extraordinaire qu'il y a là-dedans, pour cette espèce de projection médiocre, etc., c'est vraiment du marxisme total.

sont, disons, les savants du capital, qui, eux, c'est difficile de trouver qu'ils considèrent que c'était un auteur. A priori, il n'y a pas nécessairement des éléments qui amèneraient au productivisme, à l'ethnocentrisme, à marxisme, au patriarcat, etc. Et que liquider l'outillage doit être extraordinaire, qu'il y a la présence.

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1: Disent que les dernières affaires sont, disons, les savants du capital. Qui, eux, c'est difficile de trouver qui considère que c'était un auteur. Quant à la boutade, bien sûr, mais là, c'est pas un hasard que dans les jeux de société qui étaient à la mode à l'époque, Marx, quand on lui demande quelle était sa phrase, bon, c'était l'époque, non? Qu'est-ce qui aurait été la citation à mettre en exergue comme sa devise dans la vie? Il cite un poète latin, je pensais que c'était Lucrèce, c'est pas Lucrèce, qui dit Homo sum, je suis homme. Pardonnez-nous les tenants du politically correct, il utilisait le général abstrait. En plus, en allemand, je pense qu'il y a le neutre. Donc, je suis homme et tout ce qui est humain, ça me concerne, ça me regarde et ça m'intéresse. Non? Déjà, l'Église avait dit omnia munda mundi. Mais ce n'était pas une phrase pour exprimer une attitude désabusée ou pour vouloir dire qu'il était d'un anthropomorphisme acharné et qu'il voulait faire la guerre à la nature. Mais tu sais, c'est toujours très compliqué, par exemple. Qu'est-ce qu'il y a de plus proprement humain qu'en théorie animaliste ou écologiste? Il n'y a pas d'autre espèce animale qui énoncerait une philosophie animaliste, bien entendu. Bien sûr, c'est peut-être ce que l'humanité, l'espèce animale homme,
0: mais s'il y a une grande régression de l'humain, on pourra peut-être arriver à une forme de communication différente.
1: Mais je dois me veiller pour... Quant à Marx, tu sais, il y avait une sociologue française, c'était la sœur de Thierry Lévy, qui avait publié dans les grands moments du féminisme cet ouvrage « Marx, un petit bourgeois allemand ». Et tu sais, peut-être qu'il avait raison, mais Marx, tel que je me suis fait l'idée, il lui aurait répondu bah, « bien sûr, et pourquoi pas ». Petit, plutôt moyenne, mariée avec... ça aurait été la réponse de Marx. Mais excusez mademoiselle, et pourquoi je n'aurais pas dû l'être? Est-ce que vous pensez qu'il y a les anges dans ce monde? Donc, qu'est-ce que vous enfoncez une porte ouverte, non? Je dis sans exagérer dans le déterminisme, mais quel trouvaille. Mais par contre, il y a un truc quand même, une anecdote très intéressante. Il y a un livre de Hans Magnus Enzensberger, l'écrivain allemand qui dirigeait Kursbuch, la revue publiée par une maison d'édition un peu révolutionnaire allemande. Mais Enzensberger, le type qui avait écrit ses pièces, Interrogatoire à La Havana, c'est un écrivain assez intéressant. Un espèce d'écrivain marxiste, un publiciste, si tu veux. Peut-être on pourrait l'apparenter à un type comme Gilles Perrault. Gilles Perrault n'est pas un essayiste ou un théoricien, mais c'est pas un romancier stricto sensu.
0: C'est un écrivain politique, journaliste.
1: Ouais. Et Enzensberger, c'est un peu comme ça. Peut-être, je trouve que parfois les Allemands sont très grundlich, au sens profond, comme ça. Donc. Oh, même Gorz, par exemple, c'est pas proprement dire un théoricien au sens strict, mais... Alors, il y a un livre, je sais pas pourquoi il n'a pas été traduit
0: en français.
1: En France, s'appelle Le Deux, là. C'est tout fait avec un montage très littéraire, c'est presque une pièce, des morceaux, des fragments, des correspondances entre Marx, Engels et d'autres amis. Et c'est passionnant. Maintenant, quelqu'un dira que c'est la seule chose de Marx que j'ai lu, et après je me suis fait des idées, comme d'un parent, d'un oncle, par tradition orale, etc. Bon, peut-être, c'est pas ça le problème. Mais, alors il y a une anecdote qui scandaliserait tout le monde, parce que c'est une lettre d'Engels à notre ami. Donc, Marx, il avait eu effectivement cet amour ancillaire, comme on disait à l'époque, avec une bonne, c'est pas qu'il avait violé, mais je veux pas dire qu'il aurait été incapable parce qu'il était profondément bon. Je dis peut-être que ça se faisait pas même. Mais il avait. Et cette femme, elle était restée enceinte. Non? Et au fond, Marx avait brigué pour faire de façon que Engels l'épousait. Engels a épousé cette femme. Mm-hmm. Alors là, c'est beau sur l'amitié quand même. mais oui. On ne peut pas trop s'apitoyer parce que quand même Marx, il n'avait pas un sou et quand même Engels pouvait se le permettre. Donc il leur a embobiné Marx en lui disant, ben on n'est pas égaux, écoute, une petite discrimination positive, moi je dois m'occuper de ce livre à écrire et en plus tu es riche, donc tu pourrais même être gentil, non, non. Mais ça ressort des aspects très sympas, très sympas. Il faut avoir un peu d'ironie et de relativisme, c'était l'époque. Il y a une lettre de Engels, exulcéré à rare moment, il écrit à un troisième ami, et là il ouvre son cœur dans un moment dans lequel il dit, mais vraiment, j'en peux plus, c'est Marx, il est un fils de pute, etc. Parce que c'était passé que, donc, Marx...
0: C'est de la fiction, hein
1: eh?
0: C'est de la fiction, ce livre. On n'est pas, pas tenu par...
1: Marx, il a l'histoire en silence, comme disait à l'époque. Il veut se libérer de cette femme, et donc il fait toutes ces magouilles et Engels l'épouse. Et il y a un épisode que Engels raconte. Il dit, oh là, il est gonflé. C'est-à-dire que Marx, il est assis dans la terrasse d'un café, je ne sais, je me rappelle plus où, avec sa femme, von Westphalen, etc. Et Engels arrive avec sa femme, qui était cette ancienne servante. Et il s'assoit. Et Marx, il est très gêné, rapidement, il prend de congé, il dit à sa femme, plus ou moins, comme le disait Marché,
0: fait
1: la valise, et il s'en va. Et après, quand il revoit Engels, il dit, c'est pas possible, ma femme, c'est une femme très respectable, que tu, dans un lieu public, tu t'assois avec cette femme, comme ça. Engels était vraiment exulcéré. Mais ça, je le trouve, bien sûr, aujourd'hui, un type comme ça, il se ferait, je ne sais pas quoi, comment traiter par des féministes, mais on ne peut pas rétrodater des critères qui sont émergés. C'est comme si tu dirais que Socrate était abominable parce qu'il considérait normal l'esclavage, ou que, bon, disons, ou que c'était un signe de perversion énorme. Certes, je ne veux pas faire du justificationnisme historique, mais quand même, le fait que chaque individu humain a une âme, c'est relativement récent. Ça peut donner de bons espoirs aux animalistes.

0: En tout cas, je pense qu'il faudrait. Moi, je pense que, enfin, si on parle des sociétés, de politique, d'espèces humaines en tant qu'espèces, donc d'espèces dans le monde, dans les contextes qui est là, disons, si on parle d'histoire, d'histoire humaine et sociale, je pense que c'est aujourd'hui incontournable. Renouer les fils, repartir quelque part du chantier Marx. Je ne dis pas de tout d'une façon dogmatique, etc. Bien évidemment que ça serait un symptôme de névrose obsessionnelle vouloir dire que là il y avait tout. Entre-temps, il y a eu des révolutions scientifiques, imagine seulement la découverte de l'inconscient et tout ça qui s'en suivit. Bien sûr que ça serait bête exclure des pistes entières, etc., puisqu'ils ne sont pas dans Marx. C'est très facile qu'ils ne soient pas dans les Vulgata marxistes courants. Mais même dans Marx, alors dire non, ça ne vaut pas. C'est pas. Ou bien vouloir à tout prix trouver les tout déjà dans Marx. Les tout, bien sûr, qu'est-ce que ça signifie, vouloir reconduire à Marx ou appliquer une grille marxienne au principe au principe d'indétermination, comment ça s'appelle là, d'Heisenberg, ou à la relativité, ou à ce qui viendra après, ou à Lacan, bien sûr. Et donc, d'accord, mais je dis, au sens des éléments, d'outils, pour une révolution humaine, moi je trouve qu'on n'a vraiment pas beaucoup avancé, et qu'en tout cas, oui, peut-être, moi je ne dis pas comme principe, je n'ai pas une théorie de l'invariance. J'ai dit que, moi j'ai cette conjecture, que ce qu'il y a dans Marx, peut-être il sera dépassé, mais qu'il y a encore des années-lumière en avant à tous les bégayements que les marxismes ou les autres théories politiques, y compris les marxismes constitués, ont produit dans les derniers 100 ans.
1: Quand tu parles justement d'évolution tout à l'heure en termes psychanalytiques, on pourrait dire, en termes de connaissances sur le cerveau, sur l'inconscient, sur tout ça, j'écoutais l'autre jour la dernière interview qu'avait donné Koestler, qui avait rompu lui avec le marxisme dès l'après-guerre, et lui il parlait en termes d'espoir, alors qu'on sait comment il a terminé, le pauvre s'est suicidé, parce qu'il avait perdu, à mon avis, tout espoir de pouvoir continuer ses travaux. Ouais. Et il disait, grosso modo, que, je vais schématiser là sa pensée, mais à mon avis, il a produit sur cette question-là, qu'effectivement, c'était ses découvertes au niveau psychanalytique, et notamment la découverte d'un nouveau cerveau, quoi, d'un néocortex, quelque part, avec sa complexité, qui lui posait, lui, le plus gros problème pour continuer à pouvoir penser sur l'activité humaine. Il disait qu'à partir du moment où on n'arriverait pas à étudier, à entrer dans un schéma qui pouvait proposer une interprétation du fonctionnement de ce nouveau cerveau et ses capacités aussi bien et de sa réalité fonctionnelle, on n'arriverait pas, quelque part, à faire barrage à tout ce qu'avait été l'ordre de la répétition, l'ordre de la reproduction dans l'histoire des sociétés. Il commençait à rentrer un peu dans ce... Donc je pense qu'il y a peut-être aussi des pistes à fouiller dans ce sens.
0: Moi, je trouve que vraiment, là, beaucoup plus d'ignorants que de maîtres, disons. Donc, mais tu sais, parfois, je ne vais pas faire l'éloge de la docta ignorantia, je dis que les connaissances... ce qu'on appelle la culture, sont des outils extraordinaires, à condition qu'on garde toujours ce savoir primaire, non, de Socrate, etc., la conscience que tout son propre savoir, même si on s'appelle Dumézil, etc., ou je ne sais pas qui, pour dire un énorme érudit, rien, face à tout ce qui resterait à savoir, donc que c'est un asymptote, non, tu n'arriveras jamais, mais que parfois même l'ignorance, ça peut être... un outil, parce que parfois le savoir, ça peut être tellement autosatisfait et être si prétentieux, c'est-à-dire supposer savoir, qui fait écran à la connaissance. Je ne veux pas faire un éloge de l'un ou de l'autre, non, mais il y avait par exemple cet auteur espagnol ça c'est une autre divagation. José Bergamín qui avait écrit que si on arrivera à éliminer l'analphabétisme, on aura aplati le chemin humain vers la connaissance. C'est comme s'il aurait dit que quelque part la culture, ce qu'il appelait la culture, le savoir littéral, c'est comme le travail est mort. Et que l'ignorance, c'est un peu comme le besoin qui pousse à vendre sa propre force de travail. Donc c'est quelque chose qui pousse le travail vivant. Bon, non, je m'arrête, c'est peut-être simplement pour mettre les mains en avant. Et ce que tu me disais, ça m'a donné quelques idées, mais ça peut être des grosses bêtises. Donc je l'ai dit, et je suis bien content si quelqu'un me signale s'il y a des bêtises. C'est un peu un raisonnement d'ignorance sur l'argument. Mais je crois qu'on puisse dire, tu vois par exemple, Freud aussi, moi je trouve que peut-être qu'il s'est trompé sur les deux tiers des choses, c'est pas ça l'important. C'est-à-dire, je pense qu'il a ouvert des chemins immenses. Quand tu dis Marco Polo, etc., qui a ouvert des mondes, ça vient bien avant que voir si après il a dit des conneries ou si s'est trompé sur la cartographie du Mago Mundi qui le tressait. Bon. Moi, je n'ai pas du tout cette mythologie à la libération des grands hommes. Mais au fond, on vient un peu de l'idée de Brecht, thème des sept portes. On parle toujours des rois, des artistes, etc. Mais au fond, c'est les hommes, ou les hommes et femmes communes, qui l'ont construit. Communiste, c'est un peu affaire des hommes communes. Bon.

0: Mais j'ai dit qu'effectivement, donc c'est pas du tout une espèce de fascination quand j'insiste sur Marx ou par exemple sur Freud, non? Mais il y a un peu toujours l'idée, qu'est-ce que c'était Goethe? C'est facile, l'histoire de nain assis sur les épaules d'un géant. Bien sûr qu'il arrive après, il peut être assez modeste, mais bien sûr il voit lointain. Alors c'est un peu bête considérer que ce qui venait avant. Comme on est parvenu à formuler l'hypothèse de la relativité, donc Newton c'était une espèce de primate supérieur, non, cette espèce d'idée. Bon, je pense que Freud a ouvert des chemins immenses. Et au fond, il a des limites très positivistes, non, de ce rationalisme comme ça. Il y a des parenthèses très fortes avec certaines méthodes de Marx. Cette idée de le scandale, non, du sommaire, d'aller regarder
1: en dessous,
0: ce qu'il y a en dessous de la surface. Mm. C'est ce qui avait donné à Paul Ricoeur l'idée de la triade des maîtres du soupçon, image qui a été reprise par Wojtyla pour dire qu'il fallait s'en méfier. Après, ce soupçon est devenu tout à fait autre chose. Pour eux, ce n'était pas dire la surface de la mer, c'est le faux, avec une qualité morale, c'est le faux. Quand Marx parle de fétichisme, il ne dit pas que le fétichisme, c'est une espèce d'escroquerie vulgaire. Si tu veux regarder avec ton nautilus ce qu'il y a en dessous de la surface de la mer, c'est pas parce que tu dis comme des gnostiques que la surface c'est le faux, l'inauthentique. Non, c'est simplement que tu ne peux pas expliquer la mer par la vue de la surface. Même quand Marx fait référence un peu à Feuerbach sur l'aliénation religieuse, etc., là aussi c'est révélateur. Ça je trouve, c'est un truc qui m'avait suggéré Lucien Bonafé. Combien de monde, c'est même, il répète des petits excerptats, des petits combien de monde répète la phrase de Zarathustra, est-ce que tu vas avec les femmes, n'oublie pas les fouets. Mais est-ce que tu peux penser que Nietzsche, Zarathustra, c'est ça? Ou combien de monde a entendu dire d'une façon très bête, la religion est l'opium du peuple? Ça suffirait à re-regarder les 15 lignes avant, parce qu'il y a des gens donc qui disent « Ah non, non, nous on est pour la religion laïque, puisque Marx l'a dit, la religion est l'opium des pauvres. » Et il y a les autres qui te disent « Ah, Marx, il était un rationaliste plat, puisqu'il a dit la religion, l'opium est la religion des pauvres. » Et si tu lis le passage entier, c'est beaucoup plus compliqué que ça. C'est le passage dans lequel il commence « La religion est le cri de l'homme opprimé qui se révolte, etc. » Donc, tu sais, c'est un peu surtout comme ça. Donc j'ai dit Freud, avec même tous ses limites. Mais au fond, il était aussi un médecin, il était docteur. Le mobile très fort de sa recherche, moi je pense, c'était dans un cadre, dans une société très individualiste, c'était un mobile thérapeutique. Après, il a ouvert des cheminements énorme, même aux gens qui ont critiqué les choses. Non, moi, je connais presque rien à Jung, pour son histoire des archétypes. Je trouve qu'il y a des choses qui sont jubilatoires à les lire dans Freud et qui se rassemblent beaucoup comme entre cousins avec des choses de Marx. Quand il dit, par exemple, c'est cette méthode qui est un peu de la révolution copernicienne, mais pas pour faire des jeux. Là, il y a un truc lumineux, par exemple, sur les tabous de l'ancêtre. Il dit, tout le monde dit que l'ancêtre est contre nature. Essayons de voir, de dire, si c'est par hasard, ce n'est pas vrai le contraire. S'il y a tabou, ça signifie que ce n'est pas contre nature. Probablement, c'est qu'il était naturel, comme il est dans les autres espèces animales, et que c'est la civilisation qui a eu besoin d'ériger un tabou. Si c'était contre nature, pourquoi il devait y avoir tabou? Et on retrouve dans toutes les civilisations, il y a des hypothèses différentes, etc. Non? Bon. Et c'est un peu la méthode de cette phrase qui me fascine toujours, celle de Reich. Non? Tout le monde fait des colloques pour comprendre comment ça se fait que les gens volent. Moi, je pense que ça suffirait de se regarder autour pour comprendre que le vrai problème théorique, c'est essayer de comprendre comment ça se fait que les gens volent si peu. Et si tu vois la misère du monde au sens du manque, on devait reprendre un truc sur la misère qu'on a laissé tomber. Ben, c'est un peu bizarre qu'il n'y a pas toutes les vitrines cassées face au nombre de pauvres qu'il y a partout.

0: Franchement, c'est un type qui casse une vitrine, c'est banal.
1: Il y a la répression aussi, quand même.
0: Oui, oui, il y a la répression, mais comment ça se produit, c'est interdit. Si tu veux, c'était ça que, par exemple, je le recycle souvent quand on discute de la lutte armée en Italie. No? Ça, c'était dans un débat, il avait provoqué un scandale, Piperno, en disant, mais écoutez, si on considère le scénario italien, vraiment, qu'on série tous les éléments, la formation de l'État-nation, la question sociale, ce truc majeur que le transfert des forces de travail à l'époque, la belle époque du taylorisme, de l'OS, etc., c'est un transfert, une immigration interne, c'est-à-dire que ceux qui ici sont les Maghrébins, en Allemagne les Turcs, et en Angleterre les Pakistanais, sont des terrones des Italiens du Sud. Le caractère social de ce pays, de Sandville, donc la possibilité qu'il n'y a pas un me concentré, mais un me rampant au point spatial et donc temporel. Les contextes géopolitiques, c'est-à-dire toute une série de facteurs qui, à un certain moment, se mélangent d'une façon. Si on considère tout ça, et qu'il n'y aurait pas eu de la lutte armée, là, ça serait un problème à faire des colloques pour comprendre comment ça se serait fait qu'il n'y aurait pas eu de la violence. C'est-à-dire, bon, c'est pas pour être doctrinaire, non, mais la phrase de Marx, pouvoir contre pouvoir, à un certain moment, c'est la force qui tranche. Ou Lénine qui dit qu'il y a un double pouvoir, à un certain moment, il y a un pourrissement, quelqu'un doit prendre les devants. En Italie, il y avait une contestation sociale tellement à cascade, etc., totale, même à la limite qui effleurait même les ridicules, preuve d'orchestre ou certains films de Nanni Moretti. Alors, comment penser que, je le dirais à n'importe qui aurait vécu mai 68, imaginez à me, peut-être sans ce moment épocal de la grève générale, mais à me, qui se prolonge pendant 7, 8, 10 ans, comment vous pourrez penser que ça n'entraîne pas, je dirais d'une façon presque naturelle, la composante de l'affrontement et de la violence. Tôt ou tard, ça serait un phénomène à étudier s'il n'y avait pas.

Je voulais dire simplement que peut-être, mais tu sais, j'ai un arsenal très pauvre de connaissances dans la matière. Donc j'essaye de travailler les concepts, de raisonner un peu, d'utiliser aussi l'aspect positif de cette pauvreté, de ces trous, etc., qui est le fait de ne pas avoir une espèce d'attitude autosatisfaite et donc de chercher. Mais j'ai l'impression que, bien sûr que il peut y avoir des passerelles et des croisements entre, par exemple, un chemin théorique concernant, disons, le social, les phénomènes historiques, collectifs, le politique, la guerre, etc. Et tout ce qui concerne l'inconscient, etc. Mais de ce point de vue, je pense que la première tentative de mettre en équation ces deux types d'approches, au sens d'une attitude théorique forte, pas au sens banal que tu peux faire de la psychologie sociale ou tu peux t'occuper des psychopathologies collectives ou des psychoses collectives, etc. Ou que tu peux considérer aussi les racines, les matrices et les causes, disons, sociales ou microsociales ou en tout cas systémiques des névroses. Non, mais je dis, le fait de mettre en équation d'une façon forte un questionnement que traditionnellement on peut définir politico-social et un questionnement, toujours pour utiliser cette partition un peu bête disciplinaire, disons d'ordre psycho-analytique, le premier qui, à mon avis, dans un sens fort, il a essayé ça, ça a été Wilhelm Reich. Peut-être, c'est pas le problème de le prendre à la lettre. Et surtout, moi je pense que le croisement fort, ça a été surtout l'anti-Édipe. C'est-à-dire un philosophe, un psychanalyste, avec toutes les sources, les références relatives, que dans le cas de Deleuze, allait de Bergson à, en passant par Nietzsche jusqu'à Foucault, dans le cas de Guattari, c'était beaucoup Marx ou un certain marxisme, plus le lacanisme et sa critique et ses dépassements. Bon, ils s'attaquent très fortement à Freud, mais c'est la façon peut-être meilleure d'ingérer dans quelque mesure l'héritage. Et là, à mon avis, dans ce qui est entre l'anti-Édipe et les mille plateaux, il y a quelque chose de fort, c'est-à-dire un apport, si on veut penser la reconstruction d'une sorte de sous-basement d'une théorie révolutionnaire aujourd'hui, pas au sens d'un système clos, organique. Là aussi, il y a quelque chose de très fort. Et donc, tu vois, c'est pas que quand je dis qu'il faut repartir de Marx, je le dis pour réparer les torts qu'on lui a fait ou pour redorer les blasons d'un portrait, etc. Non, là, je pense qu'effectivement, ça serait trop bête tomber dans cette espèce de refoulement. Moi, je pense qu'il y a... En tout cas, le refoulement, c'est bête. L'ignorance totale aussi, la présomption de la connaissance totale aussi, et osciller entre une fétichisation et une dénégation, je trouve que c'est vraiment bête. C'est pour ça que je dis pour Marx, repartons de là-bas.
On pourrait l'appeler gros chaud, comme on veut, mais ça revient au même. Bien sûr, je pense que autant décisive, si on voulait penser une, disons, théorie révolutionnaire pour nous, extrêmement décisive, je trouve aussi l'antédit PC qui s'en suivit. Et c'est pas que j'ai dit ça d'une façon hétéroclite ou écliptique. Il y a une dernière chose, et pourquoi je le dis, par exemple, pour toute la réflexion sur les machines des Irans et les machines de guerre. Bien sûr, Foucault aussi, c'est un apport très important. Je trouve qu'on pourrait dire, pour parler simple, que si on réfléchirait à un parti, ou disons une force, une forme de coopération, d'interaction synergique qui se constituerait comme une tentative de puissance qui est capable pas de rentrer dans une économie politique des relations de pouvoir pour exprimer du pouvoir sûr, mais qu'il veut exprimer une puissance d'échanger les choses. Donc quelque chose qui ne soit pas lié à une idée obsessionnelle de gouvernement, de devoir gouverner les choses. La réflexion sur les désirs, je disais que l'antiédipe, c'est aussi un autre apport fondamental. Parce que j'étais parti d'une réflexion. Ce que tu disais sur Koestler, c'était très intéressant. Mais j'ai dit, on pourrait même penser qu'à un certain moment, tout ce qui tient des sciences cognitives ou des neurosciences, tout ce qui marche autour de cette mise en équation faite par des groupes interdisciplinaires entre biologistes, gens qui s'occupent des cybernétiques, d'informatique, d'intelligence artificielle, de virtuel, d'images de synthèse, etc. Autour de tout ça, on pourrait peut-être sortir ce qui disait Koestler. Là, je pense qu'il y a beaucoup d'intuition, peut-être, de certains secteurs de la science-fiction pourront devenir parfois des conjectures, des hypothèses de travail.

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Je vous remercie d'avoir porté attention à cette émission. Et puis, continuez à écouter Fréquence Paris Pluriel sur 106.3.

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Eso, terremoto, terremoto, dale duro, comme tous les lundis soirs de 22h30 à minuit, nous sommes là ensemble pour écouter de la musique latino-américaine, comme on dit, mais la musique latino-américaine, comme on le sait, et puis j'arrête pas de vous le dire, elle vient de partout et elle s'est mixée et remixée, on n'a pas arrêté de mixer et remixer plein de sons, et donc aujourd'hui bah on est là avec tous les sons qui viennent de là-bas, que ce soit la dancehall, que ce soit la salsa, que ce soit le merengue, le reggaeton, le son montuno, le son tout court qui de là vient de la salsa également, des rythmes portoricains, enfin plein, la plena, la bomba et plein d'autres, la cumbia, la los vallenato, los mariachi, les musiques des Caraïbes aussi, pas avec ce que je viens de dire déjà, mais aussi avec le soca, le zouk, le compa, enfin, et encore, et encore, et encore. Sans oublier aussi la partie des States qui donnent sur les Caraïbes, qui sont aussi également la Nouvelle-Orléans, où également là aussi on a fait le blues, le rock, et ainsi de suite, et tout ça a donné lieu à d'autres musiques encore, en mixant et en remixant tout ça, parce que la musique, elle voyage, la musique, elle est universelle. Donc à partir de là, on peut faire plein de choses. Sauf que s'il n'y avait pas eu tout ce qu'il y a eu comme histoire de l'autre côté de l'Atlantique, bah, on n'aurait pas eu non plus toutes ces musiques qui existent aujourd'hui, avec lesquelles vous pouvez savourer. Mais aujourd'hui, deux choses importantes, parce que cette émission, elle va être dédiée à une personne en particulier, et à tous les militants de cette planète qui luttent pour un meilleur avenir, qui luttent aussi pour l'écologie, qui luttent pour plein de choses, et qui luttent pour être tout simplement des êtres humains à part entière et se reconnaître une fois pour toutes en étant juste des humains. Je dédie cette émission à Georges Houtet, un animateur de cette radio qui a milité et qui a animé ici pendant des années, jusqu'il y a pas longtemps, avant de partir dans son île pour faire un petit séjour, mais également se reposer. Et aujourd'hui, il repose en paix là-bas, parce que c'est là-bas qu'il est décédé. Donc, je tenais à lui faire cette émission, car c'est quelqu'un qui m'a beaucoup touché par sa ferveur de militant, je vais dire, de quelqu'un qui voulait souvent faire connaître toute la vérité et les choses qui se produisent, surtout à partir de son histoire de la Martinique et les îles francophones des Caraïbes. Plus tout ce qui se passe aussi également dans les Caraïbes, qui a à voir aussi avec l'autre partie sur le continent, enfin, c'est-à-dire la partie des hispano-américains ou latino-américains, comme on les appelle, mais tous les Caraïbes aussi sont de l'Amérique latine, même si des fois on parle anglais. Donc voilà, c'est des choses des fois également à savoir. Donc je tenais beaucoup à faire cette émission en lui rendant honneur, parce qu'il est décédé le 22 juin. Et on ne pourra que l'entendre à travers toujours cette émission qu'il menait depuis longtemps, qui s'appelait Tambou Créole, mais vers la fin ça s'appelait Tambou Mama Élevée. Donc voilà, ça va toujours exister. Donc on espère que la suite continuera avec des gens qui voudront poursuivre cet élan dont il avait, lui, la fibre de parler de cette Caraïbe, de ces Caraïbes comme il en parlait si bien. Donc moi, je commence cette émission avec de la musique venue de là-bas. Et pour partir, moi, je vais laisser surtout la musique se dérouler. On écoutera des dessins pris avec Fuerza y Vigor, Eugène Mona avec Timilo, T-Céleste Testament, Akio Maslov, Esnar Bois Dur Mauvais Moon, Robé avec Tumblak Chiré, Amiralty Futuren François Ladrezo avec La Mafia, aussi Mario Canonge C'est comme ça. Après on ira avec du côté hispanique avec Todos Vuelven, dans le lieu où ils sont nés, tout le monde revient là où il est né, avec Rubén Blades y Seis del Solar. On aura aussi Todos Juntos j'oublie même leur nom alors que je les ai passés tellement des fois, avec Los Jaivas, tous ensemble, et on est tous fils de cette terre aussi, voilà. Et on continuera vers après, juste après, ça sera Ismael Rivera, Las Caras Lindas, les visages, les beaux visages, si on le dit bien en français, ça serait ça, les beaux visages de
mais de mon peuple noir. Voilà, c'est la chanson, c'est exactement ça. Las caras lindas de mi gente negra, de mon peuple noir. Voilà, tout simplement, on va pas dire des gens pour traduire pas de manière littérale comme ça, mais c'est exactement ça la traduction au niveau de cette chanson chantée par Ismael Rivera. On ira après avec Portavoz, avec Escribo Rap con R de Revolución. J'écris le rap avec R de Revolución. On aura après Casa Parlante, c'est une émission.

Et oui, nous sommes bientôt à la fin de cette émission. Il nous reste un petit quart d'heure. Nos quedan solamente un poquito, un cuarto de hora máximo. Y este, como lo decía al principio del programa, es un programa dedicado dedicado a Georges Outé. Et on va continuer pour finir cette émission au niveau musical et en espérant que vous avez déjà passé un bon moment, esperando que hayan pasado un buen momento escuchando todo esto. Y vamos a seguir escuchando ahora un temita muy bueno. On va continuer à écouter un bon petit morceau qui s'appelle El derecho de vivir en paz, le droit de vivre en paix. Et bah oui, parce qu'on a le droit de vivre en paix aussi. Donc, on y va pour vivre en paix. On y va tout de suite. Et c'est ça aussi qu'il voulait Georges Outé.

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Et on va se quitter là. On va se dire au revoir comme d'habitude. Il est tard. Mais il n'est jamais trop tard pour lutter.

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0: Il y a question des résultats du premier tour des élections présidentielles qui ont eu lieu la veille.
1: La télé de droite diffuse la chaîne ORTM.
2: On y voit un imam en train de parler. L'émission est intitulée « Le mois du Ramadan et de la piété ».
3: Le Ramadan, on organise comme on peut. Le Ramadan, c'est... Moi, je suis pratiquant. Il y a des résidents dans le foyer qui ne sont pas musulmans, qui ne sont pas pratiquants, qui... Chacun fait ce qu'il veut. C'est... On n'oblige pas quelqu'un de pratiquer. C'est... La France, c'est un pays laïque, donc ça doit être free. Chacun fait ce qu'il veut. Ce n'est pas obligatoire. Tu fais le Ramadan, tu ne fais pas le Ramadan. Ça dépend de toi.
4: La personne que vous entendez, c'est Mamadou Kone.
3: Donc, je vous écoute. Vous me présentez votre question, puis je vous réponds.
5: S'il est présent au foyer ce lundi, c'est parce qu'il ne peut pas travailler en ce moment.
0: Il doit se rendre disponible dans le cadre d'une procédure judiciaire qu'il a entamée pour obtenir des papiers.
1: Il a accepté de faire un entretien avec nous. Nous lui avons demandé de nous raconter son parcours de migration.
3: Bon, moi, je viens de la Côte d'Ivoire. Bon, moi, je suis quitté en Côte d'Ivoire en 2007. Comme il y a eu la guerre en Côte d'Ivoire, je suis venu en immigration parce que moi, j'ai perdu tout en Côte d'Ivoire. Moi, j'étais un commerçant. Donc, il y a eu mon magasin qui était brûlé, saccagé. Donc, c'est ça qui m'a fait sortir de la Côte d'Ivoire. Sinon, je pouvais rester chez moi, je vivais bien. J'avais tout là-bas. Donc, à cause de la guerre de chez moi, donc, je me suis déplacé pour venir jusqu'ici en France.
6: Alors Gaël, toi qui as accompagné les collégiens tout au long de ce processus de création du documentaire, est-ce que tu pourrais nous expliquer quelles ont été les différentes étapes de travail avec eux et comment est-ce qu'ils se sont appropriés à la fois le travail du son et le travail sur ce sujet particulier du foyer ?
7: Alors les différentes étapes, on les a d'abord formés, enfin je dis on les a formés, c'est Thomas, donc le réalisateur sonore qui les a formés à la prise de son tout simplement, donc une formation un peu technique. Ils ont été formés aussi par une association d'ethnologues qui est venue leur apprendre quelques rudiments d'ethnologie, qu'est-ce que ça signifiait de rencontrer des gens, de leur poser des questions, de les écouter. Et puis après, il s'agissait d'aller à la rencontre des personnes. Et puis je pense que ce qu'ils ont vraiment appris, c'est justement d'écouter, de communiquer. Et ça, je pense que c'était vraiment la grande richesse de ce projet. C'était un aspect purement humain, au-delà de l'aspect pédagogique, on va dire. La deuxième question, c'était ce qu'ils en avaient retiré, c'est ça ? Enfin,
6: Oui, tu peux nous parler de ça, ouais.
7: Je pense que ça a été un projet vraiment riche pour eux, parce que même s'ils connaissent, enfin, ça fait écho pour beaucoup d'élèves de la classe. Évidemment, à Montreuil, il y a une grande majorité d'enfants dont les parents ou les grands-parents ou les arrière-grands-parents ont un parcours de migration. Donc ça faisait écho à leur propre histoire familiale et ça c'était vraiment bien parce que je pense qu'ils en ont beaucoup parlé entre eux de leur propre histoire et ça a créé plein de liens intéressants. Et puis humainement, politiquement, on a beaucoup parlé de solidarité, d'importance du collectif. C'est une prise de conscience de tout ça, une prise de conscience politique aussi sur toutes les personnes interrogées leur ont parlé de leurs difficultés liées à leur statut sans papier. Ils leur ont expliqué les entraves incessantes à leur circulation, à leur accès à un emploi stable, à un accès à un logement décent, à un accès à la santé. Et je pense qu'ils ont... C'était le but, mais je pense que ça a vraiment été très riche pour ça, pour eux. Super. Et pour nous aussi, d'ailleurs. Ouais. Enfin, il n'y a pas que les élèves qui en sont sortis enrichis. Enfin, voilà.
6: Ouais. Et quelle diffusion a été faite du documentaire après ? Est-ce que notamment il y a eu une présentation au sein du foyer ?
7: Ouais. On est allé deux fois et deux fois on a fait une écoute.

0: Ben, pour les personnes présentes, c'est toujours pareil, j'en parlais tout à l'heure, c'est difficile, c'est des personnes qui ont des emplois précaires, très irréguliers en termes d'horaire, donc c'était compliqué de trouver un moment où tout le monde était là, mais donc il y a eu deux écoutes au foyer, il y en a une au collège, puis et je crois qu'il a, il a eu une petite vie après... dans certains festivals, des choses comme ça, mais voilà.
1: Super, merci Gaëlle. Alors, avant de poursuivre les échanges, on va enchaîner avec une petite pause musicale. On va écouter Los Muros de Aziza Brahim, qui est une chanteuse sahraoui installée en Espagne. Et donc, dans cette chanson, elle nous parle des murs qui traversent le monde, qui restreignent les droits humains, mais aussi des murs métaphoriques. Elle nous parle de l'intolérance, du racisme, voilà, avec poésie.

0: Alors, on reprend la discussion autour de ce documentaire tourné au foyer des Sorins. Alors, peut-être Maudit ou alors Toumani, on pourrait revenir un peu ensemble sur la question de l'organisation des luttes collectives et des revendications que vous portez sur la vie dans ces foyers. Tu nous parlais, Toumani, tout à l'heure des cuisines collectives. Justement, cette lutte, elle s'organise où? Peut-être, elle s'organise comment, qui participe? Est-ce que c'est facile aussi de participer dans un contexte où le travail est très présent, etc.
1: Oui, la lutte des cuisines, depuis, on a commencé à même lutte depuis les nouveaux résidents qu'on a eu maintenant. Mais comme avant, bon, on a commencé la lutte tape par tape. Parce que comme on a commencer la lutte pour la revendication pour que notre résidence sociale, là. Donc on demande à demain avec la mairie pour que notre famille, cousins, frères, donc on ne peut pas laisser dehors quand on fait des menaces. Donc là, la mairie elle a accepté ça. Donc le 5 janvier dernier, là, donc, on a fait des menaces pour aller à la nouvelle résidence là. Donc, et là maintenant, on va continuer la lutte des cuisines. La lutte des cuisines, on a créé une association de soutien dans les quartiers. Donc, les 7 associations, il est avec nous pour que la cuisine, on va se regarder. Alors, parce que même en 2023, on a participé avec les municipales à la mairie. Voilà, pour qu'on fait les demandes de toutes les revendications qu'on a demandées depuis au début, parce que la cuisine est là, et là, c'est cette revendication-là. Donc, toujours, mais la mairie, il n'a pas absolument donné d'officiel, absolument pour que, oui, je vais d'accord, oui, je vais financer la cuisine, avec votre cuisine collective.
0: D'accord. Bon,
1: là maintenant, on a demandé les auctionnaires. Parce que les auctionnaires, ils disent que depuis le mois de février, il va fermer là-bas. Voilà, bon, donc comme le mois de février, ça tombe à la Ramadan, on dit qu'il va laisser, bon, après Ramadan, bon, donc on va continuer les négociations. Donc après Ramadan, bon, et on a demandé, bon, la fin du mois d'avril, bon, il a accepté ça aussi. Parce que on voulait, bon, on veut que si au moment qu'il va casser les anciens bâtiments, comme ça, bon, donc, on va déposer bon, notre statut, parce que on a sorti les statuts de cuisine déjà pour on déclarer. Voilà, mais on n'a pas de place pour qu'on va stocker là-bas. Il va rester là-bas, quoi.
0: Merci, d'accord. Voilà. Donc c'est encore très en cours. Ouais, Maudit, voilà, peut-être
1: il a
0: que tu veux
1: toujours,
0: rajouter des choses.
2: Oui, bah carrément. La lutte au foyer, comment ça s'organise? Par exemple, nous, la lutte qu'on a menée, parce qu'il faut savoir que le foyer Rochambeau était en cours d'expulsion depuis 3 ans. Du coup, ça a duré 3 ans. C'est pas pour rien, ça a duré 3 ans vite fait. C'est parce que quand ils ont expulsé le foyer Branly, quand ils ont expulsé le foyer Barra, 2018, il y a eu une grosse mobilisation à Montreuil parce que les gens ils étaient dehors. Bah, du coup, quand ils ont commencé à expulser Foyer Rochebrune, ils ont expulsé étage par étage, progressivement. Bah, du coup, ça a empêché la mobilisation. C'était très intelligent, du coup, de leur part. Ça a empêché la mobilisation et les gens se retrouvaient dans la rue. Donc, nous, les collectifs de sans-papiers de Montreuil et la lutte des foyers Barra, il faut savoir qu'autour de nous, il y a des associations qui sont présents en permanence pour nous aider à mener cette lutte. Donc, à travers ces associations aussi, notre mobilisation sur le terrain, on arrive à contacter la mairie, le maire, qui est quand même un acteur clé. Le maire et le préfet, c'est des acteurs clés pour le changement des foyers, transformation des foyers en résidence sociale, comme Toumani l'a dit. Donc, après toutes ces mobilisations auprès de Rochebrune, on n'a pas les grandes choses, parce que là, nous, comme c'est ce que j'ai dit tout à l'heure, toutes les solidarités que je citais tout à l'heure, là, sont menacés par, voilà, par les changements, la transformation. Mmh. L'entraide est menacée, la vie collective est menacée, la cuisine collective est menacée, tout est menacé. Voilà pourquoi on mène cette lutte. Mmh. Voilà.
0: Et alors, il y a des actualités un peu prochaines sur ces luttes-là, localement, à Montreuil?
2: Oui, et effectivement, il y a des choses qu'on est en train de mener en ce moment. Ça, c'est vraiment garder la cuisine de Morlaix, parce que c'est le seul foyer aujourd'hui qui a pu résister un peu face à toutes ces menaces. Parce que là, Roche-Brune, foyer Branly... Roche-Brune, foyer Branly, foyer Barra. Par exemple, foyer Roche-Brune, foyer Barra, il n'y aura plus de cuisine parce qu'il n'y a pas eu de lutte. Du coup, les camarades de Branly, ils ont quand même résisté. Bah, du coup, ils ont eu pas mal de choses. Mais jusqu'à présent, on n'a pas eu la cuisine collective. Ils ont eu la salle collective. Bah, du coup, la lutte qui est en cours aujourd'hui, c'est essayer d'obtenir la cuisine collective. C'est quand même quelque chose qui nous tient à cœur, parce que c'est là où on mange le mafé, le tieb. Donc, s'il n'y a pas la cuisine collective, il n'y a pas de tieb, il n'y a pas de mafé. Mmh. Ouais.
3: Ok, et eh ben merci à tous les trois. Malheureusement, l'émission touche déjà à sa fin. Donc, c'était Leçon des lieux sur Fréquence Paris Pluriel, une émission diffusée tous les quatrièmes jeudis du mois de 17h pardon, à 18h, et en rediffusion les premiers lundis du mois de 7h30 à 8h30. Aujourd'hui, on a échangé autour du documentaire « La parole aux migrants », créé par une classe de 3e dans un collège de Montreuil. On en a parlé avec Gaëlle, leur enseignante qui les a accompagnés dans cette rencontre avec les résidents du foyer autogéré des Saurins. Et on a aussi parlé avec Maudit et Toumani de l'actualité des luttes dans les foyers montreuillois. Est-ce que, pour conclure, Maudit et Toumani, vous venez de nous parler un peu de l'actualité des luttes, est-ce qu'il y aurait une date de mobilisation prochaine ou une action que les auditeurs et auditrices pourraient faire pour vous soutenir dans ces luttes-là, que ce soit les luttes de l'intercollectif de sans-papiers ou la lutte du foyer Branly?
1: Oui, la lutte du foyer Branly, pour l'instant, on a arrêté la lutte. Parce que pourquoi on a arrêté? On n'a pas arrêté définitivement. Parce qu'on a continué la discussion avec les actionnaires, parce que les anciens foyers qu'on a fait des menaces là-bas, mais toujours, bon, donc, il va donner un peu de temps pour la cuisine va rester. Donc, si on arrive à la fin, il n'a pas donné les dignitifs pour les restaurants collectifs, ça ne reste pas là, Edouard Branly. Comme ça, donc, la lutte, parce que on a formé tous notre collègue avec notre soutien. On a formé tout. Parce qu'on dit que si on n'a pas eu de date définitive, on ne peut pas imposer. Sinon, parce que, à demain, il a comme à moitié, c'est l'État. Donc, si c'est comme ça, donc on a laissé, si on a trouvé les dates définitives, la cuisine, là, ça ne reste pas là. Edouard Branly, comme ça, la lutte, bon, donc on va continuer la lutte.
3: D'accord, donc il faut rester aux aguets pour entendre la lutte si besoin.
1: Voilà, on arrête comme ça.
3: Ok, merci beaucoup.
1: Bah, toujours, il y a des négociations entre exécutionnaires.
3: Ok, Maudit, tu...
2: Voilà, bah, vite fait, gros, la lutte qui est là, c'est maintenant, la lutte physique est en pause pour l'instant au niveau de Branly. Il y a la lutte administrative qui est en cours, c'est-à-dire demander chez Adoma, le gestionnaire, la mairie, le préfet. Parce que là, il faut savoir que le nouveau bâtiment est fini. L'ancien bâtiment, il y a encore la cuisine collective qui fonctionne toujours. Ah, oui. Mais qui est... Enfin, on est en train de dire que ça ne va pas continuer. Mmh. Ben, si jamais ils continueront en disant que ça ne va pas continuer, la lutte va reprendre. Mais pour l'instant, c'est en cours. On attend des réponses précises de la part des mairies, préfets, gestionnaires. Donc au niveau de l'intercollectif, on s'organise tout le temps au niveau national à Paris. Tous les vendredis, on est à la République. On appelle tout le monde à nous joindre à la République, saisir tous les vendredis pour mener des luttes de sans-papiers d'une manière...
3: Ok, très bien. Donc tous les vendredis, place de la République. Ouais. Ok. Et donc le documentaire, comme on vous l'a dit, on vous en a passé que deux extraits, mais si vous voulez l'écouter en intégralité, ce qu'on vous recommande, il est disponible sur le site audioblog d'Arte Radio. Merci à tous et à tous de nous avoir écoutés. C'était Leçon des lieux et on vous retrouve dans un mois.

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0: Bonjour à toutes, à tous. Vous êtes sur l'émission Parole Technocritique sur RFPP 106.3 FM. Voilà, donc aujourd'hui, je suis accompagnée de Serge.
1: Bonjour.
0: Donna.
2: Salut.
0: Adrien à la régie.
3: Salut à tous.
0: Et je suis toujours Leïla. Et nous allons reparler de cette année d'émission Parole Technocritique, parce qu'on souhaite revenir sur certains sujets. Comme ça passe toujours très vite et qu'on a beaucoup de choses à discuter, eh bien voilà, on était un petit peu resté sur notre faim et on va revenir. Voilà, et essayer de prendre le temps d'aborder ces sujets-là. Donc, pour ce faire, je vais d'abord rappeler un peu les sujets qui ont été abordés au fil de l'année. Donc, il y a déjà eu des émissions sur les exemples technocritiques de tous les jours,
3: oui.
0: Via des discussions entre les membres de l'association.
3: Mmh.
0: Aussi, une émission sur l'extraction minière et suivie d'une autre sur la désescalade numérique.
3: Il y avait l'extraction minière sur les deux émissions.
0: Oui, c'est ça. Et avec des invités, des 10 propositions
3: oui.
0: liées au municipal.
3: Mmh.
0: Voilà. Ensuite, on a parlé aussi de néolibéralisme en lien avec le transhumanisme, avec des auteurs d'un livre qui s'intitule « À la fin du monde, il fera beau ».
3: Mmh.
0: Puis du recyclage, ou en tout cas de l'illusion du recyclage des déchets, avec l'auteur d'une thèse sur le sujet.
3: Oui, Étienne.
0: Étienne.
3: Voilà. On en reparlera.
0: Oui. Ensuite, la notion de croissance via une discussion entre nous animée par Olivier.
3: Oui, qui n'a pas pu être là aujourd'hui.
0: On le regrette.
3: On le regrette.
0: Et enfin, la dernière émission sur les ravages de l'IA, la dite intelligence artificielle.
3: Ouais.
0: Donc Adrien, tu vas revenir là-dessus.
3: Oui.
0: Sur la création artistique et la société en général aussi,
3: oui.
0: avec le collectif Réveillons-nous.
3: Mmh.
0: Dont nous avions deux invités qui sont aussi musiciens dans un groupe appelé LDG.
3: Oui, et on repassera un de leurs morceaux d'ailleurs tout à l'heure.
2: Okay. Et moi j'aimerais bien savoir comment ça plaît à ceux qui nous écoutent. Comment ça leur plaît, comment savoir ça, comment savoir si ce qu'on raconte... Ça vous plaît?
0: Exactement. J'allais y venir justement. Là, on revient sur les émissions passées, mais on aimerait aussi savoir ce que vous souhaitez, vous, qui nous écoutez, aborder l'année prochaine, donc à partir de septembre, hein, parce que cet été, il y a des rediffusions. Et pour cela, vous pouvez par exemple nous écrire sur une adresse électronique, un email, qui est parole au pluriel, @technologos.fr.
2: On a Serge qui est arrivé comme ça.
4: Oui, en septembre, j'avais écouté les émissions précédentes et j'étais venu voir l'association au forum, un forum des associations dans le 12e.
3: Oui, c'est en septembre ça,
4: ouais.
3: Dans le 12e. Ouais. Et mais après, vous pouvez aussi sûrement envoyer une lettre à RFPP. Rue de la Solidarité,
0: voilà.
3: Dans le 19e.
0: À Technologos, qui est l'association dont nous faisons partie pour animer cette émission. Et cette association est domiciliée à la maison des associations du 12e arrondissement.
3: Voilà.
0: Donc il suffit de mettre Technologos, maison des associations 12e, et on recevra cette lettre.
3: Oui, Blaise va généralement voir le courrier. Hein. Blaise qui n'est pas là aujourd'hui, on le salue, mais
0: voilà.
3: Il va regarder le courrier, lui.
0: Oui, c'est une bonne idée, ça. Oui, oui. Ok, alors on commence par quoi? Qu'est-ce que vous voulez aborder, Serge?
4: Alors j'avais prévu de lire un très court texte qui peut rejoindre après un peu tous ces thèmes. C'est tiré de L'homme sans qualité de Robert Musil, ça a été écrit en 1930. C'est quelques lignes, je vous lis.
0: C'est le début,
4: c'est le
0: du
4: début.
0: Livre, oui.
4: On signalait une dépression au-dessus de l'Atlantique. Elle se déplaçait d'ouest en est en direction d'un anticyclone situé au-dessus de la Russie. Elle ne manifestait encore aucune tendance à léviter par le nord. Les isothermes et les isotères remplissaient leurs obligations. Le rapport de la température de l'air et de la température annuelle moyenne, celle du mois le plus froid et du mois le plus chaud, et ses variations mensuelles apériodiques étaient normales. le lever, le coucher du soleil et de la lune, les phases de la lune, de Vénus et de l'anneau de Saturne, ainsi que de nombre d'autres phénomènes importants, étaient conformes aux prédictions qu'en avaient faites les annuaires astronomiques. La tension de vapeur dans l'air avait atteint son maximum et l'humidité relative était faible. Autrement dit, si l'on ne craint pas de recourir à une formule démodée, mais parfaitement judicieuse, c'était une belle journée d'août 1913.
0: Voilà, d'accord.
4: Ça commence. Donc là, on est en, pardon, en 1913 dans l'ouvrage, mais il a été écrit en 1930. Et donc, en 1913, cette formulation de « c'était une belle journée » pour l'auteur est déjà démodée. Donc, un siècle est passé depuis. Je ne sais pas si ça vous inspire.
2: Non, je ne comprends pas. Pourquoi c'est une belle journée, c'est... Vas-y.
4: Ben, moi, ce qui m'a... J'ai été très, très interpellé par ce début de texte. Parce qu'on a une suite de données, de statistiques météorologiques qui peuvent rappeler beaucoup de choses aujourd'hui. Et la conclusion, elle vient d'un autre temps. Enfin, la conclusion, elle vient de, du monde des qualités, on pourrait dire. Le titre, l'ouvrage s'appelle « L'homme sans qualité ». Et l'homme sans qualité, pour moi, c'est cet homme statistique, cet homme de la mesure, cet homme de la quantité. La conclusion, c'était une belle journée, c'est vraiment le ressenti, le corps, c'est l'homme des qualités. Il y a pour moi ici deux mondes qui se... Ce télescope.
0: Oui, Adrien.
3: Oui, ça me rappelle une visite que j'ai racontée à une réunion de Technologos à la Cité des sciences et de l'industrie. Je suis allé avec des élèves de lycée voir une exposition sur le réchauffement climatique et il y avait des chiffres partout. Il y avait bien sûr les températures, l'hygrométrie, l'humidité. Il y avait un arbre qui était monitoré avec plein de capteurs pour voir comment il souffrait du stress hydrique. Et j'ai eu l'impression de rentrer dans un grand tableur Excel. Pour ceux qui connaissent pas, c'est les sortes de logiciels où on met tous les chiffres quand on est comptable, etc. Et en fait, ce monde qu'on présentait aux jeunes, c'est un monde bourré de chiffres. Mmh. Et c'était excessivement abstrait, c'était le culte de la donnée. Et moi, je prétends que c'est le culte de la donnée qui a donné un peu le monde dans lequel on vit, qui a abîmé l'environnement. Et donc, voilà.
2: Et il faisait frais?
3: Dans la salle, dans la Cité des Sciences.
2: Forcément, oui, pour rafraîchir les...
3: Ouais, mais c'était... Alors, je ne me rappelle pas de la température, mais tu sais, c'est un immense...
0: Bah, t'as oublié.
3: C'est haut de plafond.
0: C'est certainement climatisé, non?
3: Oui, c'est sûrement climatisé,
2: bah, oui.
3: Oui, sûrement. Mais en fait, ton début, là, il y a plein de données, et à la fin, il finit par « c'était une belle journée ». C'est alors qu'on le ressent.
4: C'est logique.
3: Le ressent.
0: C'est vraiment drôle d'ailleurs, hein, ouais, comme chute, ouais, là, si on s'arrête là dans l'extrait.
4: Et maintenant, avec toutes les applications sur les smartphones de météorologiques, on regarde plus, on n'ouvre plus la fenêtre pour savoir s'il fait bon, s'il fait frais. On regarde vraiment les données météorologiques sur son portable. Donc, pour moi, on est enfermé dans ce monde de la donnée de ce premier paragraphe.
0: Et d'ailleurs, ces informations sont la plupart du temps fiables. Hein. Là, tout à l'heure, on a ressenti un petit réchauffement de l'atmosphère. Je regarde le thermomètre affiché sur une pharmacie, 24 degrés, comme c'était prévu. Donc, il n'y a pas de surprise.
2: Moi, je regarde la météo. Je la regarde, la météo, pour savoir si je prends mon imperméable pour monter en vélo.
3: Oui.
2: Voilà.
3: Mais les gens ne savent plus regarder la météo en regardant par la fenêtre. Il y avait une blague du Gorafi où il parle d'un type dont son téléphone et tombe en panne. Il décide d'ouvrir la fenêtre pour voir la météo du jour. Et moi, quand il y a des gens qui me disent « mais il fait froid aujourd'hui », je dis « ouvre la porte, va voir ». Et voilà. Après, c'est vrai qu'il y a un stress à pas prendre son parapluie ou quand on fait du vélo, prendre le bon pantalon, etc. On est tenté, on a envie de regarder la météo.
0: Et quand il
3: y a marqué « risque d'averse », on est même frustré parce que c'est un risque. C'est pas l'averse. Moi, j'ai envie de savoir s'il va faire une averse ou pas, quoi.
0: Bah oui.
3: Pas entre les deux, quoi.
4: Et j'ai même

0: se transformer en soldat militarisant, masculinisant pour aller mourir pour le profit. Non, on veut sucer la gueule, on veut lécher la chatte, on veut pas mourir et crever comme des grenouilles tuées, assassinées comme ça au fond de la guerre. Non, on ne veut pas ça. Et c'est pour ça que les transmédicouines de tout le monde entier, on doit questionner que si vous vous occupez pas de cette question de antimilitarisme, par exemple, ils vont venir vous chercher, ils vont vous criminaliser à nouveau. On va commencer par interdire l'accès aux hormones et après l'éducation sexuelle affective, oublie, on va mettre la croix, travail, patrie, famille. Et après, voilà, vous êtes presque proche au front de la guerre. C'est pour ça que je pense que toutes les collectifs, pas que trans pédicules, mais les féministes aussi, doivent montrer que en fait, la question trans, le soutien et la solidarité au combat des femmes trans, c'est important parce que les masculinistes, ils sont là pour nous, pour s'en prendre à nous. Et même pour nous aussi, les femmes trans, les personnes trans, on doit être très solidaires et être au même front de lutte antiraciste, notamment surtout aujourd'hui, ce qu'ils sont en train de faire avec les femmes musulmanes, l'islamophobie d'État qui est de plus en plus sévère. Et si on ne reste pas ensemble, c'est sûr qu'ils vont venir nous chercher tous et tous. Soit ils vont nous envoyer à la camp, ils vont nous stériliser, ils vont nous envoyer au front parce qu'aujourd'hui, là, ils cherchent à maximaliser le profit et on ne va pas laisser faire. On va rester transpédicules, queer, fier et révolutionnaire.
1: Merci Mimi.
2: Et voilà, on est à Saint-Denis aujourd'hui, ce samedi 13 juin 2026. C'est le week-end de mobilisation contre Eurosatory, le supermarché de la guerre et du contrôle. Et là, on va parler de l'enfantisme. Parce que, comme vous le savez, il y a beaucoup de questions qui se passent autour après, notamment la mort de Liana, mais c'est pas nouveau, hein. Les questions d'atteinte aux enfants sont de plus en plus importantes. Alors, on entend beaucoup de choses dans le milieu institutionnel de mobilisation. Elles sont là, elles doivent être, mais il y a peut-être une autre réflexion à amener sur ces questions-là. Et avec notre interlocutrice, on va en parler, mais je vais essayer le soin de se présenter.
3: Bonjour, donc moi je m'appelle Juliette. À la base, je suis créatrice de contenu militant sous le nom de Macho Boulot Dodo, sur Insta notamment. Et je fais aussi partie du collectif Boussole Féministe, qui est un collectif féministe et enfantiste qu'on a créé à la base pour la Palestine, pendant plein génocide, parce qu'on constatait le silence de nos communautés féministes et enfantistes sur le sort des Palestiniens, des Palestiniennes, des enfants à Gaza. Et on trouvait ça insupportable, et donc on avait monté ce collectif avec des collègues. Donc depuis qu'on a monté ce collectif, notre objectif c'est que le milieu féministe et le milieu enfantiste prennent à bras le corps la question antiraciste, la question décoloniale, mais aussi la question antimilitariste, et soient vraiment des mouvements d'intersection et de convergence des luttes. Donc ça c'est pour la présentation. Nous, ça fait des années qu'on prévient que la question des droits de l'enfant, la question de l'enfantisme, qui est un mot qui n'est pas encore assez utilisé, qui est vraiment la lutte pour les droits des enfants, ça inclut la lutte contre la pédocriminalité, contre les violences sexuelles, mais pas que, contre tous les types de violences, et pour les droits et l'affirmation de l'enfant en tant qu'individu. Il va falloir se saisir du sujet enfantiste au sein de la gauche, au sein des mouvements progressistes, parce que ça va être clé et parce que sinon on va en être dépossédé. Et là, c'est ce qu'on voit se confirmer, mais qui c'est pas nouveau, mais ça s'est accéléré avec l'affaire Liana, où on a vu que avec cet émoi populaire, cette indignation populaire qui a résulté, avec cette volonté des gens d'aller dans la rue, ça a créé des grands rassemblements qui se voulaient apolitiques. Déjà, il n'y a rien d'apolitique en ce bas monde. C'est qu'en fait, justement, là où c'est très compliqué, c'est comment mobiliser les gens sans dépolitiser quelque chose qui est fondamentalement politique. Donc, le but du mouvement enfantiste vraiment tel quel, c'est que la société prenne conscience que les enfants sont les personnes les plus vulnérables et les plus opprimés, au final, de la société, en particulier les enfants racisés, pauvres, etc., ceux qui cumulent plusieurs discriminations, à quel point toute la société est faite pour les écraser, pour les écrabouiller, depuis l'inceste, un mot qui n'est pas aussi beaucoup apparu dans le débat public, alors qu'il est aussi au cœur de l'affaire Liana, comme on a pu le voir avec la famille du criminel. Donc, en fait, il y a des mots qu'on personne ne veut utiliser et qu'il va falloir qu'on affronte. Le problème systémique de l'inceste, le problème systémique des violences pédocriminelles, au sein même de la famille, au sein même des institutions scolaires, et non pas que avec un inconnu dans la rue. En fait, c'est comme la question du féminisme. Pendant longtemps, dans le féminisme, on a voulu coltiner les violences sexuelles à un inconnu dans une ruelle sombre, avant de comprendre que c'était un problème systémique qui concernait vraiment toute la population et qui venait des conjoints et des ex-conjoints la plupart du temps. Donc, là, ce qu'on a vu, c'est qu'on a vu des rassemblements multitudinaires, très bien,

0: c'est normal d'être indigné, c'est bien d'être dans la rue, de protester, tout ça c'est bien. Mais attention, parce qu'on a soit des gens qui essayent de dépolitiser l'événement, soit on a des gens qui essayent de récupérer l'événement.
1: Et on a eu la présence... Notamment Retailleau qui demande la castration chimique,
0: en
1: notamment.
0: Fait, en ce moment, on a un festival. C'est-à-dire que ça va devenir cette question-là des droits des enfants et de la pédocriminalité, ça va devenir un enjeu majeur des prochaines élections. Tout le monde va vouloir s'en emparer pour gratter du buzz, parce que c'est sensationnaliste aussi, et à faire des grandes propositions comme ça, de style castration chimique pour tous les pédos, on entend mort aux pédos, on remet la peine de mort carrément, hein, enfin on en est là. Donc en fait, ça, c'est des mesures qui sont fascisantes, déjà. Et ils vont surfer sur la mort d'une enfant et les violences que subissent les enfants pour faire passer un agenda qui est fascisant, qui est répressif, qui est autoritariste. Donc ils l'ont très bien compris, ils le font déjà. On a aussi des collectifs comme Némésis qui se sont incrustés aux manifs. Donc Némésis qui est un collectif identitaire qui se fait passer pour féministe pour faire passer un agenda raciste et xénophobe, et d'ailleurs que Retailleau aime beaucoup. Il s'entend très bien avec elle. Et donc on voit, en fait on le voit en temps réel, hein, l'attentif de récupération. Et donc là il va falloir être très solide sur nos appuis. Donc pour ça, que toutes les personnes qui soient sensibles à cette cause, et c'est la majorité des gens, les gens sont vraiment indignés, sont émus, on est des parents, on sait pas quoi faire, etc. Il faut s'éduquer sur la question. Donc première chose que je vous demande de faire si vous écoutez ce message, on est un peu perdu parce qu'il y a beaucoup de mouvements et d'orgas pro-enfants. Et en fait, en creusant un peu, on peut voir que certaines orgas collaborent avec le macronisme, collaborent avec le sionisme. Il y a plein de choses qui ne sont pas claires du tout, pas nettes du tout. Parce que cette cause, elle se prétend apolitique, mais en fait, elle ne l'est pas. Donc moi, vraiment, ce que je vous conseille, les yeux fermés, c'est de suivre le travail du collectif enfantiste. Ça s'appelle comme ça sur Insta, collectif enfantiste, et sur Internet ou quoi. C'est un collectif qui se retrouve aujourd'hui très isolé, justement, parce qu'il porte une vision politique de l'enfantisme, également antiraciste et centré vraiment sur l'enfant et non pas sur la répression des pédos, aussi parce que les gens qui s'y connaissent vraiment savent que c'est pas la répression qui va pouvoir sauver les enfants, qui va dissuader qui que ce soit. C'est en s'attaquant vraiment au problème systémique, et pour pouvoir faire ça, il faut d'abord prendre conscience de l'ampleur du problème. Par exemple, tous ceux qui crient mort aux pédos, vu les chiffres qu'on a, les pédos en question, ils sont dans ta famille, hein. C'est ton oncle, ton grand-père, ton père, ton frère. Imaginons une société où on rétablit la peine de mort. Les enfants déjà ont du mal à parler contre les gens de leur famille. Vous pensez qu'ils vont parler pour risquer de tuer leur propre père, enfin voilà. En fait, c'est que des paroles absurdes de gens qui ne connaissent pas le sujet, qui n'ont pas les chiffres, qui n'ont pas les études. Donc vraiment, soyons très vigilants sur qui organise les rassemblements, qui sont présents. Ne nous laissons pas vraiment récupérer cette lutte qui est primordiale. Et autre chose, au sein même de la lutte pour le droit de l'enfant, il ne faut jamais oublier la dimension antiraciste. Parce qu'il y a enfants et enfants, comme on a pu le voir, même dans les réactions. Est-ce que l'émoi serait le même face à ce qui arrivait à Liana? Est-ce qu'on a eu le même émoi général face à ce qui arrivait à Naël? Est-ce que voilà, l'enfant est borgné pendant les festivités du match PSG, qui a perdu son œil parce qu'il a fait la fête et qui a 13 ans? Est-ce qu'on voit la même indignation populaire? Donc il y a vraiment des deux poids, deux mesures partout. Il y a vraiment une question antiraciste dans la question enfantiste. C'est pour ça que toutes les luttes doivent être toujours entremêlées, parce qu'elles ne vont pas les unes sans les autres.
1: Il semblerait aussi que dans cette affaire, dans la mort de Liana, il y a eu un aveuglement de l'État qui avait, nous dit-on, quelques chiffres et quelques remontées d'informations. Qu'est-ce qu'on peut en dire de ça?
0: L'État, de toute façon, n'est pas avec nous. L'État n'est pas dans la lutte enfantiste ni dans la lutte féministe. Les fois où l'État prend la parole, le gouvernement ou ses membres vont prendre la parole pour, soi-disant, défendre une cause féministe ou enfantiste, c'est toujours pour faire passer un agenda derrière. Et dans les faits, les associations de terrain savent très bien que l'État n'est pas avec nous. Et que donc, bien sûr, que l'État protège les agresseurs. Il y a des agresseurs dans les gouvernements et tout. Donc, on va pas se mentir, il faut voir les choses en face. Ce n'est pas eux qui vont nous sauver, pas dans l'état des choses actuelles. Donc, oui, bien sûr qu'il y a eu des manquements, que Darmanin doit démissionner, mais depuis longtemps, pour d'autres raisons aussi. Bien sûr que la justice a d'énormes manquements aussi. Enfin, ça se fait à tous les niveaux. Au niveau scolaire, quand les enfants parlent, en fait, il y a aussi tout un truc de... On encourage les enfants à parler, mais on les écoute pas du tout. Quand ils parlent, ça, c'est vraiment... c'est étudié en termes de chiffres. Quand un enfant ose parler contre un adulte, ce qui est extrêmement difficile, que ce soit un adulte en qui il a confiance, de sa famille, de son école, etc., il ne sera pas cru, ce sera étouffé, ce sera... Voilà, il y a tout un mythe de l'enfant menteur, de l'enfant séducteur. On entend des choses terribles.
1: Affabulateur aussi.
0: Et voilà. Donc, c'est... En fait, il y a tout à remettre en question à tous les niveaux, du niveau de la cellule familiale, parce que les premiers agresseurs des enfants sont dans leur famille. Et ça, c'est ce qu'on n'entend pas du tout dans les discours actuels. Comment dire ? C'est très bien que ce sujet arrive au centre de l'actualité et qu'on lui accorde du temps enfin. Mais malheureusement, c'est n'importe comment.
1: De manière un peu dramatique.
0: De toute façon, on a un État qui casse l'éducation, qui met son budget dans la guerre. C'est pour ça qu'on est ici dans cette mobilisation contre Rossatori, qui veut qu'on se fabrique de la chair à canon. Macron, il parle de natalité, il parle de réarmement démographique. C'est pour envoyer les jeunes au front. Il n'en a rien à faire si ces jeunes sont éduqués, si ces jeunes sont violentés ou pas. Enfin, c'est vraiment, on est dans une logique effectivement capitaliste et impérialiste de toute façon. Donc c'est pas étonnant que la question des violences contre les enfants n'ait jamais été un problème central. Et elle ne le sera pas tant qu'on ne forcera pas les choses. Voilà, en se mobilisant et voilà.
1: Ben, je te remercie. Et puis ben, voilà, on va continuer à suivre cette journée. Ben, merci à toi.
0: Merci à toi, avec plaisir. La lutte continue.
2: Et vous êtes de retour dans l'actualité des luttes. Et ce, jusqu'à 14h. Et on continue de vous diffuser les enregistrements réalisés lors de la mobilisation du 12 au 15 juin dernier contre Rossatori.

0: On va maintenant écouter Irène du Point Levé. On va parler lutte anti-impérialiste et répression dans les facs. J'ai une première question pour toi. En France, comme aux États-Unis, on a pu observer une énorme répression des mobilisations étudiantes contre la guerre et contre l'impérialisme. Comment est-ce que, avec le Point Levé, vous analysez cette répression et dans quelle mesure on peut la considérer comme une tentative de neutraliser une avant-garde politique dans la lutte contre l'État impérial?
1: Merci. Bah, bonjour à toutes et tous. Nous, écoutez, avec le Point Levé, vous devez le savoir. Nous, on a fait partie de toutes les mobilisations pour la Palestine, évidemment, depuis le début du génocide. Et même avant, on a toujours été pour l'autodétermination du peuple palestinien et la fin de la colonisation. Depuis le début du génocide, avec les grosses mobilisations qu'il y a eu, nous, on a eu beaucoup de militants qui sont allés en garde à vue et qui ont été réprimés, que ce soit pour avoir organisé des actions à la Sorbonne contre le génocide, simplement pour des assemblées générales dans des amphithéâtres. Théâtre. On a été empêchés de tenir des stands, des tables avec le drapeau palestinien sous prétexte que c'était un symbole de haine et que ça pouvait être perçu comme une provocation. Et globalement, on a cherché à nous silencier, on a cherché à empêcher nos réunions, à empêcher nos stands, à criminaliser toute forme de mobilisation. Et ça, on voit qu'en réalité, ça touche l'ensemble du mouvement étudiant et de la jeunesse et que l'objectif du gouvernement, c'est réellement de silencier toute une génération qui est en train de se politiser autour du génocide. Et on l'a vu plus récemment avec la loi, par exemple la loi Yadan, qui cherche à assimiler la haine d'Israël à la haine des Juifs, et plus récemment les attaques contre le droit d'organiser des meetings politiques dans les facs après la mort de Quentin Derenck. Et ça, on voit que ces attaques de la part du gouvernement, en général, elles se font aussi avec la complicité des présidences d'universités et d'une partie de la communauté universitaire. Récemment, on a un camarade au Beaux-Arts qui a été convoqué en conseil de discipline avec une de ses camarades parce qu'ils sont suspectés d'avoir repeint les marches des Beaux-Arts aux couleurs de la Palestine. Nous, plus récemment, moi je suis étudiante à Paris 8, on a organisé des grosses rencontres anti-impérialistes avec le Point Levé à Paris 8 qui ont réuni 800 personnes. Et en fait, la présidence de l'université a interdit la venue d'Anas Kazib, qui est le porte-parole de Révolution Permanente, parce qu'il est attaqué pour apologie du terrorisme et parce qu'il passe en procès le 25 juin prochain. Donc la présomption d'innocence, on peut se la mettre où vous pensez. Mais pour en revenir à la question des universités, ce qu'on voit, c'est que ça s'accompagne aussi de très fortes mesures austéritaires qui sont en réalité le corollaire du militarisme et de l'augmentation des budgets militaires. Ces coupes, elles vont aussi dans le sens de faire de l'université un espace de plus en plus adapté aux besoins du patronat, d'empêcher l'organisation militante et la réflexion politique. Ça passe aussi par l'augmentation des frais d'inscription, la sélection, la baisse de place dans des filières qui sont considérées comme inutiles, comme les filières de sciences humaines par exemple. Ça passe par le renforcement des partenariats avec des écoles privées ou avec des entreprises, et tout ça c'est aussi pour former des étudiants dociles qui vont être sous la pression scolaire et qui vont pas pouvoir s'organiser politiquement. La réalité, c'est qu'on voit qu'ils veulent faire des universités des avant-postes de la militarisation en multipliant les partenariats entre les entreprises d'armement et les universités, en adaptant les filières universitaires aux besoins de l'impérialisme français. Par exemple, il y avait des commissions parlementaires avec des députés de droite qui discutaient de comment faire aux étudiants de cinéma des œuvres de propagande pour l'armée française. Ça, on voit aussi que ça passe par une propagande raciste et nationaliste contre l'ennemi intérieur musulman, bien sûr, contre les étudiants étrangers plus en général, puisque je pense que vous avez dû suivre l'attaque récente du gouvernement avec Bienvenue en France, qui est une loi ultra-raciste qu'il avait essayé de faire passer en 2018 et il avait dû reculer sous la mobilisation. Et aujourd'hui, ils sont en train d'essayer de le faire passer de manière ultra-autoritaire par décret, en plus au moment des vacances scolaires, etc. Et qui a pour objectif d'augmenter de manière faramineuse les frais d'inscription pour les étudiants étrangers extra-communautaires, donc c'est-à-dire ceux qui sont en dehors de l'Union européenne, donc on sait quels étudiants sont visés en réalité. Et on voit que c'est une attaque profondément raciste qui est en réalité un outil pour souder la population autour du drapeau français, et que Bienvenue en France, c'est une attaque historique qui est non seulement un moyen immédiat de refermer les portes de l'université, de faire des économies, mais c'est aussi un moyen de préparer les attaques contre l'ensemble du mouvement étudiant en s'attaquant d'abord à nos camarades étrangers, mais c'est aussi un moyen de diviser la jeunesse entre les étudiants dits nationaux et les étudiants étrangers. Donc en réalité, c'est aussi un moyen de préparer la jeunesse à la propagande nationaliste, à nous faire croire que le problème, ce serait notre voisin sénégalais ou malien et pas du tout le patronat qui nous exploite dans des jobs payés au SMIC et le gouvernement qui coupe l'argent pour les universités. Donc pour finir, ce qu'on voit, c'est que c'est des attaques qui se font de la part du gouvernement et du patronat, mais qui sont aussi main dans la main avec les organisations d'extrême droite, qui, elles aussi, défendent un projet d'université qui soit fermé aux classes populaires et aux étudiants étrangers. Et c'est aussi eux qui servent à discipliner la jeunesse en vue de la militarisation. Par exemple, c'est eux qui vont organiser des actions contre les blocus, qui vont s'attaquer aux actions physiquement. À Rennes, nous, récemment, on a des camarades qui ont dénoncé la présence de l'armée à la fac, et la droite et l'extrême droite ont cherché immédiatement à polémiquer et à intimider nos militants. Donc l'objectif derrière, il est clair, c'est de chercher à nous empêcher de contester les politiques réactionnaires. Et pour ça, des organisations d'extrême droite comme l'UNI ou la Cocarde, elles sont des alliés hors pair des gouvernements, d'où l'importance aussi de s'organiser contre eux, comme on le fait dans les comités d'action contre l'extrême droite, comme à Bordeaux, Paris 1, etc. Donc en définitive, ce qu'on voit, c'est que le gouvernement et l'extrême droite, ils sont très conscients que dans la jeunesse, il y a toute une génération qui s'est politisée autour du génocide à Gaza, des violences policières et autour aussi du risque de l'extrême droite, et qu'ils sont très conscients qu'il va falloir réprimer cette génération avant qu'elle passe à l'action.
0: Merci. Merci Irène. J'ai une deuxième question pour toi. Est-ce que tu peux nous parler des apprentissages que vous avez tirés sur la construction d'alliances entre étudiantes, travailleurs, travailleuses précaires, personnel technique et syndicats pour faire de l'université un lieu de contre-pouvoir plutôt qu'un espace de reproduction de l'idéologie impériale ?
1: Pour faire accepter la course à la guerre, on sait très bien qu'il faut d'abord embrigader les corps et les esprits. Et par exemple, récemment, il y avait deux militaires américains, enfin deux responsables de hauts dignitaires américains qui expliquaient que, je cite, « les jeunes soldats et les recrues potentielles ne savent pas ce qu'est la compétition entre grandes puissances. La génération Z peut se battre et le fera, mais elle doit d'abord comprendre pourquoi. » Donc c'est intéressant parce que ça montre que les puissances impérialistes, elles n'ont pas encore gagné ce qu'on appelle la bataille des cœurs des nouvelles générations, et que ça, c'est un enjeu central pour préparer les prochains affrontements, et que c'est pour ça typiquement que ils font, en fait il y a eu plusieurs étapes, donc il y a eu la JDC, la journée défense citoyenneté, il y a eu le SNU, il y a eu un saut important en novembre avec l'annonce du service national militaire, ça s'accompagne d'une augmentation des budgets militaires avec par exemple l'Assemblée nationale qui a approuvé un projet de loi pour actualiser la loi de programmation militaire française qui prévoit 6 milliards d'euros supplémentaires pour l'armée. Ça, on voit que c'est aussi une tendance internationale, et qu'en Allemagne par exemple le gouvernement veut débloquer un investissement de 900 milliards d'euros pour la défense. Et face à ça, on voit qu'il y a un enjeu donc de reconstruire une tradition anti-impérialiste et anti-militariste dans les universités aux côtés des personnels, des professeurs et de l'ensemble des étudiants. Et je pense que pour ça, la première chose, c'est déjà de se poser la question de pourquoi en France, il n'y a pas de réaction face aux politiques militaristes du gouvernement. Parce que par exemple, quand on compare avec l'Allemagne, je ne sais pas si vous avez suivi, mais il y a eu des larges mouvements de grève dans la jeunesse, en particulier dans la jeunesse lycéenne, contre le retour du service militaire. Et en France, ce qu'on voit, c'est qu'il n'y a pas de mouvement similaire, alors que Macron, il a lui aussi annoncé la mise en place d'un service militaire volontaire en novembre dernier. Et il y a un historien qui est spécialiste des questions de service militaire, etc., qui expliquait par exemple en 2023, face aux faibles réactions qu'il y avait face au SNU, il expliquait qu'aujourd'hui, la jeunesse, elle déteste de manière très large la police, mais que l'antimilitarisme, par contre, avait complètement disparu. Et en fait, je pense qu'une des raisons, c'est que l'armée, elle est vue assez largement, y compris dans les milieux de gauche, comme une institution neutre et apolitique, que y compris la présence de l'armée, elle a été totalement banalisée ces dernières années avec les différentes opérations antiterroristes, et notamment l'opération Sentinelle en 2015, quant à des patrouilles qui sont déployés dans tout le pays sans que ça génère aucune réaction dans la population. Et ça, évidemment, c'est lié à la place de l'impérialisme français dans le monde, qui en réalité doit son rang mondial à l'armée. Tu le disais, la France est le deuxième exportateur d'armes au monde. Elle est présente sur les 5 continents. La France, elle est détentrice de l'arme nucléaire. Il y a une présence militaire coloniale et néocoloniale aux 4 coins du monde qui est totalement normalisée, comme au Sénégal et en Côte d'Ivoire, où il y avait des bases militaires jusqu'en 2025. Il y a une présence militaire française au Gabon, à Djibouti, aux Émirats arabes, à Bouni, même en Roumanie, etc. Et je pense que pour comprendre cette banalisation de l'armée, il faut évidemment remonter loin. Et il faut aussi comprendre que la gauche au pouvoir, notamment dans les années 80 avec Mitterrand, elle a joué un rôle conscient pour réconcilier l'armée et la société. Par exemple, je pense que peu le savent, mais Mitterrand a gracié et fait réintégrer par 49-3 les généraux putschistes d'Alger, de l'OAS, donc de l'extrême droite, pour qu'ils puissent toucher leur retraite militaire. C'est Mitterrand qui a mené des actions clandestines contre les bateaux de Greenpeace, et notamment contre le Rainbow Warrior, c'est l'affaire assez connue que peut-être vous connaissez, qui avait été envoyé en Polynésie française à Mururoa pour protester contre les essais nucléaires français. Donc on voit qu'en fait la gauche au pouvoir, elle a joué un rôle important pour réhabiliter l'armée et que c'est une logique qui se poursuit aujourd'hui avec évidemment le Parti Socialiste et Europe Écologie Les Verts qui sont des partis totalement va-t-en-guerre néoconservateurs, mais aussi avec ceux qui font alliance avec eux, notamment le Parti Communiste et la France Insoumise. Donc je pense qu'une des conditions pour reconstruire une tradition antimilitariste, c'est aussi de porter un programme réellement anti-impérialiste et notamment contre l'impérialisme français. Et je pense que pour ça, c'est intéressant aussi de se réapproprier l'héritage anti-impérialiste et anti-militariste de la jeunesse des années 60, qui a mené une décennie de lutte contre l'extrême droite, contre les crimes de l'armée coloniale française en Indochine, en Algérie, contre l'autoritarisme de Gaulle et de la 5e République, que pour ça, il faut structurer une mobilisation à l'échelle internationale, construire et prendre part à des initiatives comme la coalition Guerre à la Guerre. Et c'est pour ça que un week-end comme celui qu'on a aujourd'hui, en fait, c'est important. Pour moi, il faut organiser partout des campagnes, des actions contre le service militaire, contre la présence de l'armée dans les écoles, dans les facs, dans les sociétés, contre les partenariats avec les entreprises d'armement, etc. Et c'est dans ce sens que nous, dès le début du génocide, on a participé à la création des comités Palestine. Je pense que pour ça, un élément important, c'est de voir que la lutte contre le génocide, elle est aussi allée de pair avec le combat pour l'accueil, l'inscription et la régularisation de tous les réfugiés. Et notamment, moi, dans ma fac à Paris 8, on a réussi à inscrire des étudiants réfugiés libanais et palestiniens. Et en fait, c'est un combat qu'on mène tous les jours aux côtés, notamment du collectif des étudiants étrangers de Paris 8. Parce que nous, on pense qu'être anti-impérialiste, c'est aussi se battre pour de meilleures conditions d'études pour les étudiants algériens, sénégalais, camerounais, qui viennent en France parce que l'impérialisme pille les ressources et les richesses dans leur propre pays et leur vole toute perspective d'avenir. Donc pour finir là-dessus, je pense qu'effectivement c'est important de comprendre aussi qu'en face, eux, ils sont organisés. En réalité, ils ont prévu de nous faire payer les crises et les guerres. Et nous, on doit être conscients que notre principal ennemi, il est dans notre propre pays, que c'est l'impérialisme français, et que en fait, ça va pas être la même situation quand ils vont nous attaquer encore plus durement si on est totalement passif ou si partout dans les facs, dans les universités, dans les lycées, sur les lieux de travail, etc., on a des militants qui sont prêts à organiser la contre-offensive, la résistance, etc.
0: Merci, Irène. On va parler maintenant avec Cassandre du collectif contre la militarisation de la jeunesse. Le service militaire volontaire, l'armée à l'école, les contrôles de police devant les lycées, dans les facs. Comment analyser ces dispositifs comme une tentative de fabriquer une jeunesse docile et loyale à l'État dans ce contexte de crise impérialiste qu'on connaît en ce moment ?
2: Alors, merci pour l'invitation et bonjour à toutes et tous. Je vais commencer par ne pas répondre et faire une digression, juste pour préciser qu'aujourd'hui même, à quelques centaines de mètres d'ici, place Victor Hugo, il se déroule les journées de la jeunesse et territoire au large. Et c'est organisé par la PMM, la préparation militaire marine. Donc il y a un événement militarisant aujourd'hui à Saint-Denis, place Victor Hugo. L'armée, elle est présente sur nos territoires et déjà la première façon d'y résister, c'est d'ouvrir les oreilles et d'être sensible, d'avoir un radar qui permette de voir qu'on est entouré de saloperies et c'est près de chez vous. Le service militaire volontaire donc, qui remplace le SNU, dans le collectif, on ne s'est pas tellement focalisé dessus. Donc je vous rappelle, le collectif, il est contre la militarisation de la jeunesse et de l'école. Il y a pas mal d'enseignants dedans, mais pas que. En ce collectif. Et pour nous, le SMV, le Service National Volontaire, c'est peut-être un énième étendard médiatique qui sera peut-être éphémère, qui sera peut-être remplacé par autre chose. Nous, ce qu'on a travaillé, c'est une cartographie de la militarisation de l'école et de la jeunesse. Et on a vu qu'au-delà du SNU, donc qui est feu le SNU, encore heureux, mais au-delà de ce dispositif-là, en fait, l'armée a infiltré l'école depuis des décennies, notamment par des dispositifs très installés comme le trinôme académique qui associe le recteur ou la rectrice avec un général local, enfin un représentant local de l'armée haut gradé. Et il y a des budgets pour ça, pour faire des tas de projets et pour faire des journées citoyennes très sympas comme « Vie ma vie de détenu » à Fontenay-sous-Bois en novembre dernier. Nous, on voit deux axes forts dans l'entrisme de l'armée au sein de l'éducation ou de la jeunesse. D'abord, il y a la question du recrutement. Il faut trouver de la main-d'œuvre directe, c'est-à-dire des soldats, mais il faut trouver aussi une main-d'œuvre au sens très large. Il y a besoin de tous les métiers, de tous les corps de métiers, avec une logique de classe. Hein. Les plus diplômés vont faire les ingénieurs, l'aéronautique, les drones, et les moins diplômés vont servir de techniciens, de petites mains, mais faut vraiment recruter très largement. Donc il faut avoir un discours qui permette de dire « vous allez tous trouver votre place au sein de l'armée ». Et au-delà du recrutement strict, il y a une question vraiment de séduction et de familiarisation, parce que tous les jeunes vont pas travailler pour l'armée. Par contre, il faut que la population dans son ensemble, et que ça commence très tôt, il faut que toute une génération se dise que la guerre, on n'a pas le choix, il faut bien se défendre. Alors contre qui, on sait jamais, hein, on a parlé de l'ennemi intérieur, la Russie, les méchants qui sont à l'extérieur. Et pour développer ce genre de choses, y a des outils très clairs. Par exemple, en novembre 2025, le ministre de l'Éducation nationale, qui s'appelle Édouard Geffray, ce ministre a fait publier, à destination des enseignantes et des enseignants, un guide qui s'intitule « Acculturer à la défense ». Acculturer, c'est familiariser, faire que ça rentre dans la culture commune, que la défense, c'est normal, c'est nécessaire et c'est bien. Le guide se trouve sur Internet. Hein, vous tapez « Guide acculturel à la défense », c'est pas très très long. Je ciblerai le fait qu'il y a tout un pan particulier sur le lycée professionnel, notamment avec les stages. L'armée ou les corps en uniforme peuvent fournir des occasions de faire des stages. Et c'est bien ça pour des élèves qui sont voués au chômage ou à des emplois précaires. L'armée est un débouché fort. J'ai parlé de logique de classe tout à l'heure. C'est le genre de choses qui confirme. A été évoqué très rapidement à un moment aussi la loi Blanchet qui est en train d'être votée en fait, qui est en train de passer et qui a un large soutien dans l'Assemblée nationale. La classe politique dans son ensemble est largement militariste. Et donc la loi Blanchet, du nom du député, vise à faire en sorte que l'éducation à la défense soit une obligation dans tous les enseignements. C'est pas réservé, ce serait plus réservé, notamment aux enseignantes d'histoire-géographie qui font un petit... qui ont leur petit chapitre dans l'EMC. Non, c'est faut que chaque enseignant soit conscient qu'elle a une mission d'enseigner la défense à tous les élèves. Dans cette volonté d'acculturer, que ce soit un thème qui transversal, quoi. C'est pas un chapitre parmi d'autres, c'est une vision de la vie. Et ça aussi, c'est pour faire accepter ce qui a été dit. Hein. On n'a pas de politique sociale décente s'il faut se consacrer à la défense, à la militarisation. Et donc, cette loi Blanchet viserait à ce que ce soit obligatoire. Donc, est-ce que ce sera la rentrée prochaine ou la rentrée qui vient ou celle d'après ? Puis bon, 2027 va rebattre certaines cartes, mais en tout cas, il va falloir se préparer à dire non. Et ça, dans mes collègues, je vois bien qu'il y a beaucoup de désinformation, des gens qui ne se rendent pas compte. Et puis il y a une adhésion aussi d'une petite minorité, mais qui peut être très agissante, une adhésion au militarisme, parce qu'il faut se défendre, enfin tout ce qu'on a dit précédemment. A été évoqué dans la question aussi une crise impérialiste. Ce qu'on a vu dans le collectif, à travers tous les dispositifs militarisants, c'est qu'en plus de la logique de classe, les peu diplômés vont faire les petites mains et les meilleurs diplômés vont faire les grandes écoles, etc. Il y a une logique post-coloniale, néocoloniale, si vous voulez. J'ai apporté ici des exemplaires de notre 4 pages qui ciblent des dispositifs, si vous voulez en savoir plus. Mais pour le dire rapidement, sur cette logique coloniale, on avait visé deux dispositifs. On parle du SMV, donc le service militaire volontaire. Ça, c'est un service qui est réservé aux résidents de l'Hexagone. Mais il a son pendant qui s'appelle le régiment du service militaire adapté, qui est adapté aux Outre-mer. Pour les Outre-mer, on fait un dispositif spécial parce qu'il faut les prendre en charge de façon spéciale. Et c'est entre la disciplinarisation et la formation militaire. Il faut favoriser l'insertion professionnelle des jeunes qui sinon vont faire de la délinquance et vont errer dans leurs petites îles perdues. Et voilà, il faut les prendre en charge. Un autre dispositif qui existe depuis longtemps aussi, c'est les EPID. Les établissements pour l'insertion dans l'emploi, avec toujours l'idée que les jeunes, souvent ultramarins, vous m'excuserez le terme, les jeunes de l'Empire sont désœuvrés, ils n'ont pas de diplôme et dans leur petite colonie là-bas, il n'y a rien à faire. Donc on les fait venir en Hexagone, on les coupe de leur réseau familial, on leur crée une nouvelle famille. C'est ce qu'on a vu à Marseille, il y a quelqu'un qui connaissait un épide qui nous expliquait comment ils venaient du monde entier, les jeunes, ils étaient coupés d'une réalité sociale, mais ils retrouvaient une famille au sein de cet établissement. Ils retrouvent des camarades et ils ont une perspective professionnelle qu'ils n'auraient pas eue s'ils étaient restés dans leur petit coin éloigné sans civilisation.
0: Pour la deuxième question, j'allais en partie te demander pas de la cartographie dont tu as déjà parlé, mais simplement, est-ce que tu peux nous faire un petit point sur un peu des quelles actions on peut imaginer, quelles actions d'insubordination, à quoi est-ce qu'on peut s'opposer ou non ? Enfin voilà, si tu as un peu des pistes de réflexion là-dessus.
2: Je voudrais revenir quand même sur la cartographie que je n'ai pas tant évoqué que ça. Oui, on a ciblé environ 150 dispositifs qui étaient soit infiltrés, détournés par l'armée ou la police, hein, mais c'est beaucoup l'armée dans ce qu'on a trouvé, soit conçus par l'armée. Et dans cette cartographie, il y a toute une chronologie. Déjà en 1955, il y a la CAJ, la Commission Armée Jeunesse, qui est très active encore aujourd'hui, qui a des filiales régionales et qui sollicite des organisations de jeunesse, des syndicats. Alors Solidaire n'y est pas, moi je suis membre de Solidaire, mais il y a la CGT, FO, la FSU très active dans la CAJ. La Commission Armée et Jeunesse vise depuis 55 à mettre en relation les organisations de jeunesse et l'armée pour bien les comprendre, les jeunes, et bien leur parler. J'ai évoqué le Trinôme académique qui est de 83, donc qui met en lien le recteur, la rectrice et un représentant local au gradé de l'armée. Ma camarade précédente a beaucoup évoqué Mitterrand, et c'est sous son pouvoir qu'a été créé le protocole Ernus-Avary. Donc Ernus était le ministre, je crois à l'époque on disait des armées, et Savary c'était le ministre de l'Éducation nationale. Donc c'est pour dire que ça fait plus de 40 ans qu'en fait, et c'est par des membres du PS qui a été tissé officiellement, qu'ont été tissés ces liens. Au-delà parce qu'on est parti du SNU, au début c'était notre collectif, c'était contre le SNU, donc c'était l'urgence du moment, mais en fait en creusant on voit que le SNU c'est une marotte médiatique, bon bah qui a eu sa fin et on en est content, mais derrière il y a toute une structure assez perverse, parce qu'on la voit pas toujours, qui sollicite la jeunesse. Alors en effet, ces derniers temps, il y a eu pas mal de mobilisations, il y en a eu quelques-unes, des mobilisations lycéennes à connotation antimilitariste. Je trouve qu'ils sont plus responsables que beaucoup de leurs profs. Et donc, les repérer, les soutenir, les informer aussi, les aider à s'organiser, bon, c'est le minimum, mais les liens sont encore très ténus. On me demandait aussi dans les questions s'il était difficile de s'opposer à la journée défense et citoyenneté. Je pense qu'en tout cas individuellement c'est très difficile de s'y opposer parce que c'est le sésame incontournable pour certaines études, pour le permis, pour des formations. Le jeune qui a fait sa journée défense et citoyenneté va présenter en permanence dans le début de ses études le sésame, quoi. Donc s'opposer individuellement à ça, on n'y est pas encore. Cette journée touche 800 000 jeunes par an et l'armée y a peut développer un discours dont elle est entièrement libre. Donc c'est une journée très précieuse pour elle. Je déplacerai le combat sur autre chose. C'est un dispositif qui date de 2005, mais qui est sorti médiatiquement pas mal ces derniers temps et qui, je trouve, suscite quand même une prise de conscience. Ce sont les CDSG, les classes défense et sécurité globale. Donc créées en 2005, elles avaient peu d'impact et depuis quelques années, là, elles ont explosé. Les chiffres sont exponentiels. Et l'armée y a vu un regain d'intérêt depuis quelques années. L'armée et les corps en uniforme, sachant que, alors, au début, c'était un an, une classe de lycée ou de collège était liée à une unité militaire locale. Si on est proche de la mer, ça peut être une unité maritime, ça peut être la gendarmerie. Il y a une convention qui est signée dans l'établissement, avec des belles photos, les militaires dans l'établissement. Et la classe va faire des cérémonies mémorielles, va visiter des lieux pour comprendre les réalités difficiles du travail des militaires. Et toujours dans une optique de familiarisation, de se rendre compte que c'est difficile et qu'il faut être compatissant vis-à-vis de ces gens qui vont nous défendre. Alors j'ai dit que c'était un an, mais Macron a fait changer, fait passer à 3 ans. Donc ça veut dire que par exemple un élève de 5e qui se retrouve sans l'avoir choisi dans ce dispositif, ben il a jusqu'à sa 3e la classe défense et sécurité globale avec un joli nom. Et je disais que c'était collège et lycée. C'était vrai jusqu'à la rentrée dernière, mais à la rentrée 2025, il y a eu une petite innovation sympa. Il y a une classe défense et sécurité globale en élémentaire à Libourne, dans la Gironde, en Gironde. C'est proche de la mer, donc c'est lié avec une unité maritime. Et un article de Sud-Ouest que vous pouvez trouver sur Internet décrit comment c'est super parce que les jeunes posent des questions, ils vont pouvoir faire la sortie dans le sous-marin. Voilà, et tout l'argent, moi j'ai lu cet article à un moment où je voyais que tous les financements étaient réduits pour des voyages scolaires, culturels, linguistiques. Mais là, on nous dit, là, il y a de la thune. Allez-y, vous faites des super sorties pour visiter le sous-marin. Donc, c'est génial. Nous, on a créé le collectif. Là, on a créé un formulaire qu'on essaie de faire circuler pour que les gens se signalent quand il y a une CDSG soit déjà présente dans leur bahut, soit en cours de création. Alors, c'est mieux d'anticiper parce que le chef d'établissement n'a pas obligation de présenter la classe en conseil d'administration. C'est pas soumis à un vote, c'est un projet comme un autre. Il suffit d'un collègue motivé et d'une équipe qui proteste pas, enfin qui dit ok, vas-y, fais ton truc, ou qui malgré elle découvre qu'elle se retrouve, un collègue peut découvrir qu'il est dans une classe défense. Je parle pour le secondaire. Hein. Moi, je suis prof de lettres, on va pas me demander, je pense. Mais bref, on peut se découvrir à la rentrée qu'on se retrouve dans la classe défense de l'établissement. Donc si, enfin, un moyen de lutter là, il faut créer du collectif entre parents, élèves et professeurs. Les quelques-uns qui sont bien informés et qui n'adhèrent pas au projet, parce que faut les trouver, hein, c'est pas évident, mais il y en a. Et donc il y a moyen de poser des questions au conseil d'administration, de forcer le chef d'établissement à s'expliquer et à essayer de refuser. Et parfois, quand la classe défense est installée depuis un moment, c'est plus difficile. Mais déjà, il faut savoir qu'elle existe. Hein, parfois, on apprend incidemment que dans son propre établissement, il y en a une qui fonctionne depuis un moment. Hein, ça peut être très discret. Voilà, et donc le questionnaire qu'on a conçu vise à recenser et à mettre en lien des gens qui voudraient lutter et des gens qui ont déjà une petite lutte pour faire dégager une classe défense et sécurité globale. En fait, il y a nécessité, comme on dit les camarades, nécessité de créer des collectifs, de repérer les gens que ça choque, les gens qui n'adhèrent pas, et informer ceux qui, la grande masse, qui pourraient être choquée, en fait, si elle prenait conscience de toutes les implications de ce genre de dispositifs catastrophiques, quoi. Dans le 93, il y a la présidente de la FCPE qui a fait une prise de parole lors d'un meeting contre la guerre. Cette prise de parole a été transcrite et a été diffusée, et voilà, elle est très clairement antimilitariste. La FCPE, c'est une des grandes fédérations de parents possibles en France. Et j'ai vu passer pas mal de communiqués syndicaux aussi, intersyndicaux ou syndicaux, qui étaient souvent locaux. C'est pas encore les fédérations qui proclament l'antimilitarisme, mais il y a quand même un peu de réaction. Et il y a une pétition qui a été lancée par un établissement de 93, Jean Lolive, qui s'appelle École contre la guerre. C'est un établissement qui se mobilise, mais qui pose des questions plus largement.
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0: Eh bien voilà, ce lundi 15 juin 2026, on est devant le parc des expositions car aujourd'hui se tient le salon de l'armement et de la mort Eurosatory à Villepinte. Et bien, il y a un rassemblement devant, devant, on est devant le RER pour l'instant, devant le parc des expositions. Et bien, il y a des groupes qui ont réussi à rentrer devant. Devant le salon, devant l'une des portes du salon. Alors c'est très compliqué parce qu'il y a de plus en plus, chaque année, il y a de plus en plus de services d'ordre et du désordre qui sont là. Hein.
1: La plupart de la police est encore occupée là-bas avec Boycott Israël. Et donc, s'il y a des gens, enfin, j'ai l'impression qu'il y a beaucoup de gens qui sont motivés pour le faire. Et voilà, je vous aide à initier un mouvement vers la route pour bloquer les taxis.
0: Ah donc on va tenter un blocage de la route. On va voir comment ça va se passer.
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0: Il y a un blocage qui est organisé pour essayer un peu de freiner justement l'arrivée de tous ces gens. C'est incroyable le nombre de gens qui arrivent. Hein, ça arrive par wagon, hein, on peut dire comme ça. Et donc, tu distribues des tracts. Je me présente, ils me disent un peu ce qui se passe ici aujourd'hui, quoi, pourquoi on est là.
4: Alors bon, moi je suis en fait médecin à la retraite, je suis pour la défense, donc l'arrêt disons du massacre à Gaza, et je pense qu'effectivement il y a quand même de la part d'Israël, Israël est en train de se mettre au banc de l'humanité, et l'humanité perd son âme si elle ne réagit pas, c'est-à-dire qu'il y a un massacre qui se fait sous nos yeux. Et Israël, normalement, doit se retirer des territoires occupés. Il y a déjà deux résolutions de l'ONU qui ne sont pas respectées. Il y a des décisions de la Cour internationale de justice qui mettent Israël aussi comme état criminel. Donc je pense que là, les gens qui viennent au salon comme ça, en faisant fi de tout ça, mettent leur conscience de côté. Et là, il faut les interpeller. Et je pense qu'en fait, on n'arrivera pas à faire grand-chose ces gens-là. Mais ce qui compte, c'est en fait qu'il y ait une répercussion dans la presse et que l'ensemble de la population, qui est généralement pour les Gazaouis, fasse des actions. Alors moi, je suis au sein aussi de BDS. Hein. Je pense qu'il est très important d'encourager le boycott, hein, d'encourager le boycott de toutes les entreprises qui soutiennent l'armement, mais aussi celles qui soutiennent Israël, comme Carrefour, comme la BNP et comme l'entreprise pharmaceutique Teva. Il faut boycotter ces gens-là. C'est là que ça va faire un petit peu plier, ça peut faire plier Israël, puisqu'on voit qu'avec on avait réussi avec l'apartheid, avec la campagne Outspan à faire chuter l'apartheid. Donc là, je pense qu'il faut faire la même chose et attaquer là où ça fait mal, où ça peut affaiblir cette puissance qui maintenant n'a plus aucune retenue pour écraser et pour s'étendre. Et elle va s'étendre, je pense. C'est un enjeu pour la planète entière parce qu'elle nous fait courir des risques immenses actuellement. Et là, je crois qu'il faut que les gens prennent conscience que l'enjeu est trop, trop grand pour le laisser faire.
0: Aujourd'hui, il y a au même moment, il y a le G7 à Évian qui s'ouvre avec un accueil du président américain, vraiment avec faste et démesure, alors qu'il est quand même complice du génocide en Palestine, mais aussi il a quand même fait bombarder une école en Iran au début de la guerre avec l'Iran. Et c'est quand même assez incroyable, est-ce qu'on peut s'en étonner, mais de l'accueillir avec tant de faste en France, quoi.
4: Alors moi, je crois qu'il y a vraiment un hiatus énorme entre les gens qui nous gouvernent et les populations, que ce soit en France ou ailleurs. Hein. La plupart des populations sont contre ces guerres et en fait, est contre aussi, je pense, les actions de Trump, même aux États-Unis. Mais on a affaire maintenant à une caste qui, malheureusement, verrouille tous les pouvoirs. À qui appartient, en fait, qui possède les médias, et il est très difficile de les ramener dans le rang et de retourner à une démocratie. Je pense que les mois qui vont arriver vont être très difficiles, et j'espère que on arrivera sans trop de douleur à virer ces gens de façon à retrouver un fonctionnement démocratique. Il faut s'attendre à des mouvements sociaux importants. Le gouvernement est bien au courant de tout ça, puisqu'il a armé la gendarmerie avec des Centaure et autres. Donc ils savent très bien ce qui arrive. Et il y a toute une population, entre guillemets, inutile, comme l'a décrivé Attali, qu'il va falloir, effectivement, qu'on passe par perte et profit, on désindustrialise, et ces gens-là, on n'en a plus besoin, donc on va les laisser crever. C'est un peu comme ça que ça se passe. Donc, je crois qu'il faut réagir très profondément. Et là, on doit tous s'investir et être conscients et de toutes les répercussions de notre mode de consommation sur le monde entier, puisqu'en fait, je pense qu'il y a une réflexion à avoir sur vraiment la façon dont on consomme et de qui est à l'autre bout de la chaîne et de qui on privilégie quand on consomme pas cher ou quand on prend des choses qui sont apportées de l'autre bout du monde. Il faut commencer maintenant, je pense, à reconstruire ici sur des circuits courts.
0: J'ai aussi refusé ce que propose le gouvernement, c'est-à-dire une injection de budget dans l'armement jusqu'en 2030, qui est quand même assez conséquent, quoi. Et c'est au détriment aussi de l'ensemble des services publics.
4: Le renforcement de l'armement, la fuite en avant vers la guerre et l'armement, en se trouvant en fait un ennemi qui est la Russie pour le moment, mais qui ça va être encore d'autres pays, c'est pour la classe dirigeante une façon de rester au pouvoir. Et ça n'a aucune, je veux dire, réalité dans la pratique. Je veux dire, on est en train de se fusiller, qu'on peut se tirer une balle dans le pied en se coupant donc des ressources énergétiques avec la Russie. On achète maintenant le gaz de schiste américain. Il y a une petite caste au pouvoir qui va à l'encontre totalement des intérêts de la majorité. Et c'est là qu'est le problème, en fait. C'est que ces gens-là, il faut pouvoir les mettre dehors.
0: Eh bien voilà, c'est ce qu'on va essayer, c'est ce qu'on essaye de faire un peu ici, à notre humble niveau. Voilà, bah écoute, je te remercie.
5: Il y a eu l'information, qui sont un peu perdues sur ce site, hein, qui est quand même assez compliqué. Tout est anonyme, tout se ressemble. Donc ils étaient sur un lieu qui apparemment n'était pas autorisé, ils se sont fait tout de suite nasser, et on les a empêchés de venir nous rejoindre. Nous, on essaye de discuter avec les autorités pour un dispersement complet avec nos camarades d'en face. C'est la discussion qu'on a en ce moment. C'est un peu tendu parce qu'il y aurait peut-être la volonté d'en interpeller un certain nombre. Donc on est en train de voir, et peut-être qu'il est en train de me rappeler, le commissaire. Écoutez, je vais vous faire ça en direct.
6: Oui, allô.
5: Donc là, l'intermédiaire me dit qu'il va regarder avec les collègues d'à côté pour les dénasser et qu'ils puissent nous rejoindre ici. C'est quelques slogans et l'idée, c'est que pour que personne passe du temps entre quatre murs, qu'on puisse se disperser à un moment donné tous ensemble. Parce que la menace, c'est celle-là, quoi.
2: Guerre à la guerre, en bas l'impérialisme. 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
8: Je pense pas qu'on aura nos places si on change pas le système radicalement.

0: aujourd'hui. Michel Blumenthal, bonjour.
1: Bonjour.
0: Donc la première question, vous l'avez déjà compris, alors expliquez-nous qui sont ces Dunmé.
1: Alors les Dunmé, ça veut dire les convertis, on va traduire comme ça pour aujourd'hui. Ce sont des, grosso modo, pour avoir une formule un peu rapide, ce sont une communauté de juifs convertis à l'islam. En passant, ils ne se sont pas convertis du jour au lendemain, en fait, ce sont une communauté de gens qui ont suivi un messie au XVIIe siècle, un faux messie, en fait, qui les a amenés dans une espèce de religion peu révolutionnaire du XVIIe siècle, qui ont ensuite été amenés à se convertir à l'islam. Et trois siècles après, on considère que cette conversion n'était pas une vraie conversion. Donc on ne les reconnaît pas comme de vrais musulmans et on les appelle les Dunmé.
0: D'accord. Donc je vais tout de suite dire que vous vous intéressez à cette question d'une façon un tout petit peu aléatoire, puisque ce n'est pas votre, vous n'êtes pas historien de formation, vous êtes archéologue. Remarquez ça trait à l'histoire. Mais vous travaillez dans l'audiovisuel, vous êtes réalisatrice, et vous avez réalisé en 1992 avec Michel Grossman un film qui s'appelle Sazanikos, qui veut dire à peu près Dunmé aussi. Vous avez réalisé ce film pour Arte. Il n'a pas encore été projeté, mais nous espérons que ça va se faire. Et si vous voulez bien, on va essayer de définir ce que ça veut dire Sazanikos, pourquoi ce titre, et ensuite on va parler un tout petit peu du film.
1: Alors Sazanikos, on a pris ce titre parce que c'est le nom que donnaient les Juifs de Salonique à cette communauté de Dunmé. La traduction exacte de Sazanikos, ce sont les petites carpes. En référence aux carpes qui nageaient entre deux eaux. Donc c'est pour ça que les carpes nagent entre deux eaux. Les Dunmé sont des entre deux communautés. On n'a pas voulu appeler le film Les Dunmé parce que le mot Dunmé étant un mot insultant, ça aurait été aussi une insulte, un affront d'intituler le film Dunmé. Le mot Dunmé est très insultant en Turquie. C'est comme ça qu'on appelle les gens qui ont tourné leur veste, qui ont changé de bord, quand le mot insultant aussi pour les travestis ou pour les gens politiquement qui ont tourné leur veste, et pour les Dunmé qu'on considère donc comme des faux convertis. Et on a choisi ce mot de Sazanikos qui est un petit peu plus neutre et aussi qui fait référence au passé judéo-espagnol de Salonique, la ville dont ils sont actuellement originaires.
0: Avant de parler du film lui-même, dites-nous un peu comment vous avez été amené à vous intéresser au Sazanikos, pour reprendre votre terme.
1: Alors à l'origine, c'est Michel Grossman qui a lu un livre de Gershom Scholem qui s'appelle Sabbatai Zevi, qui est donc la vie de ce faux messie du XVIIe siècle, qui s'appelait donc Sabbatai Zevi. Et Michel Grossman donc, avait fait une pièce de théâtre sur le personnage de ce messie. Et on a commencé tous les deux à fouiller un peu l'histoire, à fouiller un peu le passé d'Istanbul et de Salonique pour retrouver des traces de cette communauté. Et il s'est avéré qu'il reste encore des gens qui se disent les descendants de ce messie, qui se disent les descendants de ces convertis du XVIIe siècle. Donc on les a rencontrés à Istanbul, à Izmir, et on a commencé travail d'investigation.
0: Pendant combien de temps ?
1: L'enquête a duré 3 ans.
0: Et le tournage ?
1: Le tournage, on l'a tourné en l'espace de quelques semaines à Istanbul, 4-5 semaines. Le tournage a été relativement simple. Le problème qui s'est posé surtout avant, ça a été de rentrer en contact avec eux. Il se trouve qu'à Istanbul, depuis le début du siècle, être Dunmé, c'est considéré comme... ce n'est pas très très bien vu. On considère que les Dunmé, comme ils ont toujours fait partie des mouvements progressistes, ont été les fomenteurs de la chute de l'Empire ottoman. Donc tous les opposants politiques au régime kémaliste les ont considérés comme les responsables de la chute de la grandeur ottomane. Et d'autant plus qu'il y avait beaucoup on retrouve beaucoup de Dunmé dans tous les mouvements révolutionnaires de la fin du XIXe siècle ou dans le début du XXe siècle. Et donc ils ont été en but comme ça à certaines tracasseries, pas de vraies persécutions ouvertes, mais il y a eu beaucoup d'écrits insultants, des écrits antisémites, parce qu'on les accuse d'être, en fait, être Dunmé, c'est d'être un juif caché. Donc déjà être juif, c'est dans la bouche de leurs détracteurs, c'est une insulte, et être en fait en plus un faux juif, donc c'est d'être deux fois plus dangereux, quoi.
0: D'accord, ça peut être deux fois plus péjoratif.
1: Deux fois plus péjoratif. C'est dangereux d'être juif parce qu'il y a le fameux grand complot juif contre l'Empire ottoman, enfin contre le monde entier en général. Et en plus, être juif caché, c'est vouloir se cacher de ses origines juives, c'est encore...
0: C'est pour pouvoir, en fait, mieux la fermer.
1: Mieux pénétrer les instances politiques et les détruire.
0: D'accord. L'aspect politique de la question, nous allons l'aborder tout à l'heure, mais revenons-en au tournage du film. Donc, ce sont des juifs cachés. Alors, comment vous les avez dénichés ?
1: Par le bouche à oreille. Istanbul est une grande ville de rumeurs, où toutes les rumeurs circulent sur tout et tout le monde. Donc on a été à la chasse aux rumeurs, et de rumeur en rumeur, on a rencontré des gens. On a dit celui-ci, un tel est un donné, lui c'est un juif caché, lui il va vous raconter des choses. Et on les a rencontrés comme ça, en allant leur voir, en disant écoutez voilà, on nous a dit que vous étiez donné. Et au début ils ont eu très très peur, il a fallu gagner leur confiance. Expliquer que bon, le fait que nous soyons tous les deux, Michel Grossman et moi, d'origine juive, fait qu'on a quand même, on n'était pas là pour les accuser de quoi que ce soit. Ça a facilité les choses. Je pense qu'on aurait été musulmans, ils auraient été beaucoup plus méfiants. Étant français, on était aussi d'une certaine neutralité par rapport à la politique turque. Et petit à petit, de rencontre en rencontre, la confiance s'est installée et on a discuté très ouvertement, très librement de tout.
0: Est-ce que vous avez rencontré notamment des gens influents ? Est-ce que c'était l'élite des Donmé que vous avez rencontré ? Ou est-ce que c'était un peu tout le monde ?
1: L'élite des Donmé, il se trouve que les Donmé, d'une manière générale, depuis Salonique, sont extrêmement cultivés. Ils ont une espèce d'amour de la culture, ils font partie de l'intelligentsia. Donc les gens qu'on a rencontrés sont tous d'un niveau social assez élevé. Oui. Enfin, il y en a même qui sont consuls ou professeurs d'université. Enfin,
0: des gens de la presse, beaucoup.
1: Beaucoup de la presse, beaucoup de médecins, beaucoup de. Enfin oui, ils sont d'une manière générale dans une certaine élite sociale. Oui.
0: Et qui occupent une place importante, des gens qui ont toujours occupé des places importantes et qui le font encore aujourd'hui.
1: Oui.
0: Et si vous voulez bien, maintenant, on va revenir dans l'histoire et puis recommencer au XVIIe siècle, comment les choses se sont passées un peu plus en détail. Donc, au début, c'est une messie qui apparaît et c'est lui qui va lancer ce mouvement.
1: Alors, il faut savoir que ce messie était un jeune rabbin qui prêchait dans une synagogue à Izmir et... Il a commencé à prêcher pour des pensées relativement révolutionnaires dans l'état de l'époque de l'Empire ottoman, puisque les communautés religieuses étaient, les communautés culturelles étaient dirigées et organisées par les instances religieuses. Prêcher contre les religions en place, c'était aussi prêcher contre le pouvoir politique d'une certaine manière. Et lorsqu'il a commencé à lancer certaines idées et qu'il a été suivi et que les gens se sont pressés à la synagogue pour l'entendre, ça a très vite mis un certain désordre dans la ville d'Izmir et au-delà de la ville. Quoi.
0: Mais là, on était déjà loin de la capitale.
1: On était loin de la capitale, mais en fait, dans l'Empire ottoman, il y a des pôles, il y a des pôles différents d'activité. Izmir était un pôle économique très important, étant un port, étant un comptoir économique ouvert vers l'Occident et vers l'Europe. C'était à Izmir qu'arrivaient la plupart des bateaux en provenance de l'Europe. Donc il y avait une activité énorme. Izmir n'était pas la capitale, mais c'était une ville de très très grande activité.
0: Donc, est-ce que c'était un centre judéo-espagnol, Izmir ?
1: Oui. Il y avait une communauté judéo-espagnole très très importante. Et tous les ports de la Méditerranée, d'ailleurs, étaient des ports, des centres judéo-espagnols très importants, parce que après la dispersion des Juifs hors d'Espagne, ils ont été accueillis dans tout l'Empire ottoman, et ils se sont installés dans les villes portuaires, ce qui a fait que le judéo-espagnol est devenu une langue internationale et la langue du commerce portuaire dans tout le bassin méditerranéen. Les dockers étaient ou bien d'origine juive espagnole ou bien en tout cas de langue. Même s'ils n'avaient pas la religion, ils avaient en tout cas la langue. Les dockers parlaient le judéo-espagnol dans les ports d'Izmir et dans beaucoup de ports méditerranéens.
0: Sa bataille commençait donc à prêcher très jeune, à l'âge de 18-19 ans, c'est pas habituel. Et donc il commence tout de suite à faire à agiter un peu la ville. Alors quelle est sa doctrine ? De quoi il parlait ? Pourquoi il était Alors pourquoi il était suivi, pourquoi il était aussi tant refusé par certains?
1: Alors déjà, il faut dire que la doctrine de Shabbatai est assez complexe à expliquer. Elle est beaucoup controversée parce que Shabbatai lui-même n'a jamais écrit. Tout ce qu'on connaît de la doctrine et de l'enseignement Shabbatai nous vient par l'intermédiaire d'un de ses disciples, qu'on appelle un prophète, qui était Nathan de Gaza, que Shabbatai a rencontré donc à Gaza au cours de ses différentes pérégrinations. Et donc ce n'est pas une parole directe. Alors ce qu'on sait de l'histoire des prêches de Shabbatai, c'est que d'abord il prêchait, il disait que la meilleure façon d'arriver au bien, c'était de passer par le mal. Donc, il poussait ses disciples déjà à changer de partenaire, il poussait les femmes à la prostitution, il poussait les hommes à prêter leurs femmes à leurs amis. Il disait que le temps de la rédemption était arrivé et que donc ça ne servait plus à rien de travailler, de faire du commerce et tout ça n'avait plus aucun sens puisqu'on approchait de la rédemption. Il a appelé aussi les gens à démonter leurs maisons, à enlever les toits des maisons, en disant que les maisons sans toit pourraient être une ouverture plus rapide vers le ciel.

0: tout ce désordre, les gens pensent qu'effectivement l'Apocalypse va arriver et qu'ils sont le Messie rédempteur qui va pouvoir les sauver de l'Apocalypse. Donc il utilise comme ça une période tout à fait favorable à ce genre de prophétie. Les gens sont tout à fait prêts à le suivre et donc il y a des milliers de gens qui se pressent à la porte de la synagogue. Il faut dire aussi une chose, c'est qu'à cette époque, au XVIIe siècle, à partir des années 1648 à peu près, il y a des pogroms qui ont commencé dans l'Europe de l'Est, en Pologne, en Ukraine. Et donc les juifs persécutés de Pologne et d'Ukraine rafluent vers l'Empire ottoman, qui est l'endroit le plus proche de sécurité, puisqu'en Empire ottoman, il n'y a jamais eu de persécution contre les juifs, notamment autour de la Turquie actuelle. Et donc arrivent comme ça par vagues des immigrants qui ne savent pas où aller, où se rattacher, qui ont donc ce messie rassembleur qui leur tend les bras et ils se précipitent. Enfin, toute la population juive se précipite dans les bras de Shabbatai avec beaucoup de plaisir et
1: d'enthousiasme,
0: forcément.
2: Michel Blumenthal, nous allons passer une petite musique avant de continuer notre lancée sur la naissance du sabbatianisme au XVIIe siècle. Et nous n'avons pas pu trouver, malheureusement, de musique directement liée au sujet. Donc nous allons illustrer un peu toute cette époque ottomane avec des musiques ottomanes. Le premier de ces morceaux, ça va être Sasemai en moto mahur de Kemal Çeçi Nikolaki. La particularité de l'interprétation, c'est que c'est l'orchestre de chambre d'Istanbul qui le joue. C'est une interprétation très moderne. Et tout à l'heure, nous allons parler de la modernité apportée par les Dönme dans l'espace ottoman. Et donc, c'est peut-être en ça, en quelque rapport avec notre sujet. Donc nous écoutons Timur Selçuk.

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1: C'était donc Sasemai en mode mahur de Kemençi Nikolay, une musique ottomane de la fin du XIXe siècle composée par un grec. Vous l'avez bien compris, au nom Nikolakis, c'est le diminutif de Nicolas. Notre émission continue avec Michel Blumenthal sur les Önme, donc le début de la question au XVIIe siècle. Et je vous présente aussi notre second invité présentateur, Josh Kuntaylan, qui va lui aussi poser des questions parce qu'il s'y intéresse de près. Alors Michel Blumenthal, nous avons parlé donc du sabbatianisme au XVIIe siècle. Ça se passe la naissance donc de ce mouvement, c'est à peu près au milieu vers 1650. Et vous venez de dire que c'est aussi l'époque des pogroms, c'est-à-dire il y a une peur d'être juif, on est assassiné, on est persécuté, et il y a subitement ce mouvement qui apparaît. Quel est exactement ce rapport entre ces persécutions et l'apparition de ce mouvement qui prêche finalement la fin du monde?
2: Alors déjà, il faut voir que les pogroms ont lieu dans les pays d'Europe de l'Est et pas dans l'Empire ottoman. L'Empire ottoman, on n'a aucune trace de pogroms ou de persécutions. Bien au contraire, les sultans ottomans ont toujours accueilli les juifs à bras ouverts parce qu'ils y voyaient un intérêt direct. Les juifs qui ont été chassés d'Espagne donc à partir de 1492... ont commencé à s'établir dans tout le bassin méditerranéen et accueillir des juifs dans l'Empire ottoman, c'était s'inscrire dans un réseau commercial. Et c'est important donc d'établir ce réseau commercial et autour du bassin méditerranéen. Avoir une communauté juive dans le port d'Izmir, c'était être assuré qu'ils allaient commercer avec Livourne en Italie, puisque à Livourne, il y a aussi une communauté importante juive, et commercer avec d'autres ports méditerranéens, ainsi de suite. Donc c'était un enrichissement pour les ports et les sultans ont non seulement accueilli les juifs à bras ouverts, mais en plus ils ont affrété des bateaux pour aller chercher en Espagne les juifs persécutés et les ramener dans l'Empire ottoman. Et donc naturellement, lorsque dans l'Europe de l'Est, Ukraine, Pologne, etc., Lituanie, commençait à y avoir des pogroms, beaucoup de juifs se sont réfugiés dans l'Empire ottoman, où il y avait un havre de sécurité facile. La synagogue où prêchait Sabbatai Zevi était une synagogue portugaise. C'est-à-dire que chaque communauté dans tout le monde juif, chaque communauté crée sa synagogue en fonction de son lieu d'origine. Or, la synagogue portugaise d'Izmir était donc directement une synagogue de séfarades, émigrés, et c'était aussi une synagogue qui était ouverte à tous les voyageurs et à tous les immigrants. C'est-à-dire que ce n'était pas une synagogue qui était attachée plus spécifiquement à une communauté. Ils venaient dans cette synagogue tous les voyageurs, les immigrants du monde. Et Sabbatai a commencé à prêcher là. Beaucoup de juifs ont vu aussi dans les pogroms qui ont commencé dans l'Europe de l'Est, ils ont vu le signe de l'Apocalypse proche. Dans l'histoire du judaïsme, ça faisait quand même pas mal d'années qu'il n'y avait pas eu de persécution et qu'il n'y avait pas eu de pogrom. Mais là, il y a eu quand même près de 700 à 800 000 morts en Ukraine. Et donc, on y a vu le signe de... Il y a eu des villes entières qui ont été rasées, qui ont été vidées de leur population. Et on y a vu donc le signe de l'Apocalypse approchant. Et quand Sabbatai a dit « Je suis le Rédempteur et je vais vous sauver, suivez-moi », évidemment, ils se sont raccrochés à cet espoir.
1: Donc, il s'est déclaré Messie, et en ça, il n'était pas tout à fait seul. Il y en a eu d'autres à cette époque-là, je crois.
2: Alors, il y en a eu d'autres à cette époque, pas tout à fait en même temps, mais à sa suite, oui, il y a eu peut-être 150 messies qui ont suivi, qui se sont déclarés aux alentours de cette époque. Oui. Il y a eu notamment Cardozo et Moro, toute une clique comme ça de gens qui ont prêché des choses assez proches. Hein, c'est-à-dire que puisque c'est l'Apocalypse, faisons la fête, soyez vivants d'une façon débridée. Alors ça variait. Sabbatai prêchait à la fois la fête et à la fois la flagellation. C'est-à-dire que les gens Donc les femmes se prostituaient et ensuite dans la rue elles se flagellaient. Alors c'était un mélange de choses un peu hétéroclites comme ça.
1: Alors c'est curieux parce que le 18e siècle, le début du 18e siècle dans l'Empire ottoman est connu justement par ça. C'est l'époque des tulipes où il y aura donc la cour va se libérer, il y aura on va se donner au plaisir, on va s'amuser. Est-ce qu'il y a des rapports? Est-ce que vous voyez une continuité entre ces...
2: Alors, les rapports qu'il y a sont... On arrive là dans un débat un peu difficile parce que comme Chabatai lui-même n'a pas écrit directement, tout ce qu'on a sur Chabatai, ce sont des écrits indirects, des témoignages indirects. Il est difficile de savoir si les gens se sont réclamés d'une doctrine très précise ou si ce sont des rumeurs qui ont nourri une doctrine. On dit effectivement que le racidisme est issu du sabbatianisme, dans le sens où, dans ce sens de la fête et du plaisir, alors que le judaïsme précédent, en tout cas, parce qu'il n'y a pas de judaïsme traditionnel, prêche plutôt l'étude et l'austérité.
1: Bien sûr.
2: Chabatai prêchant la fête et la sortie des salles d'études. Effectivement, il y a eu ensuite des mouvements qui ont suivi, qui ont repris ces notions-là. Oui.
3: Quel était alors dans ce cas le rapport, parce qu'on a parlé là du rapport du sabbatianisme peut-être avec l'histoire de l'Empire ottoman, et plus précisément quel a été le rapport de Chabatai avec l'islam par exemple?
2: Alors Chabatai a... On dit déjà, il y a une notion très importante, on dit que Chabatai, la religion qu'il prêchait, c'était la religion de ce qu'il a appelé les 10 chemins, Onyol. C'est ce que les Turcs appellent, enfin les Dönmé disent, tout ce qu'on nous a appris de l'histoire Chabatai, c'est que nous devons suivre la religion de Onyol, c'est-à-dire la religion des 10 chemins. On s'est beaucoup posé de questions sur cette notion des 10 chemins. On s'est aperçu qu'en fait, les 10 chemins tels qu'on les pouvait les comprendre, encore une fois sans texte direct, hein, donc je mets beaucoup de précautions là-dedans, tel qu'on pouvait les comprendre, en fait, c'est que Chabatai aurait pris des éléments dans 10 religions différentes, aurait fait une espèce d'amalgame et aurait créé sa propre religion. Et notamment, parmi ces 10 religions, il s'est beaucoup inspiré des mouvements Alevi, Bektashi, et tout ce qui est des courants soufis, disons, de la religion islamique. On retrouve certaines fêtes dans le sabbatianisme qu'on a chez les Alevis, par exemple, fête de la lune aux alentours du mois d'avril, des choses comme ça. Enfin, c'est difficile de les détailler parce que tout ça, ce sont des traditions qui se sont perdues. Hein. Ce sont des choses qu'on connaît par bouche à oreille, donc je suis toujours très prudente. Et ensuite, on sait aussi que Chabatai a fini ses jours dans un tarikat, c'est-à-dire un monastère Bektashi. Donc Bektashi, mettant les sectes proches de ce qu'on appelle les derviches tourneurs, pour donner des références un peu globales.
3: Mais alors pourquoi est-ce qu'on les appelle les convertis, enfin les Dönmé, les faux convertis, et comment s'est fait la conversion des Chabatai?
2: Alors quand Chabatai a prêché et qu'il a comme ça amené à lui des milliers et des milliers de disciples, il a commencé à y avoir un grand désordre dans l'Empire ottoman, et notamment dans la communauté juive, puisque les gens ne travaillaient plus, le commerce ne faisait plus. Chabatai a amené les gens à distribuer leur argent et leurs biens. Donc il n'y a plus de commerce possible. Les banquiers distribuent l'argent, les commerçants distribuent les biens. Donc ça fait une chute de l'économie très importante.
1: Est-ce que ce mouvement avait vraiment une grande ampleur?
2: On dit que, de toute façon, oui, il a eu une ampleur énorme, puisqu'on retrouve des textes en France, en Alsace par exemple, on a retrouvé des textes de familles de Metz qui sont partis sur les routes pour rejoindre sa bataille. On retrouve aussi des textes en Pologne. D'ailleurs, il y a un livre que je vous conseille si vous avez le temps de le lire. Enfin bon, c'est un livre de Singer qui est La Corne du Bélier, qui est donc l'histoire de l'influence bataïste dans les villages, les communautés juives de Pologne, après justement le pogrom. et où il y a des prêcheurs qui viennent prêcher le sabbatianisme dans les villages. C'est l'histoire de ces prêcheurs. Et donc on estime, et alors là aussi c'est avec des grands points d'interrogation, c'est impossible de faire un comptage réel, mais on estime qu'il y a une dizaine de millions de personnes qui ont été touchées par le mouvement, touchées de près, directement ou indirectement.
1: Donc vous disiez l'Empire ottoman est véritablement secoué par ce mouvement.
2: L'Empire ottoman est secoué par ce mouvement, la communauté juive est complètement bouleversée par ce mouvement, à tel point qu'ils ne s'en relèveront jamais. Et donc les rabbins qui étaient à la fois le pouvoir économique, le pouvoir politique et le pouvoir religieux ont demandé au sultan d'intervenir contre sa bataille et de faire cesser ses activités. Donc à la suite de moult péripéties, le sultan a effectivement arrêté sa bataille, emprisonné Shabbatai Zevi, le messie. Ils lui ont donné, donc ils l'ont enfermé dans une prison dorée parce qu'en fait le sultan était très favorable à ses prophéties. Je pense que le sultan de l'époque, Mehmet IV, était très très touché. Et puis ses conseillers proches ont dit qu'il avait un médecin qui était son conseiller proche, ont dit qu'il était sabbatéiste. On le dit. Et donc ils l'ont enfermé dans une prison dorée en lui donnant des charges politiques, en mettant à disposition une fortune colossale, en mettant aussi dans ses bras une de ses filles ou nièces, ou enfin une proche parente. Et Shabbatai a continué à prêcher dans cette prison dorée. Sous la pression des rabbins, le sultan a posé un ultimatum à Shabbatai en disant « Écoute, maintenant ça suffit, on ne peut plus continuer, donc ou tu te convertis ou je te coupe la tête. » Et Shabbatai a dit « Bon, je me convertis. » Alors cette conversion... Donc, je me convertis à l'islam, je deviens musulman. Cette conversion dans la religion musulmane, se convertir, c'est donc d'abord et avant tout renier sa religion antérieure. Ça a été perçu comme une traîtrise. Beaucoup ont dit, mais s'il se convertit, ça veut dire que tout ce qu'il nous a dit, c'est du bluff, ça n'a aucun sens, donc on repart chez nous. On rentre en France, en Italie, à Thessalonique, enfin, dans nos... ville d'origine, mais un groupe de gens qui ont dit qu'il y a 400 familles qui se seraient converties derrière lui et qui auraient continué à le suivre, qui seraient donc devenus... c'est en fait au moment de cette conversion qu'on a appelé le sabbatianisme. C'est-à-dire que le sabbatianisme serait né, le mot sabbatianisme serait né au moment de la conversion. Donc des gens qu'on n'a pas reconnus comme des vrais convertis, des vrais musulmans. La population musulmane a dit ils ne sont pas vraiment convertis, ils font semblant pour pouvoir continuer à pratiquer le sabbatianisme en cachette.
1: Et en effet, dans leur façon de voir la religion islamique, il y a quelque chose de pas très orthodoxe.
2: Oui, Shabbatai a dit de toute façon, convertissons-nous, ça n'a aucune importance. Mosquée, synagogue ou église, tout ça, ça n'a pas d'importance. De toute façon, vous ne priez plus Dieu, vous me priez moi. Et dans toutes les prières de Shabbatai, depuis qu'il a commencé à prêcher dans la synagogue et par la suite, il a réécrit les prières en remplaçant les noms de Dieu et des prophètes par son nom à lui. Donc ça revient à dire indirectement, Dieu n'existe pas, vous n'avez pas besoin de prier Dieu, vous priez Shabbatai Zevi qui est votre sauveur.
1: Et alors là, ça nous rappelle tout de suite un autre chef religieux, c'est même l'Anna Jalaletun Jumi qui a dit exactement la même chose, peu importe ta religion, rejoins-nous, on va prier ensemble.
2: Et aussi les mouvements de Bedrettin ou des choses comme ça, qui ont prêché aussi un peu la même chose. Et, enfin bon, mais là il y a aussi...
1: Tout à fait, mais donc on peut dire, je pense que Shabbatai trouve sa place à la fois dans la lignée...
2: Oui, il y a tout un courant aussi bien... Bon, j'ai parlé de Cardozo ou de Molro qui étaient des prophètes ou des messies dans la religion juive, mais il y a exactement le même mouvement dans l'islam. Bedrettin était aussi un révolutionnaire en quelque sorte dans l'islam, et il y a eu comme ça c'est une période où on remet beaucoup en question les religions, d'abord parce que c'est aussi une période où le monde s'ouvre, c'est la période des grands voyages, l'Occident découvre l'Orient, l'Orient découvre l'Occident, les gens se mélangent, les pogroms de l'Est font voyager les gens vers le Sud. Et ce mélange de populations et de races et de religions remet les choses en question.
1: C'est également le début de la décadence de l'Empire ottoman. Peut-être que ça jouait...
2: Attention, l'Empire ottoman a décadé un petit peu après. Au XVIIe siècle, c'est l'apogée de l'Empire ottoman.
1: Oui, en effet. Mais ça commence, le déclin commence
2: le
1: déjà.
2: Déclin
1: ils sont au sommet et ensuite ça va être la décadence. Ouais. Michel Blumenthal, nous allons marquer une nouvelle pause musicale. Cette fois-ci, c'est le chœur national de musique classique turque, placé sous la direction de Nevzat Atatürk, qui va nous interpréter « Döksül Fülü Meydanagel ». C'est un şarkı, c'est-à-dire un chant, et en mode Hisar Buselik de Mustafa Çavuş, c'est un compositeur du XVIIIe siècle.

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1: L'étude continue sur 106.3, modulation de fréquence. Nous sommes toujours en compagnie de Michel Blumenthal et de Joshkun Taylan. Thailand Joshkun, excusez-moi. Et nous allons donc continuer à parler de Demes. Donc nous arrivons vers la fin de la vie de sa bataille. Donc il a été dans la cour, il a reçu cet ultimatum, soit il se convertit à l'islam, soit il est décapité. Et là, il a réalisé sa conversion un peu bizarre. Et ensuite.
2: Donc il fait cette conversion bizarre qui n'en est pas une ou qui en est une, cachée, enfin bon. Quelques milliers de personnes ou centaines de milliers de personnes, enfin c'est impossible de dénombrer exactement combien se sont convertis et l'ont suivi dans cette conversion. Par contre, ce qui est sûr, c'est qu'il a continué à prêcher et les gens ont continué à venir l'entendre. Et à un moment donné, le sultan devait intervenir. Visiblement, il n'avait pas envie de le décapiter comme promis, donc il l'a envoyé en exil. Il a été exilé du côté de l'Albanie. On ne sait pas exactement où. Il y a plusieurs thèses qui s'affrontent. Et comme il est difficile d'aller vérifier, on en est resté là. Par contre, ce qui semble sûr, c'est qu'il se soit exilé dans un monastère Bektachi. Alors on ne sait pas si ça correspond à une conversion ou à simplement une sympathie. Par contre, on sait qu'il y a toujours eu des rapprochements entre les mouvements Bektachi, Mevlavi, Alevi et le sabbatianisme. Ça, on rencontre régulièrement des rapprochements. Certains sabbatéens se sont convertis, sont devenus des Mevlavi. Et de toute façon, Sabbatai a fait référence à ce genre de... Enfin, Sabbatai. Les gens qui ont écrit pour Sabbatai ont fait référence à ce genre de choses, de rapprochements.
1: Dans tous les cas, ces confréries sont connues pour pour la tolérance dans leur pratique.
2: Oui, ce sont des mouvements relativement libéralistes et qui prêchent aussi des choses assez proches de ce bataille, c'est-à-dire on boit du vin, on fume des cigarettes un peu bizarres un peu douteuses et on fait des danses et des fêtes et des choses comme ça.
1: D'accord,
2: c'est une pratique courante, acceptée en tout cas.
1: Acceptée, tolérée, et qui fait même parfois partie des rites religieux. Et donc Sabbatai, par la suite, on perd ses traces, et le sabbatianisme, on ne sait pas trop non plus ce que ça a devenu pendant le XVIIIe siècle.
2: Voilà, c'est ça. Alors, visiblement, ça a continué à exister, puisqu'on le retrouve plus tard, mais comment, sous quelle forme, on n'en sait rien. On sait simplement que Sabbatai aurait nommé un successeur. Il aurait... Sabbatai a eu plusieurs femmes, parfois même en même temps, pour être fidèle à ses doctrines. Mais il n'a pas eu d'enfant, et donc il aurait nommé comme successeur le fils ou le frère d'une de ses femmes, de Sarah. Parce qu'il a eu comme femme Esther, Sarah, et qui sont aussi en référence à des enseignements bibliques. Il a choisi d'avoir comme femme Esther, puisque c'était aussi dans la Bible un peu la femme rejetée et lapidée. Et donc il a nommé comme son successeur Osman, qui aurait été le fils ou le frère ou le neveu de Sarah, sa première femme.
1: Et que va devenir le mouvement donc à ce moment-là?
2: Alors, on n'entend plus parler du mouvement pendant tout le XVIIIe siècle, sinon le seul écrit qu'on aurait qui fait référence à ce genre de choses, enfin le seul écrit, non, il y a plusieurs écrits, mais un écrit qui nous prouve que la communauté existe, était encore vivante, c'est un écrit de Voltaire. Voltaire, dans un de ses livres, fait référence à la communauté d'Önme. Donc ça veut dire qu'il y a encore des gens qui se réclament de Sabbatai ou qu'on désigne comme sabbatéens. Et on les retrouve à la fin au XIXe siècle, on les retrouve à Salonique. On retrouve une communauté d'Önme à Salonique et on retrouve de nombreux écrits qui nous disent qu'il y a une drôle de communauté à Salonique. au faciès sémite et dont les femmes ne portent pas le voile, malgré qu'elles soient musulmanes.
1: Alors voilà,
2: grosso modo, les écrits s'entendent pour dire ce genre de choses.
1: Salonique, c'est l'endroit où les Sabbatiens vont s'épanouir à la fin du 19e siècle. Salonique, parlons-en un tout petit peu, parce que c'est une ville tout à fait particulière. Il est dans les frontières de l'Empire ottoman, mais c'est une ville très particulière. D'une part, c'est la ville de la culture, puis c'est la ville intellectuelle, c'est une ville de commerce et aussi une ville très cosmopolite.
2: Oui. Alors déjà, oui, il faut commencer par ça. Je pense que Salonique est une ville composée d'une multitude de communautés et d'une multitude de religions. Et il y a un peu une espèce de concurrence entre chaque communauté et une espèce d'émulation culturelle. C'est-à-dire qu'une communauté crée une école, les autres communautés vont immédiatement créer des écoles concurrentes. Une communauté crée un journal, les autres communautés vont immédiatement créer des journaux concurrents. Et il y a comme ça une multitude, on dit qu'il y a peut-être 3000 écoles à Salonique à la fin du 19e siècle.
1: Pour 150 000 habitants.
2: Pour 150 000 habitants, 150 000, 200 000, enfin. Et c'est une ville riche aussi commercialement. C'est-à-dire que il y a des pauvres qui raffluent à Salonique pour venir travailler, comme on a ce phénomène d'urbanisation actuellement. On a ce phénomène-là autour de Salonique. Les gens émigrent pour venir se regrouper à Salonique.
1: À ce moment-là, à la fin du 19e siècle, il y a des écoles sabbatéennes.
2: Alors, les sabbatéens, qu'on appelle les Donmés, on commence à les appeler les Donmés à partir de ce moment-là. Enfin, on voit le mot Donmés apparaître à ce moment-là, donc on va les appeler comme ça. Parce que le mot sabbatéen a disparu du vocabulaire. Nous, on les appelle sabbatéens pour des raisons de commodité, de reconnaissance, mais en fait, le mot sabbatéen n'est plus utilisé. Les Donmés eux-mêmes n'utilisent pas le mot sabbatéen.
1: En fait, ils ne se nomment pas non plus.
2: Non, ils ne se nomment pas. Mais ça, on va en reparler. Par contre, les gens les désignent comme Donmés. Donc, les Donmés créent des écoles d'un assez haut niveau, des écoles primaires et secondaires, et aussi des écoles spécialisées, des écoles techniques, des écoles économiques, des écoles de commerce, qui font référence. Hein, l'école notamment de Cavit Bey, qui est un grand économiste turc, reste une référence dans l'histoire de la Turquie, puisqu'on dit que Atatürk s'est inspiré de la... Enfin, c'est pas qu'on dit. Cavit Bey a mis en place toute l'économie kémaliste au début du siècle. Il a été le grand théoricien de toute l'économie révolutionnaire, quoi, moderne.
1: Et disons que ça se passe après 1921, à peu près après le congrès économique d'Izmir. Effectivement, les idées se mettent en place. Mais avant, donc, nous sommes arrivés jusqu'à Salonique.
2: Mais c'est, oui, c'est-à-dire que ce qui s'est passé à Salonique à la fin du 19e siècle a porté ses fruits au moment où il y a eu toutes les idées révolutionnaires et tous les mouvements politiques qui ont éclaté. Salonique était un foisonnement culturel, intellectuel. Il y avait des salons littéraires, les gens organisaient des salons littéraires dans leur maison. Il y avait une multitude d'écoles. Il y avait les gens voyageaient beaucoup. On envoyait les jeunes gens faire des études à l'étranger, en Allemagne, en France. On faisait beaucoup de commerce avec l'Autriche, l'Allemagne. Et donc, lorsque les jeunes gens revenaient de leurs études, ils rapportaient avec eux l'idée de l'occidentalisation et les idées révolutionnaires. La révolution française a été quelque chose d'extrêmement important dans l'histoire de Salonique et dans l'histoire de l'Empire ottoman.
1: Et donc ensuite, les données vont être en quelque sorte chassées de Salonique. Mais avant de venir à cette période-là, je vous propose une dernière pause musicale. Il va s'agir d'un compositeur, de morceaux dont le compositeur est anonyme, et c'est le Nihavent Longa, c'est le Longa en mode Nihavent, interprété encore une fois par l'Orchestre de Chambre d'Istanbul, placé sous la direction de Miloš Selçuk.

0: Multitude continue sur 106.3 modulation de fréquence. Nous sommes en compagnie de Michel Blumenthal et de Thailand Joshkun, avec qui nous continuons à parler du sabbatianisme. C'est la dernière partie, donc nous sommes arrivés au 19e siècle. Et là, ça va être le 20e siècle, c'est-à-dire ce qui se passe à peu près aujourd'hui. C'est-à-dire les Donmés, ils sont installés à Salonique. C'est un foyer culturel, économique aussi, politique en même temps, qui a donné beaucoup de noms à la Turquie moderne, dont Mustafa Kemal et beaucoup d'écrivains également. Et donc, les Donmés, ils sont parmi eux. Et donc, en 1924, ces Donmés vont être amenés en Turquie parce qu'ils sont musulmans. Et quand l'Empire va laisser cette ville, et donc les musulmans de cette ville vont arriver à Istanbul. Donc les Donmés vont commencer à avoir une influence sur la vie culturelle, économique, politique à Istanbul et en Turquie.
1: Oui. Alors, il faut juste faire un petit point sur ce qui s'est passé au début du siècle pendant la guerre de 14-18, qu'on appelle 14-18 en France, qui s'est prolongée jusqu'en 1922 en Turquie, dans les Balkans. Il faut juste dire, je vais essayer d'être brève, au XIXe siècle, les mouvements révolutionnaires sont nés à Salonique, notamment les mouvements jeunes turcs, les mouvements, comment ça s'appelait, Progrès
0: et oui.
1: Voilà, qui sont nés à Salonique et dans lesquels se sont impliqués beaucoup de Donmés, comme ils étaient d'une manière générale impliqués dans tous les mouvements progressistes. Donc on les retrouvait dans tous les mouvements modernistes et on les retrouve notamment dans ces mouvements-là. La Turquie a perdu la guerre et a perdu la plupart de ses territoires. Donc ça a été pour beaucoup de gens un gros désappointement, la chute de l'Empire ottoman, la perte de la grandeur turque. Et on l'a évidemment attribué à tous ces mouvements révolutionnaires, à tous ces mouvements progressistes. On les a accusés, tous ces mouvements, d'avoir comploté pour tuer la grandeur turque. Et évidemment... il y a eu une espèce d'antisémitisme, enfin d'antidonméisme qui s'est développé. En fait, on retrouve les mêmes insultes pour les Donmés que pour les Juifs. Hein. C'est vraiment très très proche de l'antisémitisme. Et notamment, on a dit ce sont des Juifs cachés qui ont comploté pour la chute de l'Empire ottoman. Et donc, lorsqu'ils ont été, en 1924, à la création de la Turquie moderne, qu'il y a eu l'échange des populations, donc que les Turcs de Grèce sont venus s'installer à Istanbul, et qu'ils se sont installés à Istanbul, ils étaient un peu honteux, ils rasaient un peu les murs, puisqu'il y avait cette image des perdants qui leur faisaient un peu de l'ombre, quoi. Et tous les panturquistes, droitistes, antisémites ont commencé à écrire sur les Donmés. Il y a une foultitude de livres qui ont été publiés là-dessus en disant « Juifs, francs-maçons et Donmés, c'est la clique du grand complot ». Et donc, à partir de 24, les Donmés ont commencé à essayer de disparaître de la scène politique et culturelle. Alors évidemment... Ils disparaissent en tant que...
0: Pourtant, n'y a-t-il pas un paradoxe, puisque donc, dans la période qui a suivi les années 1920 en Turquie, ce sont ces idées précisément qui ont été au pouvoir jusqu'aux premières élections, donc disons en gros jusqu'aux années 1950.
1: Ils ont été au pouvoir, ils ont été... Oui, surtout notamment l'idée de la laïcité, de la République laïque, ce sont des idées qui viennent directement de Salonique. Et donc, qui dit Salonique, dit Donmés. Puisque, en fait, à Istanbul, à l'heure d'aujourd'hui, lorsque quelqu'un dit « je suis d'origine salonicienne », on pense tout de suite Donmés. Hein. Enfin, dans les milieux intellectuels d'Istanbul, on fait l'amalgame entre Donmés et salonicien. Et à l'heure actuelle, les familles dites Donmés, lorsqu'on leur demande qu'est-ce que c'est qu'être Donmé, est-ce que vous êtes Donmé, ils disent nous, tout ce qu'on sait, c'est qu'on est salonicien. On est de Salonique et on est fier d'être salonique. Salonique étant la ville lumière, être salonicien, c'est être plus cultivé, plus intelligent, être différent de la majorité de la Turquie, qui est restée beaucoup plus inculte que les grandes villes, quoi. Istanbul, Salonique ont été des villes qui ont. Izmir également. Qui se sont beaucoup développés sur le plan intellectuel, alors que le reste de la Turquie est resté, enfin, n'a jamais été développé. Il n'y a pas eu ni d'université, ni d'école qui se sont installées. Donc être de Salonique, c'est une fierté, c'est un plus. Ce qui a créé aussi une jalousie de la part des Stambouliotes qui, eux, n'avaient pas eu la chance d'avoir l'ouverture vers ces écoles. Et certainement que les Deux de Mai aussi ont un peu entretenu ces jalousies, dans la mesure où ils devaient se sentir aussi un peu supérieurs. Nous, de Salonique, on est la ville qui a donné naissance à Kemal. Et Mustapha Kemal ayant été dans les écoles de Mai, il y avait comme ça une fierté qui a fait que, bon, qui n'a fait que grandir ces jalousies et ces dissensions. Et lorsqu'il y a eu des mouvements politiques qu'on connaît en Turquie dans les années 60, 70 et au-delà, immédiatement, lorsqu'il y a eu des mouvements, notamment d'extrême droite, qui sont développés, il y a eu immédiatement des écrits contre les Juifs, contre les Deux de Mai, qui se sont répandus. Et ce qui a fait que les Deux de Mai ont dit, depuis le début du siècle, disent il faut faire disparaître cette histoire, il faut l'oublier, il faut plus personne n'en parle, il faut briser la mémoire, il faut faire disparaître toute trace de notre passé.
0: Donc les Deux de Mai vont essayer de se faire oublier en tant que Deux de Mai, mais il n'en reste pas moins qu'ils vont rester influents dans beaucoup de domaines, par exemple dans le domaine du cinéma, et ça depuis le début du siècle presque.
1: Oui, même depuis les premiers cinémas turcs ont été créés par des gens d'origine Deux de Mai. On ne peut pas dire que ce soit les Deux de Mai qui ont organisé le cinéma, mais les trois plus grandes compagnies turques du début du siècle, ce sont des compagnies qui appartiennent à des familles d'origine Deux de Mai. Et qui, enfin, c'est assez amusant de voir les films qui sont faits dans ces studios, parce qu'ils sont très hollywoodiens. On voit les gens déjà habillés complètement à l'occidental, des espèces de comédies musicales où les femmes ont des décolletés très larges et dansent main dans la main avec les hommes sans aucune retenue. On les voit fumer, on les voit boire du champagne comme ça. Et cette image de la Turquie ne correspond pas du tout à la réalité turque, mais elle correspond à une image hollywoodienne de la Turquie.
0: C'est un peu la même chose pour la presse. Là où ils sont très influents, c'est la presse progressiste qu'ils ont créée et qu'ils ont...
1: Presse progressiste, il y a plusieurs journaux donc, qui ont démarré à Salonique, qui ont été déménagés à Istanbul ou à Izmir, qui continuent à exister. Et on retrouve donc des écrivains, et notamment il y a quand même le premier journal féministe qui a existé, je crois, dans le monde, qui a été créé à Salonique par des familles Deux de Mai, des femmes Deux de Mai, qui ont même organisé des manifestations féministes à Salonique et à Istanbul.
0: Michel Blumenthal, nous arrivons à la fin de notre émission. Nous n'avons pas malheureusement pu tout dire, c'est normal. Le sujet est extrêmement vaste, beaucoup plus vaste d'ailleurs que je ne le pensais avant d'arriver ici. Mais je vous remercie, donc j'espère qu'une prochaine fois nous aurons l'occasion, pourquoi pas, de revenir là-dessus. Mais en tout cas, pour ceux qui veulent s'y intéresser de plus près, donc je rappelle qu'il existe un film qui s'appelle Sazanikos, réalisé par Michel Grossman et Michel Blumenthal. Ce film va, espérons-le, être projeté sur Arte, tout le monde pourra le voir. Sinon, je pense qu'il n'y a pas d'autre moyen de le faire.
1: Il a été diffusé dans certains milieux universitaires ou milieux privés, mais il n'y a pas de diffusion grand public. Non.
0: Donc pour ceux qui le rencontrent, regardez-le. Et je remercie également Taylan Joshkun. À la semaine prochaine, au revoir.

Vous êtes toujours sur FPP 106.3 et vous venez d'écouter une archive du 24 octobre 1994 de l'émission Multitude, qui n'existe plus sur la grille FPP. Une émission sur les cultures en Turquie, présentée par Ali Semizolu, jeune chercheur d'origine turque, venu faire ses études en France dans les années 90 et décédé en 1995. Un an avant, en 94, il enregistrait donc cette émission consacrée à la culture d'Önme, une communauté de juifs convertis à l'islam au XVIIe siècle, qui ont gardé certaines traditions juives. L'invité était Michèle Blumenthal, réalisatrice d'un documentaire sur les d'Önme.

0: Cette nuit-là, je suis de quart jusqu'à 4 heures. Je ne dors pas avant. À minuit 20, le centre de coordination et de sauvetage de Rome nous appelle. Ils ont reçu la position d'un canot à 15 milles des côtes libyennes. La première chose qui me vient à l'esprit, c'est que c'est proche, très proche, des eaux territoriales, qui sont à 12 milles. Un pétrolier est dérouté pour participer aux recherches. Mon canot est à l'eau. Je m'approche. Les gens ne sont pas trop agités. Milena est en charge de la communication. La plupart sont francophones. Ils sont réceptifs. Axel ramène des gilets de sauvetage avec son semi-rigide. Milena en prend un, commence la démonstration de leur utilisation. Je leur dis que tout va bien se passer. Soudain, j'aperçois une grosse vedette grise qui nous fonce dessus. Je suis ébloui. Je distingue une dizaine de Libyens en treillis, certains avec des armes. La vedette freine à quelques mètres de nous. Elle va d'avant en arrière, comme pour nous repousser. J'ai les mains en l'air, j'utilise les trois mots d'arabe que je connais. Salam, la mouchkila. Bonjour, pas de problème. Mais l'homme qui semble diriger le bateau, un jeune en t-shirt blanc, n'est pas très réceptif. Par de grands gestes, il m'intime de m'écarter. Un homme monte à bord de l'embarcation des migrants, frappe des personnes au hasard et se dirige vers le moteur. Un gars saute dans l'eau, sans gilet. Je hurle qu'il ne doit pas faire ça. J'ai peur que les Libyens lui tirent dessus. Il nage vers nous. Je lui mime de s'accrocher du côté opposé à celui des Libyens. On le hisse à bord et on le cache sous les gilets de sauvetage. D'autres sautent, mais nagent d'eux-mêmes jusqu'au Sea-Watch 2. Les Libyens sont menaçants. Je ne peux plus faire grand-chose. Et les priorités me reviennent. Moi, mon équipage, puis les naufragés. J'écoute John communiquer avec les Italiens à la radio.
1: Nous avons besoin d'aide. 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
2: Un bateau des gardes-côtes est en route.
1: 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Ils mettent en péril les naufragés.
2: Les Libyens sont sur zone ?
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14: Salut tout le monde, c'est Du pain et des parpaings. On se retrouve aujourd'hui comme tous les mois au studio de Radio U avec deux invités qui vont nous parler de la mer, plus exactement de celles et ceux qui la traversent pour gagner les côtes italiennes, grecques ou d'autres pays d'Europe.
15: Du pain et des parpaings, c'est une émission qui essaie de suivre les luttes en Bretagne et ailleurs, les luttes des gens qui se dressent et s'organisent contre toutes les oppressions, toutes les dominations.
16: Contre l'accaparement des terres et l'extractivisme.
14: Contre le fascisme.
15: Contre toutes les violences commises par le capitalisme.
16: Avec le pain, on peut boulanger collectivement, façonner, faire tourner les fours, on peut partager, on peut se nourrir.
14: Avec les parpaings, on peut construire des maisons, des lieux d'accueil et d'échange, mais aussi des murs, des usines, des prisons et autres lieux d'enfermement, de concentration, d'isolement, voire de torture.
15: Sur les routes migratoires, on les croise ces lieux. On pense aux centres de rétention administrative, on pense aux zones d'attente, on pense aux prisons libyennes où transitent des exilés d'Afrique en partance vers l'Europe.
16: On a parlé dans une précédente émission de l'accueil des exilés en Europe et à Brest en particulier avec des collectifs qui soutiennent, hébergent, accompagnent ces personnes.
14: Aujourd'hui, on ouvre à fond la focale et on part beaucoup plus loin pour parler des routes migratoires avec deux collectifs qui opèrent dans le sauvetage en mer, mais pas que.
15: On enregistre cette émission en juin 2026 et l'actualité, c'est la mise en application du pacte européen sur l'asile et l'immigration, un arsenal de lois visant à restreindre, empêcher, réprimer toujours plus les personnes exilées sur le sol européen.
16: On va parler de tout ça avec nos deux invités, Marie, qui nous parlera de Sea-Watch et de Louise Michel, pardon, et Sabrina pour Alarm Phone et Louise Michel également. Salut à vous.
17: Salut.
18: Bonjour.
15: Salut, salut.
14: Et de notre côté aujourd'hui, il y a Lucie.
15: Romain, et au plateau.
16: Ouais, et Valère en régie.
15: Alors, on va commencer avec toi, Marie. Est-ce que tu peux nous présenter les collectifs dont tu fais partie ?
17: Oui, donc je fais partie de l'ONG de sauvetage en Méditerranée Sea-Watch, une ONG qui a été créée en 2015. Et je suis aussi active auprès de l'ONG Louise Michel qui opère un bateau qui porte le même nom. L'apparition de ces ONG de sauvetage en mer, donc ce sont des ONG civiles qui ont commencé leur action pour pallier à la défaillance des États de porter secours aux personnes qui sont en détresse en mer. Voilà, donc l'objectif est donc d'éviter le plus possible les morts en mer et de pallier aux disparitions en mer. Et la manière dont elles opèrent, du coup, c'est de naviguer pour les plus gros bateaux au large des côtes libyennes et tunisiennes, de patrouiller ou d'aller à la rencontre de cas de détresse desquels on est informé pour effectuer ces sauvetages et essayer de ramener les personnes en Italie de manière sûre.
15: Avec Sea-Watch comme Louise Michel ?
17: Avec Sea-Watch comme avec Louise Michel, oui. Donc la manière d'opérer dépend un peu des bateaux. Sea-Watch a actuellement deux bateaux, un très gros bateau, le Sea-Watch 5, qui part d'Italie et qui patrouille du coup véritablement au large des côtes libyennes, et un autre bateau qui est beaucoup plus petit, Aurora, qui fonctionne un peu différemment, qui est basé à Lampedusa et qui la plupart du temps sort quand il est informé d'un cas de détresse actuelle, mais pas que, quelquefois on va patrouiller aussi. Et Louise Michel, c'est un peu un bateau intermédiaire en termes de taille, qui va plutôt patrouiller aussi au large des côtes.
15: Et toi, quel rôle t'as joué dans ces opérations-là ?
17: Donc les rôles que je peux avoir à bord, c'est ça s'appelle officière de protection. Donc le rôle principal, c'est d'informer les personnes, enfin de recenser les vulnérabilités des personnes qui sont à bord, donc les vulnérabilités juridiques autres que médicales, de les informer sur leurs droits avant le débarquement en Italie et d'essayer de faire du lien avec des ONG qui seraient à terre au moment du débarquement. Et actuellement, je travaille, je recrute différents rôles sur ces bateaux-là, donc celui d'officière de protection, mais aussi de médiatrice culturelle, parce que sur chaque bateau, on essaye d'avoir des personnes qui parlent le plus possible la langue des personnes secourues pour pouvoir leur apporter de l'information le mieux possible.
14: Mmh. Et toi, Sabrina, est-ce que tu peux nous dire quelques mots sur le réseau Alarm Phone dont tu fais partie ?
19: Oui, Alarm Phone est un réseau qui est né de la fermeture des frontières européennes et des résistances contre les morts aux frontières. Et en fait, c'est un réseau transnational de solidarité sur les routes de migration, depuis les pays de départ jusqu'aux pays d'arrivée en passant par les zones de transit. Et du coup, Alarm Phone est né un peu de toute cette histoire, de toute cette historique et cette politique de fermeture de frontières et de création des visas à la fin des guerres de décolonisation. Et du coup, ça a été la rencontre entre des collectifs à la fois en Afrique et des collectifs européens qui, à force d'œuvrer à documenter, recenser les personnes décédées en mer pour aider les familles à retrouver leurs proches, en fait, c'est dit à un moment donné que c'était pas suffisant et qu'il y avait trop de... Il y avait malgré tout toujours trop de décès en mer parce qu'il y avait aussi tout un travail de sensibilisation auprès des politiques qui étaient faits. Et en fait, en 2013, il y a eu deux naufrages coup sur coup qui ont coûté la vie à plus de 300 personnes et à un autre de plus de 35 personnes, qui ont finalisé un peu cette décision d'y aller, en lien avec la rencontre avec deux personnes en Italie, l'abbé Moussa Erezaï et Nawal Soufi. En fait, c'est des personnes qui, en Italie, faisaient déjà le travail d'alarmphone en recevant sur leur téléphone personnel des appels de plein de gens en détresse en mer. Et du coup, ces personnes relayaient les appels de détresse à la marine italienne. Et donc, dans la rencontre avec ces personnes, il a été proposé d'installer une permanence téléphonique 24 heures sur 24, 7 jours sur 7, et de prendre leur relais, quoi, en fait, avec eux. Et du coup, aujourd'hui, Alarmphone, c'est cette permanence téléphonique qui couvre toute la Méditerranée depuis la route entre la Turquie et la Grèce, la Méditerranée centrale entre Libye, Tunisie, Algérie, Italie, la Méditerranée de l'Ouest, Algérie, Maroc vers l'Espagne, puis aussi la route atlantique, du coup, départ Sénégal, Gambie, Mauritanie, et puis Darla, Laayoune, du coup, vers les îles Canaries. Et enfin, ça couvre aussi la route de la Manche entre la France et l'Angleterre. Du coup, ça, c'est pour la permanence téléphonique. Sur les zones de départ, il y a un gros travail de sensibilisation au danger de la traversée qui est réalisé par les membres sur place. Et de sensibilisation sur les zones de départ pour les gens qui veulent partir, mais aussi auprès des familles et de solidarité avec les familles qui ont perdu des proches. Puis un travail de documentation sur ce qu'on observe, ce dont on est témoin, pour garder des traces et aussi sensibiliser l'opinion publique et interpeller les autorités politiques, quoi, pour faire changer ça. Et enfin, il y a tout un travail de suivi et de soutien, comme je disais, un peu aux familles, mais là, dans la recherche de leurs proches disparus aux frontières, en fait, et de savoir ce qu'il est devenu des bateaux. Parce qu'en fait, énormément de personnes disparaissent en mer, mais aussi énormément de personnes disparaissent dans les prisons en Europe ou sur les routes européennes, pas uniquement en mer.
18: Alarmphone, hello.
20: Hello, my friend.
18: This is
20: Watchman Alarmphone.
18: Hello, my friend. This is Alarmphone.
21: How are you, my friend?
18: I hear you.
21: Can you hear me?
18: Hello, my friend.
20: Okay, can you give me your GPS position?
18: Can you give me your GPS position?
21: Chronique amère.
18: Chronique amère.

0: Pour comprendre ce qui se joue à travers les actions de vos collectifs, on s'est dit qu'on pourrait faire un zoom sur trois routes migratoires que vous connaissez, l'une et l'autre. La première, sans doute la plus connue, la plus médiatisée, c'est celle qui passe par la Libye et les côtes italiennes.
1: Au tout début de l'émission, on a donc entendu la lecture d'un récit d'Antonin Richard, extrait du livre « Ce matin, la mer est calme », qui décrit un sauvetage au large des côtes libyennes sur le Sea-Watch 2 en 2015. Depuis, l'association a eu d'autres bateaux et on est au Sea-Watch 5 actuellement. Marie, est-ce que tu veux bien nous décrire un peu où on en est aujourd'hui sur ce genre d'opération ? Est-ce qu'on retrouve les mêmes conditions ?
2: Les conditions ont beaucoup changé, évolué. Ce qui n'a pas changé, c'est que les gardes-côtes libyens interviennent toujours... sont toujours intervenus très souvent et de manière violente. Et là, ces dernières années, ça s'accentue beaucoup plus avec différents bateaux de ces gardes-côtes qui peuvent suivre les ONG de sauvetage, les traquer, les intimider et vraiment interférer au moment des opérations de sauvetage, donc de manière beaucoup plus... systématique, presque je dirais qu'avant de véritablement y interférer et mettre en danger une opération de sauvetage. Et ce qui a aussi beaucoup changé, c'est la...

0: parce que je sais que cet homme-là, enfin on le sait, n'avait pas le choix. Alors, soit il était un abbé qui ne posait pas de regard critique sur son époque et ce à quoi il était au service, soit il le faisait. Et je trouve très estimable qu'il l'ait fait. Mais on était au moment de la grande glaciation, sous Louis XIV. Oui. On peut dire que, comme disent les marxistes, les conditions historiques n'étaient pas réunies pour faire passer son message. Mmh. Mais néanmoins, son message a été entendu par Voltaire, déformé certes, et puis il a fait son petit bonhomme de chemin, et en tout cas on est heureux aujourd'hui, on est très fiers que des gens comme ça existent.
1: Oui. Parce que, effectivement, ce que, par rapport à ce que vous venez de dire, on peut, la question, ou presque la question philosophique, c'est de se demander quelle est la frontière entre ce qu'on veut réellement, nous, individus, citoyens, personnes pensantes, et ce qui nous est imposé et qu'on absorbe plus ou moins consciemment.
0: Bien sûr, bien sûr.
1: C'est tout le
0: nœud
1: du problème, ouais. Je pense.
0: Bien sûr, bien sûr. Moi, je vois un certain nombre de jeunes gens, et de moins jeunes, hein, mais je dis de jeunes parce que, comme vous le voyez, je ne suis pas de la, la première jeunesse, qui, par rapport à l'entreprise, par rapport au travail, n'ont pas l'once d'un début de discours critique de recul. Ils y croient. On leur dit la performance, on leur dit l'efficience, on leur dit la compétition, ils y croient. On leur dit votre entreprise, c'est vous, ils y croient. Ils y croient tellement que c'est ce que disait Hannah Arendt sur le fascisme. Ce qui est affreux, c'est évidemment le fascisme. Mais ce qui est encore plus affreux, et ce que disait Anders, c'est ces employés qui exécutent cette adhésion sans recul, qui exécute des ordres sans distance critique. Bien sûr, chacun vit comme il peut, là où il est, avec, on se débrouille les uns et les autres du mieux qu'on peut, ce qui, me semble-t-il, nous exonère pas d'avoir une approche critique par rapport à notre mode de vie. Enfin, pour moi, c'est presque une question de dignité. Bien sûr que je suis dans les mêmes conditions et que je vis à la même époque et je subis ces mêmes choses, mais je peux avoir à certains moments là une certaine conscience de ce qui se passe. Et si on perd cette conscience, me semble-t-il, on perd beaucoup. On perd la dignité humaine.
1: Ouais.
0: Enfin, pour employer des grands mots, je perds ma dignité en tant qu'homme, enfin ou femme.
2: Ouais. Alors, ce qui est justement un aspect intéressant que vous venez d'aborder, c'est que vous venez de dire que les pavillons existaient bien avant ce qu'on appelle les cauchemars pavillonnés aujourd'hui. Ouais. La différence, c'est cette répétition à l'infini, ces façons industrielles de construire. Mais en même temps, dans le livre, on voit bien que ça, c'est qu'un des aspects de la société et qu'on retrouve la même automatisation de l'individu dans les milieux du travail que vous avez évoqué à travers les nouvelles organisations du travail. Et que cette idéologie est une idéologie globale.
0: Globale.
2: Et qui nous amène aussi à nous dire comment se configurent aujourd'hui les relations sociales. Et comment vous voyez ces reconfigurations des relations sociales?
0: C'est-à-dire, la question, c'est est-ce qu'elles peuvent changer ou est-ce qu'elles, comment elles sont aujourd'hui ou est-ce qu'il y a un espoir de changement?
2: Comment elles sont aujourd'hui et l'espoir des changements viendra par la suite.
0: Ouais, ouais, ouais. Comment elles sont aujourd'hui? Oui, vous l'avez décrit. On est sur une atomisation de l'individu. On est sur un repli sur soi. Il y a quand même, au niveau de la vie sociale, c'est surtout l'isolement à travers la marchandise, la compétition entre les individus, le culte de la performance. Il faut être performant dans tous les domaines, sexuellement, professionnellement, artistiquement. Il faut avoir toujours le coup d'avance, être habillé up to date. Donc l'individu est projeté et devient à l'image de la marchandise, devient à l'image de la création des valeurs dans quelque chose qui il intègre la notion le capitalisme a gagné dans ce sens où on est devenu nous-mêmes formatés et où on pense sur les modes de création de la valeur et de développement du capitalisme. C'est ça que je veux dire quand je parle des classes moyennes en disant c'est avant tout une construction idéologique. Qu'est-ce que c'est que cette construction idéologique? C'est l'aboutissement, c'est l'époque historique du développement du capitalisme où c'est rentré complètement en nous et tout ce qu'on fait, tout ce qu'on pratique est conditionné soit par le spectacle comme rapport social, comme disait Debord, soit par la consommation des images, des représentations, et non plus par l'authenticité de ce qu'on vit. Ça, c'est la première partie de la question. Je ne sais pas si j'ai été très clair.
2: Oui.
0: Mais la deuxième partie, sur la question qu'est-ce qui peut changer, ben, je reviens à ce que vous disiez tout à l'heure. Je veux dire, le changement, me semble-t-il, on en est loin. Parce que quand on évoque la notion de changement, ça suppose qu'il y a une prise de conscience. Tant que je suis persuadé que c'est le bonheur que posséder la plus grosse voiture, enfin c'est plus vrai pour les voitures, mais que posséder des objets, que posséder

0: une maison dans laquelle je m'isole, un écran plat sur lequel je regarde la Coupe du Monde de football, que être dans cette au supermarché et d'acheter les produits dans mon caddie le samedi pour remplir le frigo, et que c'est tout mon mode de vie, et que tout passe par là, et que je ne suis pas capable d'avoir de regard critique, on n'est pas prêt de changer. C'est ça aussi l'enjeu. Je veux dire, c'est que moi, les réactions que j'ai eues, c'est aussi de certaines personnes de dire je viens de ce milieu. Et je l'ai quitté, parce que ce que vous dites, c'est ce que je rejette. Donc c'est peut-être nos enfants qui réagiront à ça. Quoi. Mais tant qu'on ne peut pas y toucher, puisque c'est sacré. De l'intérieur, on ne peut pas y toucher, parce que si je critique mon mode de vie, je me critique moi-même. Il y a une telle identification. Je peux faire un pamphlet contre moi-même. Est-ce que je peux dire que je suis vraiment un con d'être là? Ma maison ne m'appartient pas, elle appartient à la banque. J'ai une vie de merde, un chef. Je fais une dépression. D'accord ? Je fais une dépression. Aujourd'hui, l'acte de résistance inconscient, c'est la dépression. C'est-à-dire, j'en ai marre, je ne joue plus le jeu, tout s'effondre.
1: Oui, mais
0: tout
1: ça se retourne quand même contre soi.
0: Et ça se retourne contre bien soi. Sûr. La violence, on la retourne contre soi. C'est-à-dire que vous êtes en permanence culpabilisé. Et on arrive à culpabiliser même le discours critique. C'est-à-dire, en disant, vous n'avez pas le droit de juger du bonheur des gens.
2: Tout à fait.
0: Qu'est-ce que le bonheur déjà ? Enfin, qu'est-ce que le bonheur ? Qu'est-ce que le bonheur comme catégorie ? Puis qu'est-ce que le bonheur renvoyé comme argument indiscutable qui arrêterait tout discours critique ? Je veux dire, le bonheur, moi je vais être très, très violent, très brutal là-dessus. Bon, c'est caricatural, mais c'est le propre de tous les systèmes totalitaires que de vendre l'idée du bonheur comme étant les grandes affiches soviétiques, chinoises. C'est toujours le bonheur rayonnant, c'est merveilleux, on est bien avec des fleurs au champ, ça. Waouh, les petites robes qui volent au vent, les paysans avec leurs casquettes. Ah, c'est merveilleux. Donc on n'a pas le droit de juger ce bonheur. C'est ça que disent les régimes totalitaires. Vous ne pouvez pas juger ce bonheur. Et en fond, ce que disait Hannah Arendt, ce que disait Anders, ce que disait l'école de Francfort, dans leur critique de la modernité et de la société technicienne, au stade du développement du capitalisme, se réalise dans un schéma total, vous dites c'est global, en effet, et j'ajoute totalitaire, dans le sens où ça occupe tous les champs du social à l'économique et dans l'individu. Et l'individu se trouve évidemment isolé, culpabilisé, et il retourne la violence contre lui, donc il se suicide, il ne fait plus grève, il se suicide.
3: 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Le grenier sans bataille livre ses trésors, ses panoplies de cow-boys aux petits ambassadeurs qui colonisent pour la dernière fois la modeste terre promise. Quatre murs et un toit. Cette maison est en vente, comme vous le savez, je suis, je me présente, agent immobilier. Je dois vous prévenir, si vous voulez l'acheter, je préfère vous le dire, cette maison est hantée. Ne soyez pas monsieur, n'ayez crainte madame, c'est hanté c'est vrai, mais de gentils fantômes, de monstres et de dragons, que les gamins savent voir, de pleurs et de bagarres, et de copieux quatre heures, finis tes devoirs. 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Écoutez la musique, est-ce que vous l'entendez? 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Écoutez la musique, est-ce que vous l'entendez?
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2: Avant ta question concernant la conscience des classes, je voudrais, un des aspects de cette reconfiguration des rapports sociaux, et c'est qu'on a la volonté de nous amener à croire qu'il y a une classe unique. Oui, et que ces classes, et ces classes moyennes, c'est tellement poreuse, oui, que finalement nous pouvons en retrouver, absolument, dans cette classe. Mm. Alors, quelles sont les conséquences justement sociales de cette
1: cette généralisation?
2: Non, c'est pas seulement ça. C'est on intérine des valeurs qui sont pas les nôtres. En fait.
0: On intériorise des valeurs. On intériorise des valeurs qu'on croit être les nôtres, qui deviennent les nôtres. Dans un processus, effectivement, où la notion de classe moyenne, les classes moyennes, c'est d'ailleurs, déjà, il y a un pluriel.
2: Oui.
0: Déjà, c'est singulier. Des notions de classe au pluriel, de quoi parle-t-on? Ça veut dire qu'il y a plusieurs classes moyennes. Il y a les moyens plus, il y a les moyens moins, il y a les moyens super plus, il y a les moyens qui seront juste moyens et qui devront peut-être, avec un peu de chance, pouvoir accéder au statut supérieur de moyen plus. Donc, on ne sait pas de quoi on parle, en fait. On parle un mode de vie, on parle salaire, mais c'est très flou. En fait, pour définir les classes moyennes, c'est le marketing qui nous montre la voie, c'est son mode de consommation, c'est son mode de vie, c'est les représentations qu'elle a dans sa relation à la marchandise, c'est son adhésion à la marchandise, au fétichisme de la marchandise, et sa soumission, au fond, sa résignation à tous ces principes qui sont les valeurs de la propriété et qui valorisent l'efficience, et surtout dans le spectacle, dans la représentation. Je me mets en spectacle sous le regard de l'autre en permanence, je suis en permanence sous le regard de l'autre, ma vie est médiatisée à travers le spectacle que j'en donne, et d'autre part, elle est organisée à travers les flux nécessaire à la consommation entre le lieu de consommation chez moi, le lieu où j'achète, le supermarché, la zone industrielle, le lieu où je travaille, mon entreprise dans la zone industrielle. Alors ça fonctionne très bien parce que c'est un processus qui fonctionne par inclusion et non plus par exclusion. Vous pouvez en être, il suffit d'y croire. On vous demande pas beaucoup d'efforts. On vous demande même pas de bien gagner votre vie, mais il suffit d'y croire. Donc, et on fait certains efforts puisqu'on vous propose des maisons que vous pouvez acquérir qui valent pas grand chose en termes de qualité, mais qui sont vous pouvez acquérir si vous vous endettez sur 40 ans. Hein, c'est les rapports de la Fondation Abbé Pierre qui nous le disent. C'est quand même pas des gauchistes retranchés dans un bunker en train de préparer la révolution. Donc vous vous endettez. Vous êtes complètement prisonnier de votre endettement et vous êtes totalement dans les représentations. C'est ce que disait Brecht, c'est une classe misérable qui consomme les représentations de sa supériorité, qui consomme les représentations de son isolement. Ce que nous dit Brecht, hein. Ce que dit Anders aussi sur l'univers d'employés, des employés allemands des années 30, au moment de la montée du fascisme. Et il dit, voilà, ça s'étend à l'ensemble de la société. La notion de prolétariat, de classe distincte, de classe qui porte des valeurs de transformation sociale, qui a conscience d'elle-même, qui se sent forte parce qu'elle est plus importante, qui a des moyens de résistance, cette notion, cette conscience de soi disparaît. C'est-à-dire qu'on peut dire que les classes populaires, c'est pas qu'elles aient disparu objectivement, c'est en soi et pour soi, sans faire trop de cuistrerie, mais c'est la conscience de classe qui a disparu. Parce qu'il n'y a aujourd'hui dans les usines, tout concourt à formater le personnel ouvrier pour qu'il soit persuadé qu'il est employé et non plus ouvrier.
1: N'empêche quand même qu'il y a eu des mouvements sociaux importants, même s'ils n'ont pas été toujours couronnés de succès.
0: Bien sûr, oui, il y a des sporadiques, il y a des lieux de résistance, bien sûr. Oui. C'est heureux.
1: Ça veut dire que la situation n'est pas complètement désespérée.
0: Il y a eu des lieux
1: de résistance. Toute l'année 2011 et une partie de l'année 2012, quand même, a été remplie d'occupations d'usines, de protestations, de manifestations. Moi, je pense à Gandrange, par exemple. Oui. Je pense à Fralib. Je pense à... Il y a des tas de lieux de production qui se sont révoltés, qui ont manifesté, qui ont fait connaître leur lutte.
0: Oui, oui. Au moment de leur disparition, c'est-à-dire que ces luttes apparaissent quand les usines ferment, quand le secteur se désindustrialise, quand la région est totalement désindustrialisée. C'est-à-dire que c'est des luttes tout à fait honorables et respectables, mais c'est quand même des combats d'arrière-garde, me semble-t-il. C'est des baroudes d'honneur, tout à l'honneur de ceux qui le mènent, bien sûr, hein. Mais c'est des luttes qui aussi ne sont plus des luttes de résistance à la croissance du capitalisme, ce sont des luttes de survie d'une dignité qui vous file entre les pattes comme le sable sur la plage. Quand vous tenez dans la main. Je fais le geste en même temps que je parle.
1: Non, mais enfin bon, il y a aussi les luttes contre la réforme des retraites. Tout le monde
0: bien
1: s'est,
0: sûr.
1: On s'est bien battu. Ça a pas donné ce qu'on escomptait. Mais c'est vrai qu'il
0: y a des sursauts. Il y a quand même.
1: Je trouve quand même que malgré tout, demain, même si c'est bon, effectivement, pour défendre quelque chose qui va disparaître là maintenant comme ça, mais je trouve quand même qu'il y a des Il y a une vigilance, malgré tout. Le paysage n'est pas complètement atone de ce côté-là.
2: De toute façon...
0: Oui, heureusement. Oui. Sinon, il nous reste... C'est ce qui nous tient un petit peu un espoir, malgré... moi, je cite souvent Gramsci quand il y a cette discussion. Vous connaissez le pessimisme de l'analyse et l'optimisme de l'action. Mmh. C'est-à-dire qu'effectivement, quand on en est au stade de l'analyse, comme on est très critique, c'est souvent très pessimiste. Et c'est effectivement... fort de cette analyse critique, que l'action se déploie, qu'elle se met en œuvre. Et là nous vient l'optimisme qui fait que les gens se rencontrent, brisent un peu les tabous et créent autre chose. Bien sûr,
2: de toute façon, la conscience des classes, ce n'est pas des choses automatiques. Et c'était toujours, dans toutes les périodes historiques, il n'y a pas eu des périodes où tout le monde était conscient de sa classe et qui ont lutté. Il y a eu toujours des hauts et des bas dans ce sens-là. Et ce qui peut-être ébrouille les pistes encore plus aujourd'hui, c'est que même ce qu'on pourrait appeler à un moment donné, pas les avant-gardes, mais quelque part, les avant-gardes de ces mouvements sociaux, ils sont aussi imprégnés de ces valeurs. Parce que les luttes, même pour les... Ça, à mon avis, les luttes pour les retraites ou certaines luttes n'aimaient pas en cause vraiment et le fonctionnement du système. Aujourd'hui, la défense de l'emploi n'aimait pas en cause... Et le progrès n'est même pas en cause, c'est le productivisme. On veut continuer à produire, on veut continuer le productivisme pour avoir l'emploi. C'est dans ce sens-là que l'horizon est plus bouché. Je sais pas, j'interprète comme ça, c'est pas moi de parler, je vais plutôt poser des questions.
1: C'est vrai que ça nous entraîne à philosopher quand même.
0: Je suis tout à fait d'accord mais on est au cœur d'un questionnement très, très moderne de l'époque. Alors, c'est vrai que ça serait un peu stérile d'avoir une polémique entre les optimistes, les pessimistes. Il y a des choses qui se passent, tant mieux, on en est bien heureux. Mais ce qui, encore une fois, quel que soit ce qui se passe, on peut quand même avoir une exigence de théorisation. On peut avoir quelque chose qui nous pousse à formuler justement la critique du productivisme, le culte de la technicité, la croyance que la technique est neutre et non pas produite par le rapport de force dans le développement des forces productives, comme disaient les marxistes à l'époque, qui n'est pas créée par les conditions de développement du capital. C'est-à-dire, on peut avoir tous ces débats-là et toutes les positions sont pertinentes parce que chacun a des éléments pour le croire, mais ce qui n'empêche qu'on ne doit pas, et plus que jamais, parce que je pense que ça serait, en revanche, que le discours critique se réduit comme peau de chagrin.
4: C'est vrai qu'il faudrait
0: qu'il y ait y compris dans les instances syndicales.
4: Oui, justement, j'allais en parler, effectivement.
0: Et de la gauche en général.
4: La question récurrente,
0: que
4: mais que fait la gauche, ouais. Mais que font les syndicats.
0: On n'a rien à attendre. C'est une gestion, c'est la social-démocratie, c'est une gestion sociale du développement du capitalisme. Donc, bon, voilà, on met le débat de côté. Moi, il ne m'intéresse pas, ce débat-là.
4: Parce que, mais pour autant, est-ce que vous pensez quand même que...
0: Parce que la social-démocratie, c'est quand même elle qui a... C'est les mitrailleuses social-démocrates qui ont tiré sur les révolutionnaires allemands
4: et qui ont participé
0: à l'assassinat de Rosa Luxembourg.
4: Rapport,
0: enfin, favorisé, ce n'est pas eux qui l'ont fait, mais ils ont favorisé les militaires, les corps francs, c'est eux qui l'ont créé. Je veux dire, dans la social-démocratie, son principe, c'est de protéger l'ordre avec une vision très chrétienne de bons sentiments, mais c'est de maintenir l'ordre en l'état.
4: Oui, et ça, du coup, ça, je reviens à mon dada de tout à l'heure. Vous pensez vraiment qu'on est à la fin de la culture ouvrière ?
0: Oui. Oui.
2: Et qu'est-ce que vous entendez pour culture ouvrière, déjà ? Ok. Nous-mêmes, qu'est-ce qu'on entend des...
0: Oui, alors...
4: Parce que comment vous définissez cette culture ouvrière ?
0: La culture ouvrière à laquelle je me réfère... Alors, j'ai trois axes d'entrée. Le premier, par la connaissance à travers des recherches que j'ai faites sur un aïeul qui a fait la Commune de Paris. Et donc, ça m'a permis de voir comment les choses se passaient dans le monde ouvrier avant, enfin jusqu'à la Commune après. Par le fait que j'ai fait un travail d'historien en m'occupant d'une revue qui s'appelait Gavroche, qui est une revue d'histoire populaire qui s'est arrêtée maintenant. Et donc, il y a une connaissance extérieure et puis j'ai une connaissance intérieure puisque par mes grands-parents, je viens du monde ouvrier. Donc, c'était un monde effectivement complètement différent qui avait une conscience de ses valeurs, de la solidarité politique. C'était ce qu'on appelait le bon sens qui a disparu aujourd'hui. C'est-à-dire que qu'est-ce qu'on entend aujourd'hui ? Ce qui s'est dit à la télé ou à la radio ? C'est-à-dire que vous allez dans un café, on répète ce qu'on a entendu. Et il y avait vraiment une autre culture qui était dure, qui était faite de combats politiques avec des hauts et des bas, qui était faite de volonté polémique. Je vois mon grand-père, par exemple, qui était ouvrier chaudronnier. Le fait d'être engagé dans ce mouvement-là l'a amené à lire, l'a amené à vouloir argumenter, à défendre. Enfin, il y avait une autonomie dans cette culture ouvrière. Il y avait des pratiques, il y avait le fait d'être bricoleur, d'être habile de ses 10 mains. Il y avait un respect pour le travail manuel, il y avait un respect pour la créativité, il y avait un respect pour la culture qui était extérieure, mais qu'on respectait le savoir qui donnait la liberté. C'est-à-dire qu'on était vraiment dans une autre configuration que celle de la consommation passive de bêtisiers ou dans certaines radios commerciales qui balancent du lavage de cerveau. On cherchait dans son monde, fier qu'on était de l'être, quelque chose qui donne de la dignité. Il y avait, on restait digne. Donc cette culture ouvrière dont je parle, c'est celle d'avant-guerre qui a commencé à disparaître avec les 30 Glorieuses, et puis on a vu avec la transformation des... Moi, je me souviens d'un vieux militant comme ça, révolutionnaire, ouvrier, et qui disait, par exemple, le rapport au travail, qui disait qu'il faut être un bon ouvrier, parce que si je refuse de faire quelque chose que mon patron ou que mon chef me demande, c'est pas parce que je sais pas le faire, c'est parce que je ne veux pas le faire. Oui, il y avait toute une autre approche, ce qui n'empêchait pas d'avoir une conscience de ce qu'est le travail et de son exploitation, mais il y avait toute une autre conscience dans son rapport au monde et au rapport à soi.

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1: 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C'est l'heure, toujours l'heure de l'hebdo, consacrée aujourd'hui à Jean-Luc Debry, que nous avons invité pour son livre Le cauchemar pavillonnaire, qui est édité aux éditions L'Échappée. Alors, pendant la pause musicale, on était toujours en train de discuter. Et effectivement, sur cette culture ouvrière, où, bon, d'une certaine manière, vous êtes un peu définitive sur le fait de dire, ben non, c'est fini. Mais est-ce que c'est si définitif que ça?
2: Alors, ce que je disais, c'est qu'on était dans un exercice un peu vain, parce que c'est les constats qu'on a faits, c'est une réalité historique qui est produite par des rapports de force et des conditions de production qui sont maintenant totalement différentes avec la mondialisation, entre autres. Donc, ce que on regarde vers le passé, ça nous permet de comprendre le présent, bien sûr, mais on ne retrouvera pas cette situation-là. Ça ne s'est jamais produit. Donc, qu'est-ce qui va se passer maintenant? Tournons-nous vers l'avenir. Qu'est-ce qui va se passer? Quelles sont les formes de résistance qui vont apparaître? Quel est le niveau de prise de conscience sur le mode de vie, le mode de consommation, le type de société que l'on veut, le type de rapports sociaux qui se construit? L'enjeu, je pense, il est là, il est... À un moment donné, se dire ce qu'on est manipulé, on est dans l'aliénation désirée. En fait, notre imaginaire est manipulé et on en a conscience et on le refuse et on cherche à ce que ça s'arrête. Donc, quel sera le déclic? Moi, j'en sais rien. Je suis pas.
1: Oui, c'est ça, parce que comment peut se faire la prise de conscience, sinon effectivement par peut-être des gens militants, l'écologie, par exemple, prise de conscience.
2: Moi, j'ai vu récemment le film qui a été fait sur le Larzac. Vous savez, je n'ai pas le nom du réalisateur, je m'en excuse pour lui, vraiment très très bien. C'est très intéressant de revenir aujourd'hui sur cette lutte et il montre très très bien comment ces agriculteurs du plateau du Larzac, ces éleveurs de brebis, n'avaient aucune conscience politique lorsqu'a démarré le mouvement. Ils étaient de droite, cathos, allaient à la messe le dimanche, votaient, à l'époque c'était pas l'UMP mais c'était pareil au même. Et c'est la lutte lorsqu'ils ont été agressés par la démarche d'extension du camp militaire, qu'ils ont pris conscience, et c'est dans la lutte qu'ils ont fortifié leur conscience. Même chose, je parlais de la commune tout à l'heure, oui, c'est dans la lutte que la conscience est apparue. Elle n'était pas, elle était chez quelques-uns, on parlait d'avant-garde, les blanquistes par exemple, mais elle était assez peu répandue. Donc quel est l'élément extérieur, quel est l'événement qui fera que tout d'un coup, je prends conscience de ce qui se passe et dans la lutte, j'analyse les rapports de force, j'identifie en quoi l'État est oppressif, est au service du capitalisme et des grandes entreprises, voilà, et en quoi on peut organiser d'autres rapports sociaux, d'autres modes de consommation, d'autres façons de vivre, et ça change tout. Et ça change tout. Alors la question, c'est comme on est tellement... je reviens à mon tendance négative. Comme on est tellement replié chez soi, devant son home cinéma, que les actes de sociabilité sont réduits au spectacle, la journée du voisinage, le barbecue, c'est une espèce de simulacre où rien ne s'échange, rien ne se dit, si ce n'est des lieux communs, mille fois expectorés, transmis comme des sortes de virus par la télévision, la radio, les journalistes, les hommes politiques. Tu vois, ça tourne en vase clos. C'est-à-dire, tant qu'on sera dans cette espèce de déparler généralisé et de simulacre généralisé, pour l'instant, je ne vois pas d'où peut venir la conscience. Et pour terminer, j'ai vu hier soir le film Le Grand Soir avec Poulvord et...
1: Ah oui. Dupontel.
2: Et Dupontel, ouais, voilà. Ouais. Et qui est un écho tout à fait à ce que je dis, puisque c'est deux sujets en rupture. L'un qui est parti dans la marginalité parce qu'il était incapable de s'intégrer et n'avait pas le choix. Donc, et puis l'autre parce qu'il y croit, jusqu'au jour où il se prend, il est viré, il craque, il supporte plus la pression de la performance, des objectifs, des signatures, du chiffre d'affaires, etc. Il pète les plombs, comme on dit aujourd'hui. C'est-à-dire, il fait une dépression et il se laisse embarquer par son frère dans une dérive provocatrice où ils sont dans la transgression complète, quoi. Mais ça reste des cas marginaux. C'est-à-dire qu'il y a celui qui souffre personnellement parce qu'il est fragile personnellement, parce qu'il a quelque chose en lui, a une fêlure qui fait qu'il va aller vers la dépression, va s'effondrer, va avoir l'alcoolisme, ou va avoir comme ça une faiblesse. Et il y a celui qui, de toute façon, n'avait pas le choix, a refusé de concourir dans la compétition générale qui est devenue la vie aujourd'hui et marginalisée. Donc il y a ces espèces de ruptures là qui sont des failles, mais à quel moment vont-elles être plus vastes, plus grandes? Et là je reviens sur ce qu'on disait sur le
1: et
2: livre,
1: peut-être plus constructrice aussi, parce que si c'est pour que ça se retourne contre soi-même, c'est le problème.
2: Oui,
1: c'est
2: le problème. Oui, c'est compliqué. C'est vrai, c'est compliqué.
1: Parce que il faudrait
2: un
1: pétage de plomb, mais constructif.
2: Oui.
1: Alors, est-ce qu'un pétage de plomb peut être constructif?
3: Je sais pas.
1: Non, voilà.
2: Alors là, sur le côté constructif, non, être positif, non. Est-ce que le pétage de plomb, peut-être c'est ce que vous voulez dire par constructif, est-ce que le pétage de plomb m'amène à formuler la réalité que je subis et à la comprendre en tant que réalité oppressante et destructrice
3: et agir
2: et à la
3: combattre.
2: Voilà,
1: à la combattre.
2: Voilà.
1: Oui, c'est ce que je voilà, c'est, tout
2: voilà,
1: à fait.
2: Voilà. C'est si le pétage de plomb au moment après l'effondrement me permet de commencer à regarder ceux qui s'agitent et à les regarder en disant ils sont complètement dingues, ça n'a pas de sens, leur vie n'a pas de sens, alors là oui, ça devient après se crée quelque chose dans le mouvement, c'est le mouvement qui va créer quelque chose.
3: Parce que non, mais c'est extrêmement difficile parce qu'en fait, d'un côté, quand vous dites qu'on est dans cet enfermement collectif, moi je pense que c'est l'enfermement n'est pas tout à fait total. Et dans tous les milieux sociaux, on n'est pas encore à ce point-là. Et si bien dans les milieux du travail aujourd'hui, et notamment dans les secteurs qui intègre déjà cette logique entièrement, effectivement, les collectifs de travail n'existaient plus. On est des collections d'individus. Mais en même temps, je reviens à ce que disait Laure, il y a des poches de résistance. Et je pense que cette destruction des collectifs ne peut pas être irréversible. Parce que les pétages de plomb, on peut nous amener. Un pétage de plomb, s'il ne nous amène pas à agir, c'est vraiment quelque chose qui se retourne contre nous, tout
2: bien
3: simplement.
2: Bien sûr.
3: Et je sais pas, c'est pas une question, c'est mes questions de moi-même.
2: Oui. Et moi j'ai vécu au moment de la coupe du monde de rugby, on était avec au moment de la coupe du monde du rugby, on était avec des amis comme ça dans Paris, on a été au restaurant, on buvait un pot et on était entouré de gens complètement partout bariolés en bleu, blanc, rouge, en train d'hurler comme des hystériques, une foule fanatisée, hein, une libido fasciste comme c'est pas possible, et avec les amis, on s'est dit, on se sent vraiment comme... on peut comprendre ce que pouvait ressentir un juif ou un communiste dans Berlin des années 30 avec les hordes et ça. Et la question, c'est ça, quand on est...
1: Alors, ça va loin, là, quand même.
2: Oui, non, mais la question, c'est... Là, il y a une telle masse d'adhésion hystérique au spectacle qui est donné, auquel on demande de participer, que ceux qui se mettent en retrait sont très marginaux.
1: Se sentir mal à l'aise. Oui, c'est
2: très,
1: vrai, ouais.
2: Très mal à l'aise. Et moi, je me souviens, une autre fois, j'étais dans un café. C'était, vous savez, ces chants, c'est atroce. Hein, qui n'est pas français, ne se lève pas. Enfin, leur connerie, là. Il y avait une jeune fille de 17 ans qui faisait la gueule dans le café. Je me dis, voilà, ça, c'est le salut. Cette gamine, parce qu'elle a 17 ans, parce qu'elle est mal dans sa peau, que ses parents ont traîné là, refuse de rentrer dans le jeu. Et elle, du coup, elle regarde autour d'elle ce qui se passe et elle voit ce qui se passe. Et le salut vient d'elle. Sauf que, au bout d'un moment pris par la folie collective, c'est quelque chose, c'est très prenant, hein, ces mouvements de masse-là. Elle a fini par se laisser emporter et puis commencer par chanter, je ne sais quel chant, je ne sais pas si c'est à Marseille,
1: de quoi, supporter, oui.
2: Chant de supporter. Voilà. Et donc là, la question, elle est là. Ce que je veux dire simplement à travers ces deux exemples, c'est que quand on est dedans, quand on est vraiment dedans, la difficulté d'en sortir, je pense, passe par une expérience individuelle, par un mouvement individuel. Alors, on espère bien qu'effectivement, le mouvement individuel entraîne ensuite quelque chose de collectif, mais il faut bien que ça s'amorce quelque part. Parce que ceux qui sont dedans, on est supporters de foot, parce que c'est vraiment ou de rugby, le sport est vraiment le spectacle de l'aliénation le plus abouti, hein, de notre époque, avec Star Academy et ces autres trucs. Quand ils sont dedans, ils ne peuvent pas être dehors. Seul celui qui, à un moment donné, s'assoit, prend une distance parce que quelque chose en lui le détache du groupe, peut être dehors, tout en revenant avec ses amis après.
1: Eh ben voilà, je crois que ça va être la conclusion. C'est pas
2: être dedans et dehors.
1: Oui, voilà. Ouais. Je pense que ça va être votre conclusion. Notre émission est en train maintenant de se terminer. Je rappelle qu'aujourd'hui on recevait Jean-Luc Debris pour son livre Le cauchemar pavillonnaire aux éditions de l'Échappée. Merci à Bertrand pour la technique.
3: Et bienvenue Bertrand.
1: Et bienvenue à lui dans notre équipe. Et notre émission sera donc rediffusée mercredi de 9h à 10h. Et également, et ça je l'oublie tout le temps, donc pour une fois que j'y pense, je vais le redire, sur Internet également, vous pouvez nous écouter. Voilà. Et bien, notre émission est maintenant complètement terminée. Je vous dis à la semaine prochaine.
3: Merci Jean-Luc.
2: Merci à vous.

0: Et oui, vous avez reconnu la voix de Julia et de Laure pour leur émission Le cauchemar pavillonnaire. C'est le titre du livre de Jean-Luc Debry qu'il recevait. C'était en juin 2012. 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

0: de France depuis 1927. Je ne suis pas sûr que Monsieur Lebrun, si je me souviens, il s'appelait comme ça à l'époque, en avait quelque chose à secouer. On sait très bien, par exemple, que la reine d'Angleterre n'a jamais rien compris au football, mais elle a été tous les ans à la finale de la Cup. C'était impossible de la rater. Et voilà, on sait que Marine Le Pen déteste le football, par exemple. Au moins, elle ne fait pas semblant, tu vas me dire. C'est au moins ça. Mais voilà, et puis, c'est parce que Bardella ou Sarkozy aiment le foot qu'on va voter pour eux non plus. Hein, on est d'accord. Voilà. Voilà.
1: Peut-être avant d'évoquer quelques personnalités dont tu parles dans ce livre, on va peut-être faire une petite pause musicale. Alors il se trouve que dans ce livre, c'est aussi il y a une playlist. Hein, tu parles pas mal d'artistes, de musiciens, et tu nous as proposé quelques sons. Alors par quoi on va commencer?
0: C'est à vous de me dire.
1: Le Gilles Scott Heron, par exemple.
0: Ouais.
1: On est parti là-dessus.
0: On parlera après ou maintenant? Après.
1: Comme tu le sens. Vas-y. Allez, après.

0: On vient d'entendre Jill Scott Aaron, Revolution Will Not Be Televised. Bonjour. C'est ça. Donc on est toujours dans l'émission Hors Jeu sur Fréquence Paris Pluriel, en compagnie de Nicolas Xismartoff, qui nous a proposé ce son. Alors,
1: D'abord j'en parle dans le bouquin, mais une raison c'est que son père, Jill Aaron, jamaïcain de naissance, est un des pionniers du soccer aux États-Unis dans les années 50. Y compris dans un contexte de ségrégation et de racisme. Il a été aussi le premier footballeur noir du Celtic Glasgow, pour ça qu'il est un peu connu, entre guillemets. C'était un joueur moyen, mais il a été vraiment... C'est une des figures naissantes du football américain ou du soccer américain. Preuve qu'il n'est pas né récemment, il n'est pas né avec la MLS, le soccer aux États-Unis. Et c'est ça qui est intéressant. Et lui, il le connaissait très peu, hein, son père. Ils ont été séparés assez tôt, mais il a régulièrement fait des allusions dans ses chansons où, quand il allait en Écosse, il leur en parlait, il faisait toute une blague sur le rang de concert. Il y a d'autres figures hein, dont je parle, Gabriel Gadjen, par exemple, ce haïtien qui est un des héros de l'équipe des USA de 1950, qui est demi-finaliste, avec beaucoup de joueurs, pour le coup. Entre guillemets, qui aujourd'hui serait

0: expulsé par l'ICE. Qui était un haïtien qui malheureusement est mort en retournant dans son pays. Il a été tué par les tontons Makout, hein, c'était les milices du dictateur Duvalier. Dictateur mis en place par les États-Unis, hein, avec la connivence de la France, hein, on n'est pas un gentil pays non plus tout le temps. Et voilà, donc c'est intéressant, c'est marrant, cette connexion entre les deux m'a toujours fait sourire. J'avais fait un papier pour SoFoot il y a longtemps avec Mathias Edwards, qui nous a quitté récemment, malheureusement, une petite pensée pour lui. Et voilà, c'était. Ouais, j'aime bien ce genre de clin d'œil de l'histoire qui ne sont pas toujours volontaires. Donc. Alors, il faut dire, Gigot et Ron, pour ceux qui ne l'écoutent, qui ne connaîtraient pas, découvrez-le, c'est une des figures tutélaires du rap avec Las Poètes, c'est un immense artiste soul militant et qui est un grand poète aussi. Donc voilà.
1: Donc on va continuer à parler de ce livre Latéral Gauche et donc tu évidemment évoques quelques footballeurs. Alors il se trouve t'as choisi des personnages un peu controversés comme Maradona et Cantona, même si c'était c'était peut-être incontournable, mais voilà. Maradona, comment on peut le définir?
0: C'est une de mes hésitations. Diego Maradona, il y a l'immense footballeur qu'il est, bon, ça on va pas en parler. Il y a cette vie de péplum, hein, c'est Manu Chao qui m'avait dit ça dans une interview. Il a une vie de péplum, hein, c'est son existence, c'est ça, hein, c'est du CC 2000. Il y a ses engagements politiques qui sont très erratiques à comprendre, entre ses tatouages de Che Guevara et son amitié avec Fidel Castro, sa fascination pour les péronistes, ses délires parfois, mais et en même temps il est l'incarnation d'un football populaire à sa façon, du sud. C'est son but de là, c'est un génie qui a fait que l'un des plus grands buts de l'histoire du football est de la main dans un sport où c'est interdit. Voilà, c'est extraordinaire. Par ailleurs, dans le même match contre l'Angleterre en 1986, donc il marque aussi un des plus grands buts. Je fais la connexion avec Pasolini qui disait le rêve, ça serait de voir un joueur traverser tout le terrain, dribbler tout le monde et marquer. Et il l'a fait en fait. Il a fait même l'a fait à la brésilienne, alors que bon, le football argentin est souvent opposé au style brésilien. Donc voilà, il a incarné énormément de choses et dans ses prises de position. Mais il y a ce qu'il était comme footballeur, il y a sa vie d'homme. Et il le sait qu'il a raconté ses rapports avec la mafia, le problème des addictions. Il y a ses errances, il y a son. Et puis il y a la représentation qu'il a aujourd'hui encore dans le foot qui est mondialement impressionnante. Voilà, il y a lui, il y a Pelé, Cruyff peut-être, Platini en dernier. Voilà, mais dans les grandes figures historiques du XXe siècle du foot, il y en a. Il est parmi eux et il incarne quelque chose. Je dirais pas à gauche parce que j'ai du mal avec ça, mais c'est que je l'ai le même problème avec Bob Marley. Enfin, je le parle un moment, mais malgré tout, que tu le veuilles ou non, il est entre guillemets beaucoup plus subversif, peut-être à son corps défendant. Et je pense que c'est ce qui a fasciné par exemple Manu Chao à un moment quand il a le personnage de fasciner pour ça en fait. Voilà, donc. Moi, je le dis, hein, comme je le dis à un moment, je cite les Redskins, qui est un grand groupe soul punk des années 80, Techno Heroes on Inspiration. Prenez pas de héros, juste l'inspiration, et c'est ça en fait le bouquin aussi. Beaucoup, j'essaie d'être honnête sur les personnages. Je sépare pas l'homme de l'artiste, c'est pas mon délire, mais j'analyse aussi un moment, malgré tout, même si c'est un égo trip, j'essaie d'analyser. Et comme un moment. Quelqu'un comme Stoïkov, vous voyez ce joueur du Barça ou en Bulgare, tête but, mais il incarnait un truc dans le foot à un moment qui était complètement déglingo, alors qu'il avait un côté anard de droite, hein, clairement. Mais voilà, j'étais à Barcelone, j'ai vu des mecs porter des t-shirts à son effigie parce qu'il incarnait, il incarnait presque l'anti-Messi en fait, tu vois, c'était. Qui est clairement un génie du foot, il n'y a pas photo, mais qui est quand même très ennuyeux. Ouais. Qui est très ennuyeux comme personne à voir. Ouais. Même si on ne va rien dire sur lui, le footballeur. Je le préfère 100 fois à Ronaldo, il n'y a pas photo, mais. Et voilà.
1: En parlant d'anard de droite, est-ce que Cantona, selon toi, en fait partie?
0: Ouais, c'est complexe. Non, de droite, je ne dirais pas, parce que ça serait quand même ignorer ses prises de position dans le contexte actuel. Je pense qu'il s'est construit un personnage qu'il est assez intelligent pour en jouer. J'en ai la conviction. Alors lui aussi très grand footballeur, mais à l'instar d'un Cruyff, même s'il est moins talentueux que lui, c'est ces stars qui n'ont jamais gagné de Coupe du Monde, donc il manquera toujours ça. Bon, il est iconique. au point que Ken Loach lui consacre un film qui est pas très bon par ailleurs, mais c'est il incarne quelque chose.
1: Et puis ce kick,
0: ouais, ce kick à un supporter qui l'insultait, voilà, qui était par ailleurs un hooligan d'extrême droite. Donc on va, voilà, c'est j'ai vu 100 fois repris en autocollant football antifa.
1: Tout ça. Dit, est-ce qu'il le savait au moment où il
0: alors il a dit, kick, alors il a, alors, comme je cite, comme je cite, il dit je savais pas, j'aurais su, j'aurais tapé deux fois. Voilà, et mais il savait qu'il se traitait, il se rappelait des insultes apparemment sur le fait qu'il était français. Il faut comprendre qu'en Angleterre, quand on traite de ça de français, c'est je dis pas que c'est la même chose que d'être sale noir ou. Mais c'est quand même un registre xénophobe, tu vois. Il y a quand même cette dimension forte encore, et à l'époque, surtout dans les années 90. Après, c'est le. Je dis pas qu'il y a une droiture, mais voilà, il est. Le personnage qui s'est construit, il reste assez fidèle à ça. Et voilà, il aurait pu. Je pense qu'il pourrait avoir occupé une autre place aujourd'hui dans le foot, dans le monde. Et par exemple, qu'il adoube aujourd'hui quelqu'un comme Olysée, ça signifie beaucoup de choses en fait. C'est qu'il a l'impression que le football de son époque revient et qu'il y a quelque chose de plus artistique et poétique, même si je pense qu'il se trompe peut-être. Est-ce qu'il est. Moi non, de droite. Non, parce qu'il a quand même pris des positions sur des questions comme la Palestine qui sont clairement clivantes. Il a jamais franchi la ligne rouge sur ce sujet-là, donc parce qu'il a toujours été super honnête. Il s'est quand même engagé sur certains sujets. Il a quand même.
1: Et sur l'histoire des banques qu'on pouvait
0: faire
1: tomber en retirant tout l'argent, ouais, je sais plus mais ce qu'il avait dit.
0: Une fois encore, comme j'explique, il faut prendre ce qu'il y a à prendre hein, chez les footballeurs. Par ailleurs, ce n'est pas à eux de trouver des. Comme je dis, c'est des riches en pouvoir, donc ils ne décident pas des lois qui nous concernent et ce n'est pas à cause d'eux que peut-être le public va mal ou qu'il y a des reculs sur les droits sociaux. À l'inverse, sauf cas de figure. Faut pas non plus leur demander de nous fournir un clé en main, le manuel de la révolution, parce que on va tous être très vite déçus. Voilà, c'est, je pense qu'il a, une part, il a le côté, enfin, je veux dire, si vous allez au bar du coin et que vous commencez à demander à tout le monde son avis, vous allez entendre des choses qui vont vous, de ce niveau-là. Je n'en veux pas en fait pour ça, parce que.
1: Voilà, c'est sympa quoi.
0: Non mais en fait, dans le contexte actuel, on a quand même baissé nos critères quoi. Donc à un moment, voilà, je l'explique à plusieurs reprises. Hein, dans le contexte actuel, on a moins d'exigences, mais voilà, tout le monde est là d'oser parce que Villepin dit, vous savez, moi je ne mélange pas les fachos, je ne mélange pas les nazis, les antifa. Ah ouais, génial. On est t'es sérieux là, c'est un truc de curé de gauche quoi, c'est très gentil, mais donc on en est là, on s'extasie devant ça, donc oui effectivement on a baissé nos critères. Après quand on a moi il m'a fait triper quand j'étais gamin, enfin quand j'étais déjà ado, à mon avis j'étais jeune, mais il était impressionnant à voir, il cassait un peu des codes quand même à l'époque dans le monde du foot, faut quand même pas l'idée que on s'en moquait même, mais l'idée que en gros je lis des livres, ah mon dieu, tu vois c'est alors on a les Guignols avaient caricaturé ça, on le montrait en train de peindre et l'autre qui chantait avec la JPP dur d'être bébé quoi, c'était on est caricaturés dans les deux sens, mais il a quand même cassé quelques codes, il est refusé de rentrer dans le moule, il avait une certaine liberté de parole. Voilà, faut prendre ce qu'il y a à prendre.
1: Ouais. Alors tu évoques également des artistes, cinéastes, écrivains, écrivaines. On va peut-être en évoquer quelques-uns. Alors tu disais tout à l'heure, Pasolini, un cinéaste italien, quel est lui son rapport au foot ?
0: Un grand écrivain par ailleurs aussi, un grand écrivain, un cinéaste, un poète. Alors c'était un mythe, une grande figure intellectuelle de l'Italie d'après-guerre, de gauche, homosexuel, qui était compagnon de route du PCI, mais très critique. Alors son rapport au foot, il est obsessionnel. Il a beaucoup écrit, pas de romans, mais il a beaucoup écrit dans des articles, il a beaucoup donné d'interviews au sujet du foot. Il y jouait tout le temps. Il s'occupait d'équipes amateurs le jour où il est mort. Il avait joué l'après-midi encore au foot. Et c'était quelque chose qu'il habitait. Il était tifosi, comme il le disait, de son club de jeunesse. Et il disait c'est la tifosi, c'est une maladie, quoi. C'est la fièvre jaune, quoi. On s'en débarrasse jamais. Et à côté, très critique, notamment parce qu'il avait une obsession, le consumérisme à l'époque. Il pensait que ça détruisait tout l'âme de. Il était aussi très imprégné par un côté presque chrétien, c'est ça qui est drôle, par sa mère qui était une fervente catholique. Il avait rompu avec son père qui était fasciste. Donc, effectivement, il y a des choses qui. Mais il était très marqué aussi par sa mère et il avait une vision quasi parfois très à la Peggy, très mystique. Et le foot articulait tout ça, mais il était aussi très critique. Hein. Il critiquait le jeu, il a écrit des très belles choses sur le dribble à une époque où on découvrait le foot brésilien et lui, il était ébloui par ça. vraiment, c'est à relire. Il y a ces textes sont ressortis de plein de formations. Il y a un petit recueil qui s'appelle Terrain. C'est au temps des cerises, hein, si je m'en souviens bien, mais peut-être que ça a été réédité ailleurs. Peu importe, trouvez-le. Mais c'est, ce qui est impressionnant, c'est qu'il y a, il y a de l'amour, de la connaissance, il y a de la critique, en même temps de la passion. Et j'aime bien comment il articule. J'apprécie comment il articule tout ça sans se cacher. Et c'est, je dirais presque que c'est intéressant comme le comparer avec Albert Camus sur ce terrain-là où c'est plus complexe. Mais voilà, il était très soucieux. C'était quelque chose de sérieux. Et en même temps, c'était un de ses, je pense, un de ses grands plaisirs. Il l'a dit, c'est un de mes grands plaisirs avec les jeunes garçons, avec les jeunes hommes, tu vois. Il avait dit ça à l'époque. Voilà, il était très. Comme Daniel Guérin qui dit qu'il a découvert avec la classe ouvrière dans les chambres de bonne. Voilà, c'est. Voilà, il était dans ce registre-là. Et donc, j'ai parlé de Balosini. Il avait, par exemple, il tournait un moment Les 120 jours de Salo, qui est une immense fresque de dénonciation de ce qu'est le fascisme. Et il a fait un match contre. 1900, le film, c'est. J'ai un trou de mémoire. Ça va me revenir et il était très en colère parce que l'équipe adverse avait recruté des pros ou des semi-pros dont Ancelotti pour, et donc ils avaient perdu évidemment et lui était foudrage et il avait joué hein. Il était tout en rouge, il y a des photos de ce match qui est un des matchs un peu connus de, quand on parle de foot et cinéma et, voilà, donc il avait vraiment il attachait de l'importance à la chose et il le faisait bien, on est ou pas d'accord hein. C'est une fois encore, on peut ne pas suivre tous ces délires mais il y avait quelque chose d'intéressant vraiment chez lui à relire encore aujourd'hui. On a un peu parlé de lui parce qu'on a fêté son anniversaire là-bas, ses 100 ans.
1: Alors les entraîneurs maintenant, effectivement, tu disais tout à l'heure, tu avais choisi de décrire un des plus emblématiques, Bill Shankly, donc l'entraîneur du grand Liverpool des années 60, le roi de la punchline,
0: comme George Best, hein.
1: C'est ça. Dont une des plus connues, le football n'est pas qu'une question de vie ou de mort, c'est bien plus important que cela. Alors qu'est-ce que dit cette phrase?
0: Bill Shankly, je peux raconter, il est vraiment issu de la classe ouvrière, de la mine. C'est comme Copa, hein, c'est vraiment des gens qui en viennent. Tout ce qu'il écrit après en disant pourquoi le football sans lui doit avoir des valeurs, solidarité, c'est un truc qui vient de sa classe. Vraiment, il a toujours dit. Alors, il est à l'époque, il était déjà classé à la gauche du Parti travailliste. Hein. Aujourd'hui, ce serait pas dur. Mais il a financé des grèves et tout ça avec son argent. Il a développé toute une théorie sur ce que devrait être le foot de gauche, socialiste, comme. D'autres avant, mais lui c'était quelqu'un de tellement emblématique à travers Liverpool. En plus, il a les couleurs en rouge, tu vois. C'est lui d'ailleurs qui l'a imposé, c'est ce qu'il a oublié, et qui a fait naître Liverpool comme le grand club rival de Everton. À l'époque, c'est Everton qui domine très largement la ville. Donc, cette phrase elle est connue, elle est ressassée, expliquée. Je pense qu'on la comprend mal. C'est quand il explique que c'est bien plus important que ça, c'est qu'en fait ça renvoie à tout en fait. Et quand il dit c'est pas une question de mort, c'est plus important que ça, c'est qu'en fait ça permet d'affronter tout le reste. Et je reste le parallèle avec le tifo qu'avait fait le CUP lors de la finale contre Inter de Milan du PSG.
1: Le tif ultra parisien.
0: Ouais, le parisien avait fait un très beau tifo en hommage à la fille de Luis Enrique qui est décédé d'un cancer, une maladie rare, j'ai oublié laquelle, très beau. Et en fait, ce tifo était l'incarnation de ça. En gros, on va jouer une finale de séance, pour une fois on peut la gagner, mais on pense à ça en fait. Il y a la vie, la mort. Là, je pense que Bill Shankly, je pense qu'on le surinterprète parfois. Et quand il disait ça, je pense aussi qu'il expliquait simplement pourquoi il y avait des supporters, pourquoi il y avait cet engouement, pourquoi il y avait. Mais il disait pas que la lutte des classes allait disparaître, que tout le reste n'existait plus. Je pense que pour lui, dans sa tête, c'est expliquer pourquoi on est tellement passionné. C'est parce qu'à un moment. Mais on a droit d'avoir des moments comme ça. Il avait d'autres citations hein, sur la question. C'est l'époque des grands artistes de la phrase. Hein. George Best était un génie en la matière. Ma phrase préférée de George Best, j'ai acheté une maison au bord de la mer.
1: Il y avait un bar.
0: Il y avait sur le chemin pour aller à la mer, il y avait un pub. Je me suis jamais baigné. Voilà, c'est un type qui disparaissait 4-5 jours et qui rentrait après avoir je sais pas combien de jours de cuite et qui gagnait des matchs.
1: C'est encore possible des joueurs comme ça aujourd'hui?
0: Ben non, et Neymar, on est la preuve. Mais vraiment, je vais pas le défendre Neymar, parce que c'est pas vraiment, c'est plus de position.
1: Pas dans la Marseille.
0: Non, mais vraiment, vraiment, les reproches qu'on a fait à l'UAF, qu'on a fait à Ronald, comment il s'appelle, putain, au PSG quand il est arrivé.
1: Verratti.
0: Non,
2: Ronaldinho.
0: Ronaldinho, ouais, quand il était au PSG, qui sortait. c'est quand même terrifiant, c'est qu'on explique à des mecs vivez pas quoi, c'est vous n'avez pas le droit de faire ce que vous voulez dans votre vie, du boulot. Je peux comprendre, hein, c'est un sport, il faut une hygiène de vie et compagnie, mais voilà, donc non, c'est plus possible aujourd'hui. Un mec qui fume, qui boit, qui explique que tout mon argent est parti dans l'alcool, les femmes et les voitures, le reste, je l'ai gaspillé, ça n'existe plus. Ce serait inconcevable. Et pourtant, beaucoup le font. Hein. Mais dans d'autres choses, ils boivent plus, mais peut-être qu'ils prennent d'autres substances. Moi, je ne suis pas moralisateur, par contre. Je suis, voilà. Mais bon, pour revenir à Bichancli, sa vie aussi, enfin, je sais que c'est bateau ce que je raconte, mais il faut vraiment regarder sa vie. Elle parle de la mine, elle est. Quand il parle de classe ouvrière, tu peux dire, ouais, c'est punchline, c'est fait genre, je suis un groupe de punk rock et je vais sortir trois trucs. Non, lui, c'est du dur et du réel. Il vient de la vraie Angleterre qu'on a chié et qui. Avec des morts, etc. Donc, non, vraiment, c'est. C'est un personnage, et vraiment relisez Putain Rouge que Mort de David Peace, comme vous pouvez lire le dernier, mais qui est sur Manchester et qui aborde autre chose. Mais il y a il y a la caution de classe ouvrière, ouais. Ça qui est son. Mais c'est long, je vous le conseille, hein, c'est très long. C'est un style hyper précis, détaillé. Il y a un côté. Il y a un côté Nick Tuchis hein, chez lui, hein, quand il écrivait sur Dino, enfin Dean Martin, ou sur ce grand voyou juif, là, le roi des juifs, le roi de la pègre à New York, qui avait inspiré une des figures du parrain, le film. Voilà, donc il est, c'est hyper détaillé, mais voilà, donc Bichancli, fascinant, et toujours, enfin moi j'en ai toujours pas fait le tour, et voilà. Après, comme je dis, il faut être lucide, il faut voir ce qu'il était, il gagnait bien sa vie. À un moment, il était, apparemment, il était très dur de caractère. Enfin, j'idéalise personne et il n'a pas changé la face du monde ni d'Angleterre, il n'a pas inversé les rapports de force politique. Mais si vous voulez vous intéresser au foot, plutôt ça que Sampaoli, quoi. Excusez-moi, pardon.
1: Un petit mot sur les tactiques également. Alors, est-ce que les tactiques peuvent être politiques et,
0: On a vu ça avec France Paraguay, c'est drôle. Hein, c'est, on en sort. Alors effectivement, le Paraguay a joué. C'est pas quand ils aient fait un jeu défensif. Ils ont fait énormément de fautes qui auraient dû être sanctionnées. On va revenir là-dessus. Et après, ils ont perdu, donc ça ne servit à rien. Mais il y a ce côté, tu sais, de dire quand il y a un rapport de force défavorable. Il y a cette idée très belle que le foot de gauche est un foot offensif, fait d'artiste, c'est le Brésil. Effectivement, non, Socrates a pu incarner Socrates hein, à un moment en 82. Avant lui, il y avait la grande équipe du Brésil, mais la mettre de gauche, avec Pelé, tout ça. Peut-être que Garrincha est une figure un peu plus attachante de ce point de vue-là. Mais le Catenaccio, comme j'explique, il est né dans l'esprit d'entraîneur plutôt marqué à gauche qui disait on n'a pas de moyens, on n'a pas de grands joueurs, on va gagner 1-0 contre le Grand Milan ou la Juve qui est financée par Fiat. Et c'était ça la raison de ces jeux défensifs. Mais
1: donc c'était une tactique mise en place par plutôt les petites équipes.
0: Le Catenaccio, c'est clair, c'est né comme ça. Après, ça a pu être repris parce qu'au niveau européen, les Italiens, bon, ils ont aussi besoin de. Quand ils voyaient arriver les armadas anglaises, allemandes notamment, ils se sont dit, ouais, le Real, par exemple, comment on peut les contrarier ? Après, ils n'ont pas toujours joué comme ça. Ce n'est pas l'apologie du foot défensif. Je dis juste que marquer politiquement une ligne. Je dis à un moment, c'est quoi est-ce que la gauche, elle doit jouer bloc bas ou est-ce qu'elle doit casser les lignes ? Moi, je pense qu'il faut faire les deux. Mais les grandes équipes font les deux. Mais voilà, c'est intéressant de ce point de vue-là. Maintenant, comment dire ? Comme je répète, hein, il y a des footballeurs de gauche qui produisent du football de droite et égoïstes et machin, on dit c'est des artistes. Il y a des footballeurs de droite qui sont hyper collectifs, alors que quand ils les écoutent parler en dehors, tu dis mais. Voilà, mais qui ont cet attachement assez. C'est complexe, mais voilà, sur le Catenaccio, c'est vraiment. Là, je me renvoie à Stéphane Régis de Sofou qui avait écrit un très beau papier, était revenu aux racines, il avait retrouvé les textes et tout, où il expliquait bon, maintenant 5 minutes, on va arrêter de. Ça a incarné pour notre génération, les années 80, 90, tout ce qu'on n'aimait pas dans le foot italien, c'est une vérité. Mais en fait, sa genèse, c'est pas ce qu'on imagine, c'est pas le Milan AC de Berlusconi, c'est comme ça, qui par ailleurs a eu des très belles époques. Hein. Mais voilà, donc.
1: Et donc, par contre, il n'y a pas de dirigeant dans ta sélection, de dirigeant, ouais. de président.
0: C'est bon, faire ça.
1: Et voilà. Mais est-ce que tu penses qu'il peut y avoir des présidents de gauche dans le foot ? Est-ce que
0: ça peut exister ? Franchement, regardez Noël Le Graët. Hein, il était au Parti Socialiste, maire socialiste de Guingamp, soutien de François Hollande. Qu'est-ce que ça a donné à la FFF et qu'est-ce que ça a donné par la suite. Voilà, donc j'ai peut-être pas besoin de m'étendre. Il n'y a pas de dirigeant. Klenov était le dirigeant de la Fédération sportive socialiste, un dirigeant politique aussi. Donc, voilà, pour revenir, moi, je me suis posé la question et je n'arrivais pas à en trouver vraiment. Après, il y a des figures, des histoires qui sont intéressantes. L'ancien président du Bayern qui avait été un survivant des camps, le président de l'agence Amsterdam qui est une Anne Frank qui a survécu. Il y a des histoires comme celle-là qui peuvent être attachantes. Il y a eu quelques dirigeants de Guingamp à la Libération qui venaient en fait de la résistance. Et ça peut arriver. Mais fondamentalement, moi, si vous connaissez tous, vous êtes tombé en scrollant cet extrait qui passe souvent à Gabin qui explique quand il dans ce film magnifique sur la politique, il discute avec un adversaire et il lui dit il y a des patrons de gauche et Gabin répond il y a aussi des poissons volants mais c'est pas la majorité du genre. Voilà, donc c'est un peu ça là, c'est un peu ça. Moi j'ai pas cherché les poissons volants. Il y a peut-être des figures qui pourraient être intéressantes à tresser, mais franchement aujourd'hui en France dans les clubs je vois pas qu'il n'y ait pas que des crapules fascistes, je veux bien le concéder, mais je joue avec un élastique tellement c'est stressant, mais ouais c'est pas...
1: Ou alors il faudra les présidents qui soient totalement effacés. Et puis comme disait justement Bill Shankly, les présidents ils sont là juste pour signer des chèques.
0: Le problème, en fait, je pense que là, je ne suis pas rentré là-dedans. Il a raison sur le fond en disant le foot, normalement, c'est les joueurs, les entraîneurs. Le mec, il signe des chèques, il va en tribune, il est heureux. Mais malheureusement, ce n'est plus le cas, ouais, par exemple. Et pour faire une comparaison, Virginie Despentes, dans un de ses bouquins, elle disait il y a un débat entre un des personnages et l'éditeur de son livre. Et elle a dit c'est mon livre. Elle a dit oui, mais c'est mon argent. Et en fait, c'est un peu ça le foot aujourd'hui. C'est-à-dire à qui appartient le foot. On voit aujourd'hui qu'apparemment, il appartient à Trump, par exemple. Tu vois, je ne veux pas tomber sur Balogun en tant que tel. Hein. Ce n'est pas lui le problème. Mais on voit bien qu'aujourd'hui, dans les discussions concernant l'organisation du football, des calendriers, des machins comme ça, qui décide. Je veux dire. La Coupe du Monde à 48, voilà, c'est... Et pour revenir au président de club, enfin, je ne sais pas, que ce soit Marseille, PSG, Nantes, je ne vais pas en parler de Nantes, tu vois, c'est...
1: Voilà. Justement, non mais le Nantes des années 90, je pense que c'était une époque où le Nantes gagnait des titres, et je suis sûr que personne n'est capable de citer les présidents de Nantes à cette époque-là, et il se trouve que c'était quand même une époque où il y avait une certaine horizontalité dans le fonctionnement du club. Et d'ailleurs, Jean-Claude Sfeudo, l'entraîneur, quand il a décidé de partir, c'est lui qui a nommé son successeur, donc Reinald De Nouex.
0: Je ne vais pas mentir, je ne me souviens pas du nom du président du FC Nantes dans les années 90. Par contre, il y avait déjà quelques figures de présidents un peu forts dans d'autres clubs. Après, l'époque était... Alors d'abord, Sfeudo n'était pas n'importe qui au FC Nantes. Et c'est vrai que les entraîneurs avaient un rôle peut-être plus important à l'époque dans les clubs. Hein. Herbin, Saint-Etienne, bon, c'est un peu avant. Mais on voit bien... Mais par exemple, regarde, excuse-moi, Claude Béze, fasciste éclairé, Tapie au Marseille. Ouais, on a connu des... ça mériterait en fait. Mais quand je dis qu'il manque des choses dans mon bouquin, je le concède que il y a énormément de zones d'ombre ou même d'oubli. Hein. C'est même tout l'intérêt d'un livre. Hein. Si tu publies un livre en non exhaustif, c'est que tu te mens à toi-même et que tu mens au lecteur. Et quel que soit le domaine, hein, quelle que soit la question, il n'y a pas un romancier qui va écrire une histoire d'amour en imaginant qu'il va résumer tout ce que sont les sentiments humains. Il n'y a pas un historien qui va aborder un sujet en pensant que personne viendra derrière lui pour le réinterpréter. Et là-dessus, sur un sujet comme le foot, alors franchement, il n'y a pas assez de pain sur terre pour qu'on arrive à épuiser nos discussions. Donc.
1: Alors, peut-être une dernière question avant de refaire une pause musicale. Eh bien, puisque ton dernier livre, c'était le Qatar, le mondial de la honte, et qu'en ce moment, c'est la Coupe du Monde, les États-Unis, Canada, Mexique, cette Coupe du Monde, c'est la Coupe du Monde de quoi, du coup? Est-ce qu'elle est pire qu'en 2022? Est-ce que toi, tu boycottes cette Coupe du Monde?
0: Pour être franc, je la boycotte pas, je la regarde, franchement, je vais pas mentir, sauf à 3h du matin. C'est très difficile parce qu'en fait j'ai l'impression que tout le monde ouvre les yeux. C'est étonnant, hein. La capacité qu'ont les gens là en ce moment à se dire oh, il se passe ça pour des choses qui moi me semblent effectivement graves mais mineures par rapport à ce qui s'était passé au Qatar. Je dis pas que le Qatar c'était l'apocalypse et que c'était ce qu'il y a de pire, enfin c'est ce qu'il y a de pire au monde. Il y a eu des horreurs mais par exemple le refus de laisser entrer cet arbitre somalien qui était vraiment un scandale, une honte, et tout ce que, et qui incarne ce qu'est la politique migratoire américaine et le rapport des Américains au reste du monde, surtout à l'Afrique. Et d'un coup, ça a choqué tout le monde. Et j'ai vu des tonnes de réactions de gens qui, auparavant, moi, m'avaient dit tu nous fais chier avec ton Qatar, nous, on veut kiffer. Et les mêmes qui sont scandalisés. On voit aujourd'hui l'histoire de Balogun qui empêche tout le monde de dormir. Je dis pas que c'est rien. C'est symptomatique de ce qu'est le rapport de Trump au pouvoir. C'est comme quand il rentre au G9 en disant c'est moi le boss, alors qu'il n'est même pas foutu de mettre à l'amende l'Iran. Mais peu importe, c'est emblématique de ce qu'est Trump, c'est emblématique de notre faiblesse, emblématique du rapport au pouvoir, de ce qu'est Infantino, la FIFA. Mais franchement, dans l'échelle des gravités du foot, de ce qui se passe dans le foot en manière économique, même les rythmes de travail, les footballeurs qui jouent par 40 degrés. Enfin, je veux pas défendre. On me dira oui, c'est des merdes, mais. L'équipe de France a joué par 40 degrés avec les Paraguayens. Voilà, il l'a dit, hein, Deschamps. Là, il y a deux jours, ils vont se reposer. Hein. Donc, Balogun, je vais.
1: Finalement, les climatiseurs, c'était pas si mal.
0: Non, c'était. Alors, pour le coup, il faut vraiment s'intéresser aux articles qui sortent sur Reporter, par exemple, qui est un très bon média sur les questions écologiques. Il y en a d'autres, hein, il y a Basta. Mais vraiment, il va falloir repenser que ça plaise ou non. Enfin, il faudrait, parce que dans un monde normal, repenser les grands événements sportifs à l'échelle de ce qu'est le réchauffement climatique aujourd'hui. Regardez comment on a crevé la semaine qui s'annonce sera dure, mais un peu moins, mais comment on a tous crevé la semaine dernière, c'est que le début. Et dire que nous qui faisons rien, on n'est pas bien. Le Tour de France, là, il est déjà sous condition. Enfin, ce qui est l'autre grande épreuve populaire en France, hein, le Tour de France. Voilà, donc comment je qualifiais ce mondial? Moi, pour moi, c'est le mondial de la révélation. C'est-à-dire que c'est l'épiphanie. Tout le monde découvre qu'en fait, il y a des problèmes graves qui se jouent à travers le foot. Mais comme il y a Donald Trump à réveiller le monde entier, voilà, Balogun, c'est un peu leur Groenland, quoi. Le Groenland, ça fait chier tout le monde. Ah, putain, d'un coup, il y a des impérialistes qui veulent nous prendre un bout de terre. Ah, c'est bon, vous découvrez ça en Europe maintenant. Et à côté de ça, vous avez. Quand ils découvrent que Trump n'a pas de respect pour la FIFA et le football, ben oui, il a respect pour rien. Il envoie Ice. Il y a eu suffisamment pour le coup de reportage, et je vais rendre hommage à nos collègues qui sont sur place, sur des communautés qui n'osaient pas aller au stade, comme les Haïtiens, les Sénégalais sur place. Il y a 1 million d'Haïtiens, hein, aux États-Unis, mais dont une partie sont. Et donc, toutes ces personnes qui n'ont même pas pu profiter, le prix des places, tout ça. Enfin, après, il y a des espaces. Quand je dis que le foot est intéressant, aux États-Unis, il y a des espaces. De résistance qui sont ouverts, alors aussi bien à travers, je parle de la finale Megan Rapinoe, mais le maire de New York, il y a des formes de mobilisation qui se sont faites autour du football, donc qui sont intéressants et qu'il faut mettre en lumière. On prend ce qu'on prend, hein, on prend ce qu'on peut. Pardon, excusez-moi, je suis un peu long.
1: Pas de souci. On te remercie, hein, pour cet entretien. On vous rappelle donc le titre de ce livre, Latéral Gauche, paru aux éditions Libertalia. On en discutait justement avec Thomas avant de démarrer cette émission. On a pris beaucoup de plaisir à le lire, beaucoup de spontanéité. On sent que.
0: C'est Gautrip.
1: Tu t'es fait plaisir en écrivant ce livre. On a vraiment l'impression que tu nous parles, que tu nous racontes des histoires.
0: Bon, voilà, et au dodo.
1: Conseille vivement.
0: Et au dodo.
1: On va enchaîner sur le quiz.
2: Oui, je regarde Rémi, parce que d'habitude il m'envoie un jingle, mais là j'ai pas de chronique, il n'y a pas de jingle.
1: Ah si.

0: Oui.
1: Alors même si ton bouquin, Nicolas, il est super et met en lumière les grandes figures militantes du foot, on va pas se cacher, il y a aussi une bonne part de figures bien à droite dans le monde du foot. On relaie souvent les prises de position de type anti-RN de Mbappé, etc. Mais récemment, il y a eu d'autres évidences. Hein. On peut penser au gardien du PSG, Lucas Chevalier, qui a liké par erreur une vidéo pro-RN. Le désormais ex-président de l'OGC Nice, Jean-Pierre River, engagé aux côtés d'Éric Ciotti à Nice. Jean-Michel Aulas, candidat de droite à la mairie de Lyon. Et en France comme à l'étranger, hein, il y a des groupes de supporters qui sont marqués à droite ou à l'extrême droite. Par l'histoire du club, ou comme on l'a souvent raconté dans nos chroniques, ou par un phénomène de diffusion de la politique que l'on observe dans les stades. Là encore, le football, c'est un peu la caisse de résonance de la société. C'est pas un phénomène nouveau. Ça fait longtemps que les groupuscules d'extrême droite ont tenté de recruter dans les tribunes. En France, on cite souvent bien sûr Lyon, les Offenders à Strasbourg, les Messos à Reims, etc. Enfin, voilà. Malheureusement, il y en a pléthore. Je vous propose un petit quiz, Rémi. Tu joues, j'espère, pour retrouver quelques figures. Alors, on va pas tout de suite aller à l'extrême droite, je vous rassure. Sachez quand même, en préambule, on en a un petit peu parlé, qu'il y a eu une étude scientifique qui s'est penchée sur les cas Ronaldo et Messi. Et alors, non pas du point de vue sportif, mais politique. Ils ont fait un sondage dans 26 pays, il y a eu 10 000 personnes, et bien pour savoir si vous êtes plutôt Messi ou Ronaldo. Eh bien, à l'issue de cette étude, il apparaît que le facteur qui permet le mieux de prédire le choix entre Ronaldo et Messi serait l'orientation politique. Les conservateurs, en clair, les gens plutôt à droite seraient plutôt Ronaldo, et les gauchos, Messi.
2: C'est pas étonnant.
3: Ouais, bah oui.
2: C'est une représentation sociale, hein. C'est pas du tout les personnages
1: non,
2: en question. Hein.
1: Évidemment. Allez, on est parti pour le petit quiz. Je regarde, on commence en douceur. Il a joué à Toulon, au Stade Brestois. Il a été champion de France avec le PSG en 1994. Puis il est parti à Newcastle, Tottenham, Aston Villa. Il est le symbole de la non-qualification de la France au Mondial 94.
2: Ginola.
1: David Ginola, ambassadeur L'Oréal. Il apporte son soutien à Sarkozy en 2007 et figure sur la liste d'hiver droite d'une candidate à la mairie de Sainte-Maxime.
3: Ouais, beau début.
4: C'est un crime pour l'équipe de France.
1: Ouais. On continue un petit peu plus compliqué. Gardien de but, qui joue de 94 à 2007 dans le même club. Il est champion de France en 96. Qui est champion de France en 96?
4: Auxerre.
1: Auxerre.
4: Charbonnier.
1: Non, c'est l'autre.
3: Fabien Kohl.
1: Fabien Kohl.
2: Qui était candidat de droite, c'est vrai.
1: Exactement. Ah, ouais. Il a intégré à l'époque l'UDF, enfin le Modem, voilà. Ex-UDF, donc fondé par Giscard, dirigé par notre cher Bayrou. Un autre gardien, tiens, lui aussi emblématique d'un seul club. Il a apporté son soutien à Bayrou, lui aussi, en 2012, avec le fameux ni droite, ni gauche, donc de droite. Champion de Ligue 2 en 99 et 2004. Parce que son club, il n'est pas toujours été en Ligue 1, en tout cas pour ma génération. Il a terminé sa carrière au Mans, après toutes ces années dans le chaudron. Il a la même coupe de cheveux que moi et la même taille que Jeff.
3: Jérôme Alonso ?
1: Non, gardien.
3: Qui restait
1: plus petit.
3: Jérémy Janot ?
1: Jérémy Janot, oui, bien sûr.
2: On a tous des moments sans. Hein. Ouais. Il a été un peu complotiste à un moment.
1: Un peu, c'est vrai. Toujours en France, tiens, avec ce joueur franco-marocain, attaquant des Girondins de Bordeaux.
2: Marouane Chamakh,
1: bien sûr. Lui, alors, aussi le Modem, mais ça j'aime beaucoup, petite originalité, c'est qu'il figure sur la liste de Jean Lassalle. Et ça, c'est quand même pas mal. Il a dit que c'était une des plus grandes erreurs de sa carrière.
3: Ah, quand même.
1: Mais c'est beau.
2: C'est énorme.
1: On arrive dans la zone Rémy. Avec encore un peu plus à droite, surtout un peu plus au sud. On cherche ce joueur défenseur de Marseille entre 80 et 94. Donc, vainqueur de la Ligue des Champions.
3: Dimeco.
1: Éric Dimeco, qui a été conseiller municipal et adjoint au sport à la mairie de Marseille, alors dirigé par Jean-Claude Godet.
2: C'est pas lui qui est fan d'Oasis, hein ?
1: Fan d'Oasis, il a un groupe de reprise qui s'appelle Osiris.
2: Ouais, c'est ça, exactement.
1: Petite pub.
3: Et une très bonne émission, on salue nos confrères.
1: Bien sûr,
3: évidemment. Allez écouter, évidemment, les confrères.
1: Évidemment, confrères de gauche. Toujours à Marseille, mais à époque plus récente que Dimeco, on cherche ce joueur sénégalais, passé par trois.
3: Mamadou Niang.
1: Trop fort sur Marseille. Il s'est engagé en 2020 au municipal sur la liste d'une candidate macroniste, notre petit
0: La clope fait des ravages parfois.
3: Grosse déception sur Mamadou Niang qui est
1: oui.
3: un super joueur.
1: Bon, je vous fais pas. Je passe Basile Boly.
3: On coupera ça de.
1: J'aurais pu citer Basile Boly hein, qui a été bien sûr proche de Sarko, aussi de l'ancien maire de Poissy, Karl Olive, et qui a été en charge du co-développement à l'UMP. Hein, voilà, Basile. On remonte un peu dans l'histoire, ça c'est peut-être pour toi, parce que les autres. On cherche deux frères, joueurs emblématiques de la SSE, grande période des Verts. L'un est meilleur buteur de l'histoire du club.
3: Par Révelli, non, c'est pas ça.
1: Hervé et Patrick Révelli.
3: C'est les frères, ouais.
1: Il y en a un qui a été candidat aux élections municipales à Saint-Étienne en 2020 sous l'étiquette En Marche. Et son frère lui soutenait le maire sortant LR.
0: Voilà. Et c'est Régis Juanico maintenant qui est maire.
1: Ouais,
0: qui est par ailleurs un grand spécialiste des questions de sport.
1: On va quitter la France direction l'Amérique du Sud pour se diriger vers ce qui était en tout cas un immense pays de football pour ceux qui n'ont pas regardé le match hier. Donc le Brésil, alors tu parles toi de Socrates et de sa démocratie. Il y a le choix de dingue.
0: Il y a eu de la déperdition. Hein,
1: ouais. On va en faire un parce qu'effectivement je vais après les citer. Cet attaquant formé à Vasco de Gama. Il arrive en Europe au PSV Eindhoven, puis à Barcelone. Il
3: est champion. Ronaldo.
1: Non, champion du monde 94.
0: Azès.
1: Non.
3: C'est côté politique. Romário
1: de Souza Faria, le grand Romário, qui côté politique a également pas mal changé de crèmerie. Hein. Il a fait un beau tacle glissé d'école sur la droite. Il s'est d'abord engagé avec le Parti socialiste brésilien. Il a été élu sénateur, puis rejoint le parti de droite avant de s'engager plus récemment dans le parti de Jair Bolsonaro qu'il soutient en 2022. On aurait pu faire un quiz 100% brésilien, joueur de droite, effectivement, ou d'extrême droite. Hein. On peut citer Neymar, Ronaldinho, Ronaldo, Dani Alves, Cafu, Rivaldo, Kaká, ils ont tous soutenu Bolsonaro. Et rappeler que l'icône Pelé a été ministre des Sports, bien à droite aussi.
0: Et franchement, le premier ministre de noir dans un gouvernement brésilien.
1: Exactement. De l'autre côté de la frontière, tiens, Javier Milei, lui, s'est mis à dos une partie du monde du foot avec un projet de réforme de l'organisation des clubs pour mettre notamment fin au système des socios. On va chercher ici, je regarde l'heure, un joueur argentin formé à River Plate. Il arrive en Europe à Benfica avant de rejoindre Chelsea en 2023. Il se fait remarquer en 2024 en publiant une vidéo où on le voit en compagnie d'autres joueurs de la sélection argentine chanter un chant raciste et transphobe.
2: Le gardien,
0: non. Lui il était à West Ham.
1: Ouais, il sera nommé quelques jours plus tard capitaine de Chelsea, tout simplement. Son petit prénom, c'est Enzo.
0: Martinez.
1: Enzo Fernandez.
0: Fernandez. Trompé.
1: Voilà.
0: Ils étaient plusieurs à la chanter. Hein,
1: Oui, ils étaient plusieurs. Ouais. J'accélère un peu. Allez, je le fais rapidement. Un dernier petit tour en Amérique du Sud. Ce joueur, alors là, il a une actualité récente. Bien connu pour quiconque a suivi la Coupe du Monde 98. Gardien de but ayant joué 2 ans à Strasbourg.
0: Chilavert.
3: Lui, c'est le top. Là,
0: tu termines par l'essentiel. Hein,
1: j'en ai d'autres. Attends. On quitte l'Amérique du Sud, tiens. Alors sur le terrain, ça a été un de mes joueurs préférés dans son style de jeu, je dois le dire. Je l'ai vu au stade à l'époque où j'habitais en Allemagne. Désolé Nico. Il a joué à Schalke 04, il se révèle au Werder Bremen avant de partir pour le Real de Ronaldo puis Arsenal. Champion du monde 2014 avec l'Allemagne.
2: Schweinsteiger.
1: Non. Il a eu plusieurs polémiques, dont un tatouage avec les symboles de l'extrême droite turque.
3: Non, il n'est pas joué à
0: Madrid. Mon Dieu.
1: Très grand joueur gaucher. Il se rapproche progressivement du parti du président turc Erdogan jusqu'à intégrer le conseil.
3: C'est pas
0: Özil.
1: Mesut Özil. J'adorais ce
3: talent.
1: Il me reste combien de temps? 2 minutes.
3: C'est fini. Il reste 20 secondes là.
1: Oh putain. J'avais encore John Terry, Sol Campbell. J'avais un petit Joey Barton pour finir avec toi, tranquille. Et ben voilà.
2: On va terminer sur un des sons que tu nous avais proposé, The R.E.G. All Stars, Liquidator. Et puis, quant à nous, on vous souhaite un bel
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7: 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l'année dernière et Glasgow et donc Glasgow et ben c'est la nature se venge de nous hein. On lui a fait tellement de mal que voilà ben elle se venge c'est un peu normal hein. Je pense que l'être humain doit assumer ses responsabilités et là voilà c'est si on doit payer hein, si on doit payer ce qu'on le mal qu'on fait à la planète, eh ben c'est normal. Voilà, c'est clair. On est à la veille de l'été, hein, à la veille où nous vivons. On a eu déjà deux grosses canicules avec des Français. C'est bien parti. Ça, c'est bien. Un an de Noël, avec un nom de Noël, fin de l'aron, des mours de Mazgar. Seulement, des mours de Mazgar, c'est galère. ماشي ديوث عندي ثريض تفض شعال تمس ثلاث مساقين على ناتور مثل ثلاث مساقين ثلاث مساقين شعالين يمذان ثلاث مساقين شعالين يشنقلنا ألور الساقين on va parler surtout de ce qui se passe du côté de Ténéré, le désert ce qui est appelé aussi le Sahara et particulièrement dans ce qui est communément appelé l'Azawad, puisqu'on sait que depuis 2021, la situation dans cette région de Tamazra devient de plus en plus inquiétante. Donc ce sera le sujet principal hein, de cette émission. Mais avant de lancer hein, les débats, on va laisser la parole à la musique comme d'habitude. On commence par de la musique Azawan. C'est un rôle qui est en érige. Walikin, des chants Ardesahan Segan.

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Donc aujourd'hui, on va consacrer l'émission essentiellement à la situation dans Ténéré, hein, Ténéré, le Sahara, hein, et particulièrement, donc Temazra du Sud, hein, et particulièrement dans l'Azawad. L'Azawad, c'est cette partie qui est sous domination, sous gestion administrative malienne. Faudrait-il peut-être rappeler que le monde amazigh du Sud, hein, comme celui du Nord d'ailleurs, hein, il a été victime d'une répartition administrative dont les frontières ont été créées par la France coloniale et donc qui a vu les citoyens, les populations, le peuple amazigh du Sud soumis après le départ de la France coloniale, être soumis à des États créés de toutes pièces par la France, à savoir le Mali, le Niger, le Burkina Faso, l'Algérie et la Libye. Donc l'Azawad, c'est cette partie-là du monde amazigh du Sud, des Majorans, qui est soumis à l'État malien. Et cet État malien, comme l'État nigérien d'ailleurs, comme l'État burkinabé, hein, Haute Volta avant que ça devienne Burkina Faso, et de même aussi pour les deux États qui sont du côté nord, à savoir la Libye et notamment l'Algérie. Donc les Amazigh du Sud ont toujours subi une marginalisation, une répression et dans certains cas, à certaines périodes, un véritable génocide. Il faut quand même rappeler que les problèmes ont commencé dans cette région-là, ne serait-ce qu'en 63, hein, pour rester sur des événements qui sont documentés, en 63, quand les États maliens et nigériens ont procédé à des exécutions sommaires, mais d'une sauvagerie inouïe, donc qui ont visé les populations Touareg. C'est par exemple, ils avaient rassemblé à l'époque des Touareg qui étaient impliqués dans la révolte ou pas d'ailleurs. On les rassemblait dans des places publiques. Et on les rassemblait dans les places publiques et on obligeait les familles à être présentes. On les exécutait, on les mettait dans des fosses communes. Et en les exécutant, ils obligeaient même les familles à applaudir. Voilà, pour vous donner une idée, hein, de la sauvagerie, hein, de la barbarie, comme diraient certains, du comportement de ces États. Bien sûr, cette répression et ce racisme, hein, parce qu'il y a un racisme, un véritable racisme anti-blanc, anti-teint clair, anti-touareg, anti-amazigh, depuis le début de l'existence de ces États-là qui sont nouveaux. Donc, à toutes les révoltes, les rébellions, les révoltes, les insurrections qui ont eu lieu dans ces régions-là, les années 90 notamment, 2000, après il y a eu 2012, hein, avec le MNLA et tout ce qui a suivi. À chaque fois, les États, soutenus, hein, par des puissances régionales ou internationales, comme par exemple l'État algérien, qui est toujours intervenu, qui a toujours été un soutien de ces États-là, ou la France, l'ancienne puissance coloniale aussi, qui a été toujours un appui, un fidèle appui à ces États. Donc, ils ont assisté indifférents, et parfois même ils ont aidé à la répression des Touaregs, à leur
Là, donc aux exactions dont ils étaient, ils ont été toujours victimes. Mais depuis 2000, bon, il faut rappeler qu'en 2012, il y a eu le mouvement qui a été initié notamment par la révolte initiée par le MNLA, le Mouvement National pour la Libération de l'Azawad, qui a très vite, en l'espace de 3 mois, les combattants Touareg, ils ont pu, là, donc le MNLA, ils ont pu chasser l'armée malienne de l'Azawad. Hein, et le début avril, il y a eu la proclamation de l'indépendance de l'Azawad. Mais malheureusement, cette proclamation d'indépendance n'a pas été acceptée. Les premiers qui ont réagi tout de suite après, c'est la France. Hein, la France qui a dit qu'il n'y était hors de question. Et bien sûr, aucun autre État n'a accepté. Et suite à ça, donc il y a eu une injection, donc notamment l'État algérien, l'État algérien, les services de renseignement algériens, ils ont vraiment encouragé, ils ont envoyé des bataillons d'islamistes sur place. L'islamisme proliférer dans cette région. Et la France, quelques mois après, la France a décidé, sous prétexte que Bamako était menacée par le terrorisme islamiste, avait décidé d'intervenir militairement. C'était à l'époque de Hollande. Alors, cette intervention militaire voulue par la France n'était qu'une volonté de faire revenir l'armée malienne et les autorités maliennes dans ce qu'on appelle l'Azawad. C'est ce qui s'est passé. Par la suite, notamment avec l'impulsion essentiellement d'Alger, il y a eu ce qui est connu par les accords d'Alger. Hein, les accords d'Alger, c'est des accords de paix entre l'État malien et la rébellion, c'est chacun comment il l'appelle. Et ces accords d'Alger, donc, qui datent de 2015, ces accords d'Alger ont vu donc une partie des gens du MNLA rejoindre les institutions maliennes. Et la situation ne s'est pas améliorée, puisque de toute façon on sait depuis toujours, hein, à chaque fois qu'il y a une rébellion, qu'il y a des insurrections de Touareg, on propose des accords. Bien sûr, on propose des accords lorsque les Touaregs prennent le dessus. Et lorsque les accords sont signés, ils n'ont jamais été respectés, bien sûr, par les États, essentiellement nigériens et maliens. À chaque fois, ces États-là violent ces accords. Après une dizaine d'années à peu près, rebelotent. Les Touaregs reprennent les armes et se rebellent et après rebelotent pour les accords et ainsi de suite. Sur la durée, les Touaregs ont beaucoup perdu. Et depuis 2021, suite notamment au double coup d'État à Bamako, qui a porté la junte militaire au pouvoir, la répression a atteint un niveau donc sans précédent, notamment avec l'arrivée des mercenaires de la milice russe Wagner qui sont hein, depuis 2021 qui sont responsables d'exactions sans précédent. Il y a des bombardements, il y a des exécutions de populations civiles, de leur bétail, il y a destruction de leurs biens. La situation vraiment s'aggrave. Les populations touaregs, beaucoup d'entre elles se trouvent contraintes à l'exil, notamment en Mauritanie. Voilà, et tout ça se passe dans l'indifférence quasi totale de la communauté internationale. Malheureusement, il y a des injustices, il y a des violences

0: Zulehawet.
1: Alors, juste avant de donner la parole à Hawed, on va passer une chanson d'Art Mahajak. Voilà, après on va donner la parole à Hawed.

0: Azul Hawad. Ces dernières années ont vu la répression aveugle et sanguinaire atteindre des proportions sans précédent, notamment dans ce qui est communément appelé Azawad. En effet, depuis le double coup d'État qui a porté la junte militaire au pouvoir à Bamako et l'arrivée des mercenaires de la milice russe Wagner, les populations civiles subissent une terreur meurtrière qui touche même leur bétail. Face à cette situation inqualifiable, le monde reste indifférent. Qu'avez-vous à dire?
1: Cette indifférence face au massacre et l'extermination des Touaregs ne date pas d'aujourd'hui. Depuis fin du 19e siècle, les Touaregs ne connaissent que des massacres sur massacres, expropriation, destruction. Tout ce qui est Touareg doit disparaître. Ce silence n'est pas de ces crépuscules. Ce silence a commencé le jour où on a découvert dans le désert, dans le Sahara Touareg, on a découvert l'uranium, le pétrole, le gaz et l'or et d'autres, jusqu'à faire des essais atomiques, des bombes atomiques. Il faut que le Touareg devient invisible, effacé, même cette trace, et transmettre le Sahara, le faire garder par des tirailleurs d'hier. Les États actuels qui s'accaparent des terres des Touaregs, ce sont les héritiers, les enfants des tirailleurs d'hier qui, la colonisation française ou italienne et d'autres, ont utilisé contre la résistance Touareg. Donc, un massacre, les fils du lieu, le lieu c'est le Sahara, ce n'est pas étonnant. Les massacres ne datent pas d'aujourd'hui. Et le silence et l'indifférence, ils ne font que se multiplier de plus en plus. Le Touareg doit disparaître depuis le 19e siècle. Surtout, quand on découvre les richesses qui contient le sous-sol du terre Touareg. Donc, il ne faut pas s'étonner. Le chaos qu'ils endirent le Touareg aujourd'hui ne date pas d'aujourd'hui. Ce n'est qu'une continuité. Ce qui est extraordinaire, le chaos qu'ils endirent le Touareg aujourd'hui, il est presque une répétition des termes que les Touaregs utilisent pour nommer le chaos. Ça veut dire c'est un rouleau compresseur de chaos qui ricoche sans arrêt. En même temps, il continue, il se blinde, il devient blindé. C'est ça pour nous, les descendants de ceux qui en a massacré au nom de la, ce qu'on appelle le Sahara Touareg et le fait d'être Touareg. Pour nous, ce n'est pas étonnant. Peut-être, si ça étonne aujourd'hui certains Touaregs, c'est ceux qui n'ont jamais regardé et même en face ce qui nous endurons. Ça veut dire nous, ensemble avec eux. Donc, ce n'est pas quelque chose de, pour moi, d'étonnant. Et j'attends encore plus, de plus en plus. Nous sommes à le stade où effacer les Touaregs, tout ce qui présente les Touaregs, son passé, sa présence actuelle. Aujourd'hui, il a des mercenaires, Touaregs même. Et évidemment, la complicité mondiale, c'est toujours le même rouleau compresseur qui continue. Maintenant, il est performant. Ça se fait à coup soit des bombes atomiques qu'on essaie sur un peuple comme des cobayes, au bombardement aujourd'hui des drones et des mines, alors avec la radioactivité qui continue à polluer la terre, l'eau, les Touaregs, ils sont aujourd'hui dans un cercueil de radioactivité toxique. En plus de celle-là, on continue de les chasser, de chez eux, en s'acharnant sur le cadavre Touareg. La destruction des hommes et des troupeaux et des eaux, et de tout ce qui est vital pour que le Touareg vive chez lui. Ça ne date pas d'aujourd'hui. Mais est-ce qu'on peut demander l'œil et ou la bouche de celui qui est le maître d'œuvre de la destruction de la vie du Touareg? Non. Ce n'est pas une situation étrange. Il s'agit d'un chaos programmé longtemps. Les Touaregs doivent disparaître. Le Sahara ne doit pas appartenir à ces Touaregs. Cette terre doit être non pas seulement confisquée, impactée et déménagée pour remplir des réacteurs ou des banques ou des silos ailleurs.
0: Et c'est justement dans ce contexte que nous assistons tout récemment au sein de certains milieux Touareg, défenseurs des droits humains et dénonçant les exactions russo-maliennes, apparaître des notions comme Sahel central pour nommer cette partie du Ténéré, terme auquel nous avions déjà renoncé pour adopter le terme arabe Sahara. Dans le même ordre d'idées, nous assistons dans le monde Touareg, de manière générale, à l'intrusion agressive de la langue arabe qui semble menacer sérieusement Temajart. Qu'en pensez-vous?
1: Le mot Sahel en arabe, ça veut dire le marge, et dans la langue tamazir, on dit agama, à côté. C'est normal que certains Touaregs acceptent de définir là où on les a mis agama, un ami du Touareg, à côté, dans le Sahel. Ça veut dire que les transferts de Touareg. À Zawad, au Sahel central, si ces Touaregs, ils acceptent cette appellation, c'est ceux qui sont très loin dans cette mise à l'écart de la vie. C'est le seul terme et nomination de l'espace Touareg, Ténéré, qui est autorisé par le maître de ceux qui massacrent les Touaregs et qui s'accaparent de leurs terres. Le terme Sahara, il était confisqué, il appartient à l'Algérie et le Polisario. On ne peut pas nommer les terres que l'Algérie a accaparé en leur donnant le Ténéré et même le Sahara. Parce que ces terres, le Sahara, il est à l'Algérie. Il appartient au Polisario. Qu'est-ce qu'il faut faire des survivants, encore les restes, les résidus des Touaregs? On le met au Sahel. Si certains Touaregs, aujourd'hui, ils utilisent les termes Sahel central ou Azawad, c'est le seul terme que le nouveau maître qui s'accaparait du Sahara accepte d'entendre. Les Touaregs, habitants du désert, étaient poussés aux marges de son pays, le Sahel central, le côté de l'injustice. Les Touaregs et son espace ne doit pas être nommé. Donc, les Touaregs qui se reconnaissent dans l'appellation du tyran maître de leur lieu, c'est ce qu'elle leur a tordu le bras et la langue pour dire Sahel central. Le côté ne pourrait pas être central déjà. Le côté dans la tête des Touaregs, Agama, à côté, c'est à côté, toujours. Au bord. Quand on est dans le centre des bords, ce n'est plus le bord. Mais, comme les Touaregs, pour ces États qui refusent les Touaregs, c'est le bord de l'abîme, la seule chose qui est acceptée. Le Sahel central, c'est ça, la décharge où l'État comme l'Algérie, avec son influence, qui est l'influence, qui a besoin de son gaz, accepte que les Touaregs nomment cette place. Le reste, c'est les vies dont j'ai parlé tout à l'heure. Silence, rien n'est nommé ici. Il n'y a que le pétrole, le gaz, l'uranium, les minéraux. Le Touareg doit être au Sahel. Et ici, il en reste le Sahara occidental, c'est nous, supplétifs des Polisario. C'est tout. Donc, on déplace le Sahara du Touareg, on le met dans le marge. Donc, cet endroit, le Sahara ne s'appelle plus Sahara. Le Touareg ne s'appelle plus Touareg, il s'appelle Azawad. Et l'Azawad, c'est pareil. Il ne faut pas que le maître du lieu, le fantôme Touareg, soit nommé. C'est lui qui en a chassé. Il ne faut pas qu'il soit nommé. Mais maintenant, ce qui est terrible, c'est celui qui en a chassé de son lié accepte toute logique de celui qui le pousse aux marges de la vie vers le bord du chaos. Il faut éloigner les Touaregs, Abazir Touareg, il faut l'éloigner de ce qu'a dit Taniré, son berceau, c'est là qu'il a son ancrage historique, et c'est là qu'il s'identifie lui-même, ça lui donne une profondeur, il faut le vider cette profondeur. Et cette profondeur, ce fond de l'existence Touareg, dans leur espace, qu'on doit niveler, on lui refuse son appellation, qui lui donne son existence, et qu'on déplace pour le dominant, l'envoyeur, il faut renvoyer tout ce qui est resté, tout le reste de la mitraillette coloniale et des états actuels, il faut l'envoyer au bord, qui s'appelle Sahel. Donc maintenant, est-ce qu'on peut s'étonner que quelques Touaregs acceptent leur mise à mort et ils acceptent leur effacement jusqu'à effacer comment ils se nomment eux-mêmes et comment ils nomment leur pays? Il y a quelque chose encore d'un chaos plus que le chaos de l'extermination du corps du Touareg. Ça, c'est quelque chose de plus dangereux. Quand je dis dangereux, ça veut dire le plus grave sur l'ordre même de l'univers entier. Ça, c'est grave. Et ceux qui sont victimes du chaos, de l'occupation, de la confiscation de leurs terres, ils deviennent eux-mêmes des acteurs à participer au jeu de celui qui leur enlève toute la présence humaine, même de la manière de se nommer eux-mêmes, ni de nommer leur sol. Il y a une crise, un trauma qui dépasse la métaphysique, qui dépasse tout. Ça a commencé au début, dans des pays comme le Niger, même le mot nomade était interdit. Ne parlons pas de se dire amageur. Il ne faut pas dire Ténéré. Le désert, les terres Touareg, Ténéré. Il ne faut pas dire amageur. C'est interdit. Il ne faut pas dire qui nous sommes Temous, ça veut dire une nation. On ne devrait pas exister pour nous remplacer par des Bambara, par les Haoussa, par les Songhai, au nord, par les Arabes que l'Algérie amène en change du nom de lié, Agar devient Hogar, et qui bientôt il va disparaître. La Zawad remplace l'état de Mikat, un des grands piliers de l'attente corps Touareg. Qu'est-ce qu'on peut faire? Sauf continuons. Toujours se regarder soi-même, se nommer soi-même. Et c'est là qu'on a besoin de nos frères Amazir du Nord se libérer eux-mêmes, de ne pas nous regarder, ni de nous nommer, ni de nous considérer comme le fait celui qui efface notre présence de la vie, ou de notre sol et de la vie jusqu'à la vie. Mais ça, hélas, nos frères du Nord, ils ne sont pas prêts, eux aussi. Ils n'ont pas beaucoup d'outils, de pensées, de regards, de nous regarder, qui en disant que c'est une partie d'eux-mêmes qu'on est en train d'effacer. Qu'on efface les Touaregs, qu'on fait des Touaregs des étrangers qui viennent du Sahel ou de l'Arabie, de la Mecque et du Médine, soit leur crache d'ici, ou soit les badigeons de l'essence encore pour les brûler. Il faut faire attention, c'est la Kabylie et les Imazirans de l'Atlas et d'ailleurs et des rifs qu'on est en train de nettoyer. Parce qu'on revient aux barbares berbères qui doivent se taire, accepter, avaler tout de son maître Dieu avec son livre qui vient du ciel, l'arabe, ou son supplétif sur le plan de la destruction des berbères, le français. Nous voici face à un combat de la mémoire et de l'oubli à l'intérieur de nous-mêmes, nous, l'Imagera Ntaniri. Je pense que ces choses-là, ces questions, je dois la répondre sous un autre angle. Comment je peux résister au chaos? Comment moi aussi être un chaos, même un chaos de rien face au chaos? Il faut quitter. Ils ont pris tout. Ils nous ont pris la langue. Ils nous ont pris la manière de se regarder, de s'imaginer nous-mêmes. Ils nous ont pris la terre. Ils nous ont pris tout. Inventons d'autres manières de faire face à ça. C'est ça que je dis. Une force, un grand bagage de la mémoire et de l'imaginaire face à l'oubli forcé. Pour ceux qui veulent nous faire disparaître, ceux qui nous détruisent, ceux qui nous exterminent, sur tous les plans, nous ne devrons pas exister. Nous ne devrons pas avoir aucun son, ne pas entendre aucune sonorité de notre respiration. Voilà, maintenant, c'est à nous d'inventer, de créer d'autres manières de respirer, d'autres manières de se voir, d'autres manières de se regarder, d'autres manières de refuser comment il nous nomme celui qui nous tue. Une fois qu'il nous a mis dans le cercueil du côté, ça veut dire Sahel, ou dans les décharges, bourrées de radioactivité, des essais atomiques, à Tamanrasset, ou à Jeannette, ou à Ourgla, ou à Hier, ou les camps de Timiyawin, ou Basiknou, ailleurs. Donc, c'est d'autres questions qu'il faut poser. Comment résister? Comment résister même si elle n'existe pas face à l'autre? C'est ça qui m'intéresse. Comment exister? Comment résister? En sachant qu'il n'existe pas, en sachant que pour l'autre déjà n'existe plus, celui qui refuse, qui même qu'un se nomme nous-mêmes dans nos tombes qui nous ont écrasés, jusqu'à là, on nous poursuit, jusqu'à dans la mort, tu n'es pas majeur. Ton pays ne s'appelle pas Ténéré, tu n'es pas de pays. Tu es venu d'ailleurs, tu n'as jamais existé. Tu dois disparaître. Ça, j'entends ces mots, c'est à moi de trouver, non pas seulement de le répondre, mais me répondre à moi-même, de ne pas l'entendre.

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Bon, lorsque Awad intervient, lorsqu'il parle, bon, on reste sans voix parce que bah, il a tout expliqué, il a tout dit. Et c'est dramatique, hein, c'est dramatique à plusieurs égards. En effet, donc il a résumé un peu le drame des Amazigh. Mais c'est aussi, comme il explique bien, hein, ce drame, c'est nous-mêmes, hein, c'est nous-mêmes, les Mazirans, qui contribuons à le maintenir. Hein, c'est qu'on contribue à notre propre malheur. Hein, on est les acteurs de notre propre disparition, comme il l'a bien dit. Et bien sûr, il l'a dit aussi, hein, donc, ce que subissent les Touaregs. Les Amazigh du Sud, les autres, les gens du Nord le subissent. Hein. Si on voit par exemple ce qui se passe aujourd'hui en Kabylie, c'est l'humiliation totale. Pourtant, voilà, on a une région du Tamazra qui est connue, hein, qui a marqué l'histoire contemporaine par sa résistance, sa mobilisation, sa combativité. Et pourtant, aujourd'hui, on est réduit à l'humiliation au quotidien. La Kabylie est devenue une région où on peut pas, on peut rien faire, on peut pas exister, on peut pas. On est arrêté pour la moindre des choses. On ne peut pas. On ne peut pas organiser une conférence, on ne peut pas défendre sa capacité, on ne peut pas, au fait, voilà, d'ailleurs, que ce soit les gens qui sont là-bas ou les gens qui sont en France, quand on ne voit pas en France ou ailleurs, à l'étranger, quand on voit par exemple les gens qui sont, qui vivent par exemple en France, quand ils vont là-bas, ils tremblent là, quand ils passent par la douane et ils sont contraints carrément à se renier, hein. Les gens ils se renient, ils n'assument pas ce qu'ils sont, et ils ont peur qu'on touche à leur téléphone, ils ont peur qu'on leur dise voilà, on vous a vu sur Facebook ou je ne sais pas quoi, aimer telle activité ou je ne sais pas quoi, mais c'est dramatique ce qui nous arrive. Alors bien sûr, quand on a parlé avec Hawad de cette intrusion de la langue arabe avec toute la charge religieuse et islamique aussi qu'elle porte dans la langue, hein, dans le quotidien des Touaregs. Mais au nord, si on prend l'exemple de Kabylie, hein, n'est-ce pas, Erij? On n'est pas mieux. La langue kabyle, elle est sérieusement menacée, même dans les villages aujourd'hui. Je ne parle pas de certaines valeurs, de traditions. C'est vraiment la kabylité, hein, donc si on élargit la mazérité. Est sérieusement menacé. Et si on fait rien, ben oui, ça va être un problème. Donc, oui, on doit trouver comment résister. En effet, Hawad l'a bien dit, hein, mais comment résister et comment faire en sorte que les nôtres, justement, qui sont les acteurs de notre propre destruction, comment arrêter cela, comment les amener à la voie de la résistance pour qu'on puisse éviter tout cela, mais surtout pour qu'on puisse exister et puis faire en sorte de barrer la route à tout ce qui veut notre disparition, et voilà, pour qu'on puisse vivre. Voilà, bon, on va donner la parole à la musique, à la musique. Voilà, donc
Mais je pense que ça va être une chanson à Mazir. oui, bon, demain c'est la fête de la musique, hein, la fête de la musique. Bon, donc on va écouter de la musique. Voilà. Voilà, ok, Rij. 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Nous avons à Sega. Voilà, donc, une salle à jour, mais là, il est au Ward ici. On a normalement un rendez-vous avec quelqu'un qui pourrait nous appeler. Ah, qu'on prendrait en direct, qui a assisté au rassemblement qui a eu lieu devant l'ambassade de Russie à Paris. Donc, s'il nous appelle, j'espère qu'il va nous appeler, on va bien sûr le prendre pour qu'il nous fasse un petit compte rendu. Sinon, bon, voilà. Erige, Etzanorok, Tidorok Machinin, Azawan, la musique.

0: 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mieux. Azoul Akil. Azoul Amassine.
1: Azoul Ayrij.
0: Amthilev.
1: Ah, tu vas bien. Cela t'a fruit.
0: Alors, écoute, c'est très gentil de nous avoir appelé. C'est le meilleur en courant, surtout qu'on est la chronique inek. Alors, j'ai juste envie, comme on n'a pas beaucoup de temps, je sais que tu as beaucoup travaillé sur la littérature de Hawad, et aujourd'hui on a écouté Hawad. J'aimerais bien que, si tu peux nous dire un petit mot sur notamment son dernier ouvrage, Fil de cuivre, mais sur sa littérature d'une manière générale. D'ailleurs, voilà, ça permettra à celles et à ceux qui nous écoutent d'avoir connaissance de cette littérature de Hawad qu'ils peuvent acheter partout, notamment en France. Voilà, ils pourront découvrir Hawad le poète. Voilà, Hawad Roka Exil.
1: Donc le dernier recueil de Hawad, Fil de cuivre, est sorti en juin 2024. C'est un livre très particulier qui n'a rien à voir avec les autres. C'est un mélange. On retrouve des idées qu'il a déjà développées dans Irradié, dans lequel il parle de la catastrophe écologique provoquée par les expérimentations de bombes nucléaires sur la terre amazigh des Touaregs, et également des effets de ces bombes sur les humains et sur le bétail et sur l'environnement. Et aussi de veau rouge, donc Ardoz Guaran, aussi qui était d'une force incroyable. Mais dans ce livre, c'est un peu ce que je peux appeler, ce qu'on appelle chez nous dans le Tafilal, ce bouquin-là. C'est ce qu'on appelle un Zgaounumziv. C'est un peu un panier de forgerons. On retrouve tout dedans, mais avec une idée très intéressante. C'est que Hawad nous enseignait que la poésie nous parlait de la nécessité de commettre des attentats poétiques, d'écrire une poésie écharde, désarticulée et en fragmentation, de la poésie grenade. Mais là, dans ce livre, il développe une autre idée qui est très intéressante, parce que peut-être, donc je ne lui ai pas encore posé la question, peut-être qu'il se rend compte que le combat uniquement par la poésie n'est pas suffisant. Il dit, par exemple, la question c'est dans ce bouquin, c'est comment la poésie parlera-t-elle, pourra parler, prêter de chaos, donc dans Vent Rouge, par exemple, dans Irradié. C'est un chaos que la poésie ne peut pas décrire. Il dit, par exemple, nos poésies sont prévues de mots. Il n'en reste que salive desséchée pour les crachats corrosifs qui ne désirent pas être invités au salon de la cour. Donc, c'est de pur Hawad. Et dans je reviens à ce petit livre dans lequel il parle des vaincus, des rien, des personnes qu'il appelle les rien, il les appelle les compagnons de rien, qui sont seuls.

0: l'Amérique du Sud et parler de tous les peuples opprimés qui l'appellent à se révolter. Et dans ce recueil, il y a une idée que j'ai beaucoup appréciée, c'est Hawan n'appelle pas uniquement les humains les riens, comme il les nomme, à résister, mais il parle aussi de il crée des mots comme la fourmi, l'insecterie, donc les insecteries, les insectes, il les appelle aussi à résister. Parce que dans Vent Rouge, par exemple, il parle de désastre écologique qui menace la planète, et il dit nous, par exemple, c'est un fragment, nous voici, nous de la fourmillerie, alliés à l'insecterie, nous allons ronger toutes les pyramides aux sentences vanité, autorité, sainteté. L'idée dans ce livre, c'est de partir de la vulnérabilité, de l'handicap, de la marginalisation, de la relégation pour résister. Résister même par le regard. Je vous lis un petit fragment. Il dit « Au regard, sois épine, brûle hors des paupières pour que la vue continue d'étirer le souffle vers les lisières du monde. » C'est un peu l'idée que Hawad a développée dans ce roman. Et il nous invite à avaler, et il invite tous les peuples opprimés à avaler ce poison, parce que le fiel de cuivre, c'est un poison mortel. Il nous invite à avaler tout ça et à le cracher à la gueule de l'oppresseur. C'est un peu l'idée qui traverse tout le livre. C'est l'idée qui traverse tout le livre. Et je trouve l'idée très intéressante. Ça nous rappelle, en comparaison, donc j'en ai parlé à Hawa de la comparaison, c'est d'un livre dont je ne me rappelle plus l'auteur. C'est un auteur américain. Et le livre, il s'appelle « Homme invisible, pour qui chantes-tu ?» Et c'est exactement la même idée développée dans ce livre. Il invite les Noirs américains à dire tout le temps « oui, d'accord monsieur », mais tout en essayant de détruire, de déstructurer, de délégitimer cette personne-là qui les incite à se soumettre. C'est un peu le... Comment dire? C'est une résistance sans utiliser sans force, sans poésie, sans rien du tout. C'est avaler tout ce qu'on nous donne pour essayer de détruire celui qui nous donne les ordres. C'est un peu l'idée qu'il développe. Voilà, brièvement. Hein. Allô?
1: Merci, Axel. C'est vraiment très bien. Ça tombe bien parce qu'on a eu aujourd'hui Hawad. Et cette brève intervention, cette brève présentation, ça permet aux auditrices et aux auditeurs d'avoir une idée de la littérature de Hawad. Écoute, je te propose, Axel, qu'on revienne un jour pour parler de la littérature de Hawad. Voilà, donc je pense que ça vaut le coup de revenir là-dessus. Donc c'est le merci pour cette intervention. Et là, comme on s'approche de la fin de l'émission, on va revenir vers Mouhia. Hein, Mouhia, et avant de vous dire au revoir. 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

Yeah, yeah, yeah, la familia, vous êtes bien sur Epidemix comme tous les lundis, 21h30, 22h30. Ok, ok, ok, est-ce que vous m'entendez? Ok, très bien. Eh bien voilà, ce soir nous avons des invités, nous avons DJ Nino à la régie et aux platines, Boris qui est là à la caméra. Et nous avons Limsa, Omaik et Skiz qui sont venus nous présenter leur projet en commun qui s'appelle Alter Ego. Bonsoir les gars. Ça va très bien, merci. Donc on va écouter en premier un mix de DJ Nino, un mix hip-hop. C'est parti DJ Nino au platine. In the mix. Comme tous les lundis soirs, 21h30, 22h30, c'est là que ça se passe si tu aimes le hip-hop.

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0: Aïe, aïe, aïe, DJ Nino, le mix, il était chaud. Il était chaud, le mix, DJ. Et le gars, il m'a dit tout à l'heure, oui, j'ai un petit mix hip-hop pour commencer tranquille. Et puis après, un truc dancehall. C'est ça, c'était tranquille. Il va nous faire brûler le studio, là. 106.3, c'est comment?
1: Tu connais ton gars, tu connais ton gars. Bonsoir à tout le monde, bonsoir Manu, bonsoir toute l'équipe. Boris, c'est un de nos invités.
0: Yeah, bonsoir DJ Nino. On te retrouve tous les jeudis soirs au Kennedy, hein, c'est ça en ce moment?
1: Exactement, au Kennedy, Paris 16. Donc voilà, des afterwork, on ambiance tout le monde là-bas bien comme il faut. Donc voilà, venez.
0: C'est là qu'il faut aller pour retrouver le DJ qui enflamme les platines.
1: C'est ça, good vibes.
0: Un de nos DJ, parce que nous, on n'a que des DJ qui envoient du lourd. Hein? C'est comme ça que ça se passe sur Epidemic. C'est pour ça que tu nous écoutes. Ce soir, on est donc avec nos invités, Limsa au mic et Skiz.
2: Santé.
0: Alors les gars, bon, vous êtes venus nous présenter votre projet Alter Ego qui est sorti au mois de mars, le 27.
2: Exactement.
0: Donc très bien, on va écouter un premier extrait pour se mettre en appétit et après on va se présenter ensemble, on va échanger. T'es ready DJ? C'est parti, on écoute le morceau comme d'hab, extrait du projet Alter Ego, Limsa au mic et Skiz sur Epidemic 106.3 FM, rfpp.net. On est là jusqu'à 21h30.

0: Sal, Limsa au mic,
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0: On vient d'écouter un extrait de leur projet Alter Ego. Ce soir dans Epidemix, on reçoit deux artistes aux univers bien affirmés qui initient leur force sur un projet commun, Alter Ego, disponible depuis le 27 mars. Entre écriture soignée, authenticité et passion du rap, on va revenir avec eux sur la naissance de cet album, leur parcours et leur vision de la musique.
2: Yes.
0: Est-ce que vous êtes ready, les gars?
3: Oui,
0: c'est parti. Alors, c'est parti. Ouais. Vous vous connaissez depuis longtemps? Comment s'est fait la connexion?
3: On s'est connus quand en sixième, on était dans la même classe. Après, on se côtoyait, on était potes. Et puis, il y avait quoi, cours d'écriture à la maison de quartier. Et après, on a perfectionné le truc et puis on a décidé de monter un groupe ensemble.
0: Ok, pote de collège.
2: Exactement.
0: Depuis le collège. Et du coup, à quel moment vous avez dit là, il faut qu'on fasse un projet ensemble?
2: Bah, à l'issue des cours de rap, après, on a fait chacun notre bout de chemin. On a fait quelques mixtapes ensemble. On avait un groupe qui s'appelait Lyrical Connection.
0: Ok.
2: Et après, par la suite, on a chacun fait notre bout de chemin. Et on s'est dit, il y a deux ans, il faut qu'on fasse ce qu'on n'a jamais fait réellement. Voilà, sortir un projet et... en mélangeant nos deux univers. Et
0: donc ça vous a pris il y a deux ans.
2: Ouais, c'est ça.
0: Après 25 ans d'amitié intense. Ouais. Mais vous collaboriez en disant vous bossiez parfois ensemble et tout, mais chacun en solo dans sa
2: carrière. Exactement.
0: Okay.
2: Exactement. Après, les aléas de la vie font que voilà, on a dû chacun prendre des chemins différents.
0: Mais pour mieux vous retrouver.
2: Pour mieux nous retrouver, exactement.
0: Pourquoi Alter Ego?
2: En fait, on a fait un jeu de mots. Alter ego, c'est le contraire l'un l'autre, en fait, si tu veux. Sauf qu'on l'a écrit E-G-A-U-X pour le mot égal, en fait.
0: Okay.
2: Donc c'est vraiment pour contrer le sens propre du truc. Tu vois.
0: Okay, le sens littéral.
2: C'était vraiment un jeu de mots. Voilà.
0: Et comment ça se passe en studio? Est-ce que vous écrivez ensemble ou chacun arrive avec ses textes déjà prêts?
2: Alors ça va dépendre des titres. Il y a des titres où de la prod à l'écriture, tout est fait en studio.
0: Okay.
2: Et il y a des titres où il est chez lui, il choisit la prod, ou je suis chez moi, je choisis la prod, et on fait chacun couplet. Et on l'envoie à l'autre après.
0: Comment ça se passe le choix des prods, pour collaborer avec des compositeurs?
2: Ouais.
3: Ouais.
2: Ouais, ouais, il y a So Easy, il y a Ghezali.
0: Ok.
2: Il y a Mia. Il y a Big Boo. Big Boo, il est pas sur ce projet-là, mais moi j'ai beaucoup collaboré avec lui.
0: D'accord.
2: Et ouais, on a différents compos sous la main et ouais, on essaie de bosser. Après tout, on n'est pas fermé nous. Tu vois, nous tant que c'est bon.
0: Tout terrain.
2: Ouais. Exactement.
0: Limsa, un artiste FR avec qui tu aimerais fitter?
2: Lino.
0: Direct, très
2: Lino,
0: rapide.
2: Bah oui.
0: Et toi, Skiz?
3: Bustaflex.
0: Aïe, ok. On entend souvent dire que le rap est devenu une industrie avant d'être une culture. Qu'est-ce que vous en pensez tous les deux?
2: Je pense que ça reste une culture. Il y a ce truc qui fait que c'est le truc le plus écouté en France aujourd'hui. Nous, on est d'une ère où c'était compliqué de faire sortir le rap, de lui faire sortir la tête de l'eau, tu vois. Pour passer en radio, c'était compliqué. Pour pouvoir
0: c'est
2: écouter.
0: C'est devenu beaucoup plus mainstream.
2: Exactement. Ouais. Je pense pas que ce soit le mainstream, tu vois. C'est y a quand même des morceaux rap avec des paroles qui sont assez crues, qui arrivent à passer quand même. Tu vois.
0: Dans la culture, de toute manière, il y a plein de vibes dans le rap. Et moi, personnellement, je pense pas que ça les ait censurés, mais je voulais avoir votre avis.
2: Ouais, non, moi je pense que
0: sur ce point, que ça ait censuré la culture. La culture, pour moi, elle est bien présente.
2: Elle est présente. Ça je pense que il y a moins de place pour le rap. Il y a plus de place pour le mainstream.
0: Le rap authentique, tu veux dire?
2: Le rap, c'est le rap.
0: Je te dirais que j'ai un peu d'espoir en étant allé aux open mic.
2: Ouais.
0: Tu vois, il y a pas mal d'open mic stylés qui ont collaboré, entre autres rappeuses, Owaza, qui cache session, tout ça. Et ça m'a donné quand même une bonne vibe où j'ai vu qu'ils connaissaient quand même justement le rap.
2: Mais les mecs qui vont là-dedans, c'est des puristes.
0: Ils sont, voilà, tu vois.
2: Ils ont la culture du...
0: Il y avait grave des très très jeunes, mais qui connaissaient déjà bien la culture.
2: Ouais, ils ont la culture du truc.
0: Après, il y a la culture Jul, et là, c'est vrai que c'est anti-musical. Même si j'ai rien contre lui, le gars a l'air très sympa. Mais c'est vrai que c'est pas pareil, là. On parle plus de vrai rap.
2: Voilà, c'est ça, c'est autre chose.
0: Je prends lui comme exemple, parce qu'il est très connu. Hein.
2: Ouais, en fait, je pense que t'as le hip-hop, qui est un grand cercle. Et dedans, après, tu peux y mettre plusieurs choses, de la drill, on peut mettre le R&B, on peut mettre la trap, et il y a le rap.
0: Oui, ça fait partie de la culture.
2: Et le rap, tu vois, c'est souvent ce que je dis, c'est que les gars de la nouvelle génération disent boom bap. Non, c'est du rap.
0: C'est du rap.
2: Le rap, c'est le rap, la trap.
0: C'est parce qu'ils aiment bien, dans le sens où comme il y a trap, drill, donc boom bap.
2: C'est du rap.
0: Mais c'est du rap. C'est vrai que c'est la base. On est d'accord. Et donc sinon, l'actu du moment, est-ce que vous avez des concerts de prévus? Comment ça se passe? Parce que c'est compliqué quand on est en Indé.
3: Là, juin, c'était full.
2: Ouais.
3: Ah. Mais là, on a un peu calmé, on n'a pas trop de dates là pour l'instant. Je pense que ça reprendra la rentrée.
2: Ouais, je pense que ça va être plus vers la rentrée.
0: Oui.
2: Là, c'est les vacances. Big Mana, elle est pas là.
0: Ah, elle est partie en vacances. On lui envoie Big Up, ça nous écoute, Nani.
2: Je pense que ça nous écoute, c'est sûr. Elle est pas là, elle est partie en vacances. Après, c'est mois d'août, c'est nous. Et après, je pense que ça va être à la rentrée, ouais. Mais je pense qu'elle est déjà en train de travailler là-dessus.
0: Parce que vous avez donc une super attachée de presse, manager. Qui s'appelle Nani, elle est tout terrain elle aussi. Ouais. Mais c'est bien d'en parler parce que justement, c'est souvent grâce aux personnes de l'ombre qu'on arrive à avoir plus de lumière. Hein.
2: Ouais. Mais évidemment, bien sûr.
0: C'est clair, c'est pour ça que moi je parle tout le temps de Boris qui est là calmement derrière la caméra, qu'on n'entend pas, mais rien ne serait possible sans lui. Fais pas le gars humble, Boris, c'est comme ça. Donc un gros big up à Nani. Tiens, j'ai une petite question qui sort du contexte. L'intelligence artificielle arrive de plus en plus dans la musique. Est-ce que vous la voyez comme un outil ou comme un danger pour la création?
3: Moi, je la vois comme un outil.
0: Ouais.
3: Je la vois comme un outil parce que il y aura toujours un humain derrière les manettes pour la manipuler. Donc, elle va jamais prendre le dessus sur l'humain.
0: Oui, ça peut être utilisé de manière créative. Ouais. C'est clair.
3: Moi, je pense que ça sera plus humaine. Une porte ouverte. Pour les créatifs, justement.
0: Oui, d'aller plus loin.
3: Avec moins de barrières. Ouais.
0: D'avoir avoir déjà une maquette, un truc, on est d'accord.
2: Ouais, c'est ça. Moi, c'est comme Skiz, c'est plus un outil qui permet d'accélérer certains processus. Ça peut être bien. Le truc que je crains, c'est que. Il y a un truc que je crains quand même, c'est plus pour les beatmakers. Parce que tu vois, je sais pas si on peut donner les noms d'intelligence artificielle.
0: Oui, tu penses que les beatmakers risqueraient d'être remplacés par l'IA?
2: Bah en fait, si tu veux, si tu payes une IA, ils te sortent même du piste par piste. Ça veut dire que est-ce que le rôle du beatmaker, est-ce que ça peut venir en injonction?
0: Oui, mais il ne sortira pas comme tu diras un lyrics, quelque chose d'humain. Il y aura toujours un côté fake.
2: C'est ça.
0: Si tu la retouches pas, tu peux t'en servir pour maqueter ton idée. Mais d'ailleurs, il faut avoir des arrangements, le top d'avoir
2: exactement.
0: Des musiciens qui viennent jouer, tu vois, certains instruments. Et là, tu donnes vie à vraiment au truc.
2: Ouais,
0: là,
2: c'est
0: là,
2: un outil. Et après, comme ce qui se disait, il y a toujours un être humain derrière. Parce que même si tu l'utilises pour écrire, quand tu vas faire ton script, tu vas lui dire écris-moi un texte comme.
0: Tu vas lui dire non, ça me plaît pas. Et puis, comme si.
2: Exactement, en fait, il va toujours partir sur.
0: Ta sauce aussi.
2: Tu vas lui donner une référence de quelque chose qui existe. Écris-moi un texte comme Skiz, il écrit avec, par exemple. Tu vois, tu vas toujours mettre un point de comparaison sur un truc existant. Donc, je pense que ça remplacera jamais
0: la
2: vraie personne. Et puis, l'être humain, il peut créer à chaque fois. Et l'IA se basera que sur ce qu'on crée. Rien de plus.
0: On est d'accord. Ben moi, je vous propose qu'on écoute un deuxième extrait de votre projet comme d'hab, de votre projet Alter Ego. Donc, comme d'hab, on l'a déjà écouté. Et là, maintenant, on va écouter...
3: Vrai pour de vrai.
2: Vrai.
3: Un son que l'IA ne peut pas faire.
2: Voilà.
0: C'était la fin. Skiz. Alors, on écoute Vrai pour de vrai, extrait du projet Alter Ego, Limsa au mic, Skiz, sur Epidemics.

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0: et Skiz Alter Ego. On vient d'écouter Vrai pour de vrai, les gars. Et c'est le moment où vous allez justement pouvoir le montrer à tout le monde en live sur Epidemix. Vous êtes chaud, vous êtes ready?
1: Let's go,
2: c'est parti.
0: C'est le moment du freestyle. Limsa au mic, Skiz dans Epidemix, DJ Nino platine, on se met bien. 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Pull up, Selecta.
3: Oh, oh.
0: It's okay?
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1: L'IMSA au mic.
0: Yes.
1: Moi, je suis ready pour que vous continuiez. Hein.
0: Let's go. Hein.
1: Si DJ Nino est prêt, je vois que vous êtes ready aussi. Et c'est parti. Epidemix, Alter Ego, c'est le projet.
0: Yes. Ok. Eh. Hey.
2: C'est un classique, ça.
0: Ah, ça, c'est un classique, ça. Ok. L'IMSA au mic, Skiz, yeah, Epidemix, eh, Mac Manu, DJ Nino, check, eh. 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
2: Oh, hey. 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
0: Yes. Let's go, repars. C'est normal.
2: Non, t'inquiète.
0: C'est la prod qui est comme ça. C'est la prod originale qui est comme ça.
2: Oh.
0: Eh.
2: Ok.
0: Skiz.
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0: projet Alter Ego. Je vous laisse le mot de la fin. Si on veut vous check sur les réseaux, tout ça, ça se passe comment?
1: Alors moi, c'est Skiz for Real, SKEAZFORREAL et Alter Ego, disponible sur toutes les plateformes de stream.
2: Moi, c'est Limsa au mic, L-I-M-S-A espace A-U espace M-I-C, Limsa au mic, et sur toutes les plateformes. Et comme Skiz, hein, Alter Ego, il est dehors, allez checker ça, hein. C'est du bon rap bien écrit, allez-y, foncez.
0: On reste connectés pour la rentrée et les nouvelles actus, les gars.
2: Yes.
0: Et bah, on vous dit à bientôt, passez de bonnes vacances.
2: À bientôt.
0: Ouais.
2: Yes.
1: Merci pour l'invite et écoutez Epidemix.
0: Hi, yes. Merci. C'est ça, c'est là que ça se passe, Will Hip Hop Only. On va enchaîner très rapidement parce que moi j'ai envie d'écouter le mix de DJ Nino. Mais avant ça, il y a mes gossips, il y a mes petits potins. En plus, franchement, voilà, ça, c'est très intéressant, comme chaque semaine d'ailleurs. Alors, les gossips de la semaine, on commence avec Gizmo Part 3. Un petit récapitulatif, Gizmo est toujours au centre des galères. Le rappeur a été arrêté en Allemagne dans le cadre d'une ancienne affaire judiciaire et dans la foulée, sa date à l'Olympia a sauté, tout comme une partie de sa promo. Son projet annoncé a été lancé dans un timing chaotique entre report, incertitude et silence autour de la suite de la tournée. Aujourd'hui, il aurait été libéré après plusieurs semaines de détention, mais le dossier reste loin d'être terminé. Entre retour espéré, promo en vrac et zone grise judiciaire, Gizmo reste fidèle à lui-même, imprévisible et toujours dans les radars du rap français, malgré tout. Les e-sports World Cup 2026 débarquent à Paris et transforment la scène musicale le 8 juillet en arène géante de gaming, compétition mondiale et show live se rencontrent. Au programme, un tournoi e-sport international avec les meilleurs joueurs du monde et une cérémonie d'ouverture façon festival avec côté scène DJ Snake, Aya Nakamura, Theodora et Mossiman pour assurer le show. En résumé, le jeu vidéo sort de la console et devient un spectacle mondial entre sport et musique. On continue avec Damso. Il n'a pas juste ouvert son concert aux Ardentes, il a mis en scène un rituel avec bruit de pas, cris, chants de messe noire, zombies en fond de scène, du faux sang, un décor d'hôpital, de film d'horreur. On était

0: Il met des clowns. Et ils comprennent, voilà, ça rigole. C'est un mélange des deux. Comme elle smile now et cry later. Comme elle, tu rigoles maintenant, mais tu pleures après. Donc, je sais pas si vous connaissez le concept, c'est des masques. Où il y a un petit masque qui rigole et l'autre qui est fâché, ou un qui pleure et qui rigole. Donc c'est, on dit le concept, tu rigoles maintenant mais tu pleureras après, ou vice versa, tu pleures maintenant après tu vas rigoler. Donc c'est un peu la culture.
1: Super de savoir tout ça, de que les gens qui connaissent un peu connaissent moins bien, enfin qui connaissent pas trop cette culture hip-hop latino à travers l'art aussi, c'est de ça. Santos.
0: Et qui peuvent le retrouver donc sur qui est tu principalement en Instagram, que la gente te puede encontrar para ver tu arte más en
2: sí, bueno, también Facebook, el Santo Tres Art, y
0: Facebook y Instagram.
2: En el Instagram estoy como el Santo Tres Punto Art. Ahí van a poder ver los trabajos que vengo realizando, que no es solo paredes ya, sino también prendas de vestir,
0: fait des vêtements, pas que des murs.
2: No sé, un montón de cosas, así que experimentos, zapatillas pintadas con lapicero, ¿me entiendes?
0: De baskets peintes avec des marqueurs.
2: Sí, entonces
0: vous pouvez retrouver un peu tout. Là, il est en train de faire. Y qué es lo que está haciendo ahora aquí en vivo?
2: Ahora estamos
0: un blue jean, il est en train de faire un jean. Il a enlevé le jean, c'est Shalom qui a enlevé son pantalon, c'est sa col pantalon. Cuenta la historia.
3: Oui, bah en fait je suis arrivée, j'avais un jean.
0: Voilà,
3: qu'il fait la peinture sur mon jean, mais donc du coup je devais enlever mon jean, et donc du coup j'ai construit une jupe avec des pièces des
0: faites maison.
3: Ouais, voilà, avec des pièces des
0: c'est le meilleur de l'improvisation
3: qu'il avait ici, qu'on a trouvé des chemises et tout, et voilà.
0: Improviso, talento de moda, también diseñadora.
3: Ouais, là il est en train de faire je sais pas comment ça se dit en français, mais c'est très très très beau. Ouais, une tête d'aimant avec un jeu et tout. Et
0: avec des yeux.
3: Moi j'avais une question pour lui en fait, oui, c'est la pregunta en español, luego la traduzco. Sí. O sea, como que yo cuando veo lo que tú haces y tal, veo que como hay muchas vírgenes, hay también como muchas calaveras, muchos payasos, la referencia a los payasos como que ya la entendí y tal, pero quería saber como en qué te inspiras y todo eso, y tu simbología, si significa algo como lo de los payasos.
2: Mira, para mí solo son imágenes, ¿me entiendes? Sí, puede que tenga un mensaje, pero no es nada...
4: idolatría,
2: ¿me entiendes?
3: Sí.
2: Es como que simplemente me veo inspirado en ciertas cosas, veo una imagen de Jesús y para lo que representa para mí en ese momento, o la gente simplemente lo tiene como amuleto, como protección, ¿me entiendes? Las vírgenes también, para mí la virgen me recuerda a mi madre. Yo tengo una virgen tatuada acá con cuatro lágrimas, que somos los cuatro hijos de mi madre, ¿me entiendes? Ya tú sabes, una madre siempre preocupada y todo por su hijo, así tenga 60 años.
3: Bah oui, moi je l'ai posé la question parce qu'il y a des figures qui reviennent beaucoup sur ce qu'il fait, comme la tête des morts, les clowns, les vierges.
0: Je me demandais s'il y avait un
3: message. Oui, s'il y avait un message ou s'il y avait une symbologie, parce que les clowns, lui, il aimait un peu, si j'ai bien compris, c'est tu pleures et après, non, tu rigoles, après tu pleures.
0: C'est ça.
3: Ouais. Et aussi parce que c'est sérieux, c'est quelque chose qui est fort au Péruvien. Ouais. Et pour les vierges, il dit que ça se les rappelle à sa mère, et voilà, ouais, en gros, c'est ça.
0: Exactement.
1: Mais t'as jamais eu peur d'un clown donc, comme dans les films et tout.
0: Si no te dan miedo los Tony, los payasos. Non. Non, parece que non, il n'a pas rigolé. Non. Non, hay sin miedo. Comment se dice?
2: Non, incluso hay unas pinturas que yo hago que me gustan porque me asustan, ¿me entiendes?
0: Il dit qu'il y a des peintures qui kiffent parce qu'elles lui font peur.
2: O sea, a veces sé cómo dibujar algo que me podría dar miedo si lo veo.
0: Il dit, ouais, il sait comment dessiner quelque chose qui lui ferait peur s'il le voit. Donc c'est bien de se créer ces émotions en tant qu'artiste.
1: Et se connaître,
2: lo que uno va viendo a lo largo de su vida. No, a mí me gustó el metal, bro. Yo he escuchado New Metal ahí, y ya tú sabes, esos dibujos, esos álbumes, puede haber una locura.
0: Il dit c'est de la folie, donc tous ces dessins, donc c'est beaucoup de choses. Donc il est inspiré de plein de différentes sources, que tú tienes muchas inspiraciones de diferentes lugares.
2: Uno como latino crece rodeado de diferentes tipos de música. Papá salsero, rockero, mi mamá cumbia, mi familia también. No sé,
0: en tant que latino de sa famille, il y a des rockers, des gens qui écoutent de la salsa, ses parents.
1: C'est ça, c'est exactement ça. C'est complètement d'accord avec toi.
2: Sí. Yo, como niño peruano, al menos he tenido un amplio conocimiento de diferentes tipos de géneros musicales.
0: Il dit qu'en tant qu'enfant perruque,

0: Vient, il a eu la chance d'avoir un large panel de différentes sources musicales et qu'il était inspiré de différentes ses parents, il y avait des rockers, il y avait des gens qui écoutaient de la salsa ou de la musique folklore et lui même rock de tout
1: moi c'est
0: rap,
1: la même
0: maintenant c'est
1: moi c'est la même hein, parce que moi après parce que moi je suis arrivé ici je suis arrivé en 81 j'avais 12 ans je suis arrivé en 80 j'avais 12 ans Et avant d'arriver ici, antes de llegar acá, escuchaba lo que venía en los Estados Unidos, más lo que había allá como música latinoamericana que escuchaba por la radio, por la tele. Et même aussi, à travers tout ce que je pouvais écouter, j'ai la musique des États-Unis et la musique latino-américaine. Ouais, Donc, ça fait que, c'est vrai, comme il dit, comme lo dice él, uno escucha de todo.
2: Hay metaleros que terminan bailando cumbia, me dicen a las 5 de la mañana.
0: Les gens qui écoutent du métal, après, ils finissent par de la cumbia en fin de soirée. Donc, c'est ça l'Amérique du Sud.
1: Tout à fait. Bah, moi, imagine le hard rock, comme il l'appelait à l'époque avec les Del Zeppelin
0: ouais, il dit le rock ACDC, même les rockeros
1: ACDC et tout ça je l'écoutais quand j'avais 7-8 ans avec un
0: quand era niño escuchaba rock sí.
1: Il mettait du rock moi j'aimais pas mais j'écoutais quand même donc
0: ouais.
1: Je connais
0: conoce.
1: Après, en plus, tu te abres también a escuchar otro tipo de música que no escuchabas antes cuando eras chico
2: sí,
1: y después lo escuchas porque lo has escuchado durante
0: cuando eras niño
1: sí.
0: Ça revient, c'est des souvenirs. La musique, c'est des souvenirs. La musique, c'est un record.
1: Comme lo que escucha la mamá y el papá, a veces. Comme
2: si
1: la musique écoute les pères.
0: Yo escucho música, así de abuelo.
1: Enfin.
0: Escuchemos el último tema, entonces, para despedirnos del santo. Gracias por.
2: Mi gente, gracias por la acogida en París, acá, por. Las conexiones, las pintas, los eventos, todo lo que se viene haciendo.
0: Sí, gracias a ti.
2: Y los momentos que se comparten como familia, ¿me entiendes?
0: Sí,
2: eso es lo más importante.
0: De eso se trata la conexión, la energía.
1: Y que sea santo. Y que sea santo.
2: Siempre tranquilo.
0: Y el santo nos va a bendecir ahora porque estamos con él.
2: Las mejores bendiciones para todos, de verdad. Y
1: con Santa Fe.
2: Abrazo con todo.
0: Y con Santa Fe. Y con Santa Fe.
1: Santa Fe.
0: Es el saint que viene de nos bénir, donc qui nous a dit au revoir, parce que son nom c'est le santo, c'est le saint en français. Te llamas Le Saint.
2: Le Saint.
0: Así es, el Santo. Le Saint.
2: Cuídense, mi gente. Nos vemos.
0: Nos vemos.
1: 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Merci, Santos. Merci.

0: Et vous êtes toujours à l'écoute de 106.3 fréquences, Paris Pluriel, Terremotien, donc on hip-hop, platine, OCTM, M de Crew.
1: Si, si, si.
0: On est là avec ce bon morceau là encore.
1: Exactement.
0: Alors.
1: Un mexicano poniéndole bueno el rap latino por el mundo. Donc c'était Santa Fe Clan.
0: Ouais, exactement. Il est très bon, moi. J'ai, la première fois que j'ai écouté, j'ai trouvé ça, mais top. Santa Fe Clan.
1: Moi aussi, j'adore. Ouais, c'est un très grand groupe latino-américain, culture un peu chicano, donc, mais
0: mexicain.
1: Mexicain.
0: Mexicain, exactement.
1: C'est ça, la cultura, la onda.
0: Il est sorti comme beaucoup de très des quartiers très populaires pour monter.
1: Bah, en Amérique du Sud, c'est facile parce que la plupart des quartiers sont populaires.
0: Tu peux pas être plus bas, Enfin voilà, c'est bon encore ce morceau. Et quoi dire d'autre par rapport à la mouvance hip-hop latino qui
1: estamos contento, va siguiendo, va bien. Hay muchos artistas que siguen, los que vinieron, ceux qui sont venus nous voir, là, les événements qu'on a fait, bah, eux ils continuent. Il y a tout le temps, c'est ce qu'on disait, c'est quelque chose qui. C'est une boucle. Ça ne s'arrête jamais parce que les artistes produisent. Los artistas producen, es algo que nunca para. Siempre la gente va. Van habiendo nuevos artistas, gente que va produciendo. Y eso no creo que va a parar mientras tengan la gente los juguetes para poder producir.
0: Ah, claro.
1: Les gens continuent, donc la jeunesse est là plus forte. Los más jóvenes igual vienen más fuertes. Y se ve mucho artistas que salen. Entonces, como nosotros promovimos eso, eso es lo que vemos. ¿Tú nos vas a hablar de nuevo artista?
2: Sí, algunas novedades musicales. Vamos
1: justamente
2: a empezar, creo que con KCO, de Violadores del Verso.
1: Des nouveaux sons, en fait. Voilà, elle va nous présenter quelques nouveaux sons.
2: Oui, je vais vous présenter des nouveaux sons. C'est les sons qu'on va écouter maintenant, c'est un son qui s'appelle KCO, Toys. C'est KCO, c'est un des rappeurs qui fait partie des Violadores del Verso, un groupe de rap.
1: Des pionniers d'Espagne.
2: Ouais, oui, voilà. Et là, il est en feat avec Aldeano. Donc, du coup, voilà, on va l'écouter.
1: Vamos.
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0: Et vous êtes toujours à l'écoute de 106.3 fréquences Paris Pluriel, terre moderne de Gondi, pop latino, del primer lunes del mes, le premier lundi du mois, ça se passe ici avec CTM et Ender Crew.
1: Si, si.
0: Si, si. Y hablen despacito, calmado, sino sí, calmar, van a hacer tira el micrófono.
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2: On vient d'écouter une chanson du nouvel album qui Casio a sorti. Il a sorti un nouvel album.
1: C'est ça, Casio, Violadores del Verso.
2: Oui. Et il y a eu beaucoup de sorties en juin, donc c'est une des sorties. Et allez l'écouter, c'est bien, l'album il est bien. Dans cette chanson, il parle du rap ancien et tout. Mais là, on passe du rap ancien à quelque chose de plus nouveau, c'est du trap, dont on va changer. C'est une fille d'Argentine qui s'appelle Hello Lola. Elle vient de sortir un EP aussi, et j'ai aussi une chanson pour vous montrer. Après, vous allez écouter tous les projets. C'est Hello Lola et Rachette.
0: Rachette. S'appelle comment?
1: Ah, Rachette.
2: Rachette.
0: Tu rachètes.
2: Yes.
0: Ah ok, bon, attends.
1: Pero racheta.
0: Ah non, t'es dire. Ah là là. Ah, vous me faites chercher. Eh, vous me faites chercher des trucs. Vous me faites chercher des trucs, des fois je suis perdu.
2: Pardon?
0: Là, ça y est, j'y suis. On y va.
2: Let's go.
1: Vamos.
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0: Y es el tema entonces, ¿quién era?
1: Hello Lola, c'est une artiste argentinienne d'Argentine. Hello Lola.
2: En Argentina.
1: Elle fait du trap et
0: musique trap,
1: ouais, du rap électronique un peu. Elle a une DA très très marquée. Je vous conseille d'aller voir ses clips, ses visuels, et je vous conseille d'écouter son nouveau EP qui vient de sortir. Et là, on passe à une collaboration. Une chanson de reggaeton, on va mettre une chanson de reggaeton maintenant.
0: Reggaeton.
1: Ouais.
0: Hasta abajo.
2: C'est qui?
1: Juicy Bey avec Lorna et Tintin.
2: Ok, bah.
1: C'est des Espagnols qui.
0: Reggaeton espagnol, entonces.
1: Sí, oui, qui vient de sortir cette morceau.
0: Qui est récent, salió, bah, tout neuf. Hein, c'est un peu le concept, là. Tous les sons, c'est que des nouveaux sons.
1: Beaucoup de sorties en juin, ouais.
0: Voilà, algo que salió recién en el mes de junio. Escúchenlo.
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0: Et vous êtes toujours à l'écoute de 106.3 fréquences Paris Pluriel, Terremoteando, Hip Hop Latino, Hip Hop Terremoto, avec tous les invités de ce soir et avec bien sûr
1: CTM. Quel est le nom du thème?
0: CTM
1: Mbako. CTM, yeah.
2: Quel est? Tintin de Chin-chin. Lorna et Juicy Bay.
1: Lorna et Juicy Bay.
0: Lorna,
2: elle fait du rap, elle fait du trap. Et Juicy Bay, elle fait plutôt du trap, oui. Mais ils ont fait une chanson de reggaeton.
0: Ça passe bien, ça.
1: Ouais. Un peu reggaeton à l'ancienne.
0: Fallait voir qu'est-ce que s'il passe en ce moment ce morceau-là au cabaret sauvage.
1: Lo pasan ese tema aquí?
2: Non.
1: Et algo, non? Et algo underground?
2: Oui, c'est un peu plus underground, oui. C'est pas du reggaeton commercial. Bon, c'est pas du reggaeton commercial en Espagne, en tout cas.
0: Ouais.
2: Ça passe dans des boîtes un peu plus.
1: Donc vous avez de la chance de l'avoir entendu.
2: Ouais.
1: C'est ça? La suerte va los que lo conocen, porque algo que hay que ir a buscarlo para encontrarlo. C'est des sons comme ça qu'il faut creuser.
2: C'est quand même des artistes qui sont très connus et qui sont en train de monter très, très vite. Surtout Lorna, ouais. Elle fait beaucoup de choses. Je vous conseille d'aller l'écouter. L-0-R-N-A.
0: Bah voilà.
2: Et on finit avec un artiste que j'aime beaucoup, qui a sorti aussi un album qui s'appelle Brigante. Du coup, c'est un artiste espagnol qui mélange du rap, du hip-hop, avec du trap et avec du flamenco aussi. Et du coup, il a des sonorités très intéressantes. Et, bah, là, c'est une chanson un peu plus expérimentale. Et son album, il est très bien. Mais je vous conseille d'aller écouter toute sa discographie. Il a des chansons très très fortes avec Cooking Soul et des autres noms très connus.
1: El último un rapero español que mezcla un poco los estilos.
2: Sí, mezcla trap, rap con flamenco, con música tradicional andaluza y que os aconsejo escuchar la discografía. Sacó un disco ahora, pero tiene toda su discografía que es muy buena. Tiene temas como Cooking Soul.
1: Ouais.
2: Sí.
1: ¿Y cómo se llama?
2: Y es un poco experimental, De La Fuente.
1: De La Fuente.
2: Avec DSL,
1: donc c'est ouais. De La Fuente, il s'appelle, on va l'écouter, artiste espagnol, allez écouter, très intéressant.
2: Ouais, très, très, très, très, très recommandé.

0: Hello, bonsoir chères auditrices, chers auditeurs. J'ai assez peu de retours, mais je pense qu'on m'entend. Eddy, fais-moi un signe, dis-moi si tu m'entends. Ok. Eh bien, je vous souhaite la bienvenue sur votre radio préférée, Fréquence Paris Pluriel, votre émission caribéenne préférée, Fréquence... Non, Musique Antilles, je suis un peu perturbée, j'ai chaud. Mes neurones sont en train de disjoncter, là, comme peut-être la plupart des Français, depuis vendredi dernier, je crois. Mais on est là quand même, au rendez-vous pour le meilleur de la musique caribéenne. Et ce soir, j'accueille une artiste toute particulière qui me disait justement qu'elle avait un très très large éventail de chansons. Et donc elle me fait l'honneur de sa présence. C'est Morgane. Morgane, bonsoir.
1: Bonsoir.
0: Alors parle bien dans le micro.
1: Ah oui, le
0: N'hésite
1: micro.
0: N'hésite pas à l'approcher. Ou à t'approcher, effectivement.
1: T'as
0: un blaze de scène ou pas? Ou c'est comment?
1: J'en ai plusieurs.
0: Ouais.
1: Voilà, je fais partie d'un collectif de chanteuses. Il y a Morgan of You.
0: Ouais.
1: Morgan
0: bien.
1: Benz.
0: Ouais.
1: MMJ. J'ai une page Facebook MMJ.
0: Oui.
1: Voilà. Puis sinon, je fais partie de groupe The Legend.
0: D'accord.
1: Et tout simplement.
0: Tout simplement.
1: Ouais, tout simplement, tous ces.
0: Ah, j'ai cru que c'était aussi un autre groupe.
1: Non.
0: Bah dis donc, t'es... Alors, Morgane, pour la petite histoire, tu es coach sportive.
1: Exactement.
0: Et pas la moindre. Faites un cours avec elle. Ah ouais, non, c'est... Bah, vous allez vous coucher direct. Hein. Non, en fait, l'avantage de Morgane, c'est que déjà, elle est hyper pro dans ce qu'elle fait. Et surtout, elle agrémente ses séances de chansons. C'est ça, l'avantage.
1: Oui.
0: Ah, puis alors, on s'entend là, en différé, c'est...
1: Ouais,
0: on va peut-être fermer la porte.
1: On entend tout.
0: C'est particulier. Donc, ouais, non, c'est quand même rare, une coach qui chante en même temps. Enfin, t'en connais, toi, Morgane?
1: C'est pas qu'il chante, hein, il hurle un peu.
0: Non, mais chanter...
1: J'en connais un, c'est mon meilleur ami, oui.
0: Ah ouais?
1: D'ailleurs, je l'enverrai...
0: Il s'appelle
1: toi.
0: Comment?
1: Johnny Dirty.
0: Ok.
1: Et on vient de terminer... Il est en train de terminer son album et j'avais fait deux morceaux avec lui.
0: Trop bien.
1: Voilà.
0: Et il est coach sportif aussi?
1: Coach sportif.
0: Trop bien.
1: Lui, c'est plutôt rap. Donc lui, il habite sur Paris.
0: D'accord. Voilà. Ah bah il est pas loin du coup.
1: Il est pas très loin.
0: Super. Alors là, qu'est-ce qu'on entend en fond là, Morgane? Enfin, si tu entends.
1: C'est le morceau que j'avais écrit.
0: Mmh.
1: C'est parfait. Ouais.
0: Donc là, c'est ta compo. Donc, bon, tu fais pas mal de reprises, mais là, c'est ta compo.
1: Oui.
0: Ben, on va écouter ça. On va remettre au début, Eddy, si tu veux bien.
1: Par contre, je l'entends pas très bien.
0: Ouais, on va monter le son, par contre, parce que c'est vrai qu'on l'entend à très peu. C'est mieux, là. Hein. Du live dans Musique
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0: Bravo. Merci. Morgane, ah bah tu vois, là il y a même il y a même tout le studio là qui vient te féliciter. Bah, bravo merci. Pour cette cette chanson qui est assez impactante, qui on sent quand même que tu mets tes tripes. Et puis je pense que ça nous parle.
1: Ça a une histoire, je pense que ça a une histoire par rapport à pas mal de femmes. Hein,
0: ouais.
1: Une solidarité féminine.
0: Ah ça.
1: Voilà. Donc pour toutes les femmes qui sont senties abandonnées.
0: Ouais.
1: Notamment femmes célibataires.
0: Ah bah tiens, maman solo. Parce que femmes célibataires, mais aussi maman solo.
1: Voilà, c'est pour les
0: et pas d'un seul enfant pour le coup.
1: Deux.
0: Ouais.
1: Voilà, c'est. C'est voilà pour la petite histoire. Quand le père de mes enfants est parti, j'ai franchi l'école de musique et j'ai repris la musique. Voilà, et cette chanson, j'ai mis du temps un petit peu à l'écrire. Parce que bon, c'est ce que je ressens encore un peu aujourd'hui, mais il faut avancer. Ça fait 5 ans, hein, mais il faut avancer. Donc la musique pour moi, c'est un exutoire. Donc voilà.
0: Le cri silencieux.
1: Je suis quelqu'un de très solaire. Donc forcément, quand tu cries, des fois, tu as envie de crier, mais pourquoi faire? Il faut avancer. Voilà. On est tout. Je ne suis pas un cas isolé. On n'est pas des victimes. On a choisi d'avancer. On est indépendante. Des fois, tout se met en place, en fait. Il suffit d'un élément qui part. Moi, j'ai repris mon travail de coach. J'ai repris mon travail de coach quand il est parti. J'ai repris la musique.
0: Tu faisais quoi avant ?
1: J'ai toujours été coach, mais...
0: Ah, t'avais arrêté de travailler ?
1: J'avais arrêté. Pendant le Covid, j'ai repris un travail de commercial. Et après, j'ai eu des soucis de santé. Et il a attendu que je sois au plus bas pour partir. Mais attention, c'est quelqu'un de bien, le père de mes enfants. On fait tous des erreurs dans la vie. Je n'en veux pas.
0: C'est bien. C'est bien que tu dis ça.
1: Voilà. On peut pas forcer quelqu'un à rester avec nous s'il veut plus être avec nous.
0: On est d'accord.
1: Ouais, on est d'accord. C'est y a pas d'animosité. Ça fait 34 ans qu'on se connaît. On s'est connus enfant. C'est la vie, c'est comme ça.
0: Bravo. Voilà. Bel exemple, Morgane. Hein.
1: Ça sert à rien. Après, c'est les enfants qui souffrent.
0: Hein.
1: Pas faire la guerre. Faites l'amour, pas la guerre.
0: C'est vrai. Tu sais. Il y a l'actrice, je pense qu'elle est d'origine sénégalaise, je ne sais plus comment elle s'appelle. Je voyais une de ses vidéos là, qui disait en interview, les gens qui me détestent, moi je les aime.
1: Exactement.
0: J'ai de la peine pour eux. Et c'était le même message. Hein. C'est le même message.
1: Voilà. On est jugé en fait. C'est pour ça. D'où les chansons que je choisis sur des reprises, parce que je fais de la reprise. Je dis tout le temps à mes groupes, moi, si la musique, elle me parle pas, si la chanteuse, elle me parle pas, si la chanteuse n'a pas d'histoire, je peux pas m'accaparer le morceau.
0: Voilà. Donc, du coup, alors, tes idoles, hein, Morgane. Hein.
1: Ah, Il y en a deux qui font partie des 27.
0: Des 27 hein.
1: Janis Joplin, Amy Winehouse. Ce soir, j'ai pas mis Tina Turner, mais elle fait partie de mes idoles. Donc,
0: les 27, c'est ça? T'en as 27?
1: Non, les 27, elles sont mortes, à l'âge de 27 ans.
0: Ah!
1: Voilà.
0: Ah ouais, il y a un club. Il y a le club des 27.
1: Jeff Buckley aussi.
0: Qui?
1: Jeff Buckley est mort à 27 ans aussi.
0: D'accord.
1: Donc,
0: Nous, ça va, on a dépassé l'âge.
1: Ouais, je me suis dit quand j'ai dépassé.
0: Largement!
1: Donc, quand j'ai dépassé les 27 ans, je me suis dit, c'est bon.
0: Ah ouais, t'étais. Non, mais sérieusement?
1: Non, j'étais pas superstitieuse par rapport à ça, mais.
0: Mais je veux dire, tu les kiffais déjà bien avant 27 ans ?
1: Amy Winehouse, non, parce que quand j'avais 27 ans...
0: Elle n'était pas connue.
1: Elle n'était pas connue. Et
0: Puis elle est plus jeune, non ? Enfin, elle était plus jeune. Elle est morte à quel âge, Amy ?
1: 27 ans.
0: Ah oui, à 27 ans.
1: Mais en quelle année ? Je m'en souviens.
0: Ça fait entre 10 et 15 ans. Une dizaine d'années qu'elle est morte, Amy, non ?
1: Ah, j'avais 34 ans. Donc
0: maintenant on connaît ton âge.
1: Oh mon Dieu, je l'ai dit. C'est court, sacrilège. J'allais dire 24, ça passe pas.
0: Comme non. Tu veux. On va dire qu'on sait pas compter. Alors tiens, on entend les notes là de Back to Black. Est-ce qu'on parle là-dessus ou pas, Morgane? Allez. C'est comme ça dans musique antique.

0: Hein, ah. On a eu ça il y a un mois. Voilà.
1: J'adore le live, en fait. J'adore l'impro. Des fois, quand je suis sur scène, bah, quand je suis en live, je fais durer. Bah, le plaisir de la chanson, après, ça dépend comment les personnes le perçoivent en face de toi. Mm-hmm. Si tu es sûr qu'ils vont rester sur leur fin, c'est comme dans un cours collectif. Hein. Tu fais une chanson supplémentaire si tu sens que la personne... Enfin, que les personnes se disent « Oh, bah zut, c'est déjà fini et tout. Mm. » On a déjà eu des rappels sur scène, donc c'est plutôt cool.
0: Bah, c'est clair. Donc là, qu'est-ce que tu as d'ailleurs dans le pipe là, comme actualité, comme concert que tu peux annoncer déjà ?
1: Alors, je suis en concert samedi. Samedi, je suis à Bouleur en fait, 77 580. Oui, c'est en Seine-et-Marne, donc je tente pas mal, mais là... Et bien avant...
0: Ah, c'est la ville qui s'appelle Bouleur.
1: Voilà, okay. Après je suis à Soissons pour une animation karaoké, on m'a appelé. Et là...
0: Soissons.
1: Voilà.
0: Bon, ramène-nous un vase. Ah bah écoute, fallait la faire. Hein.
1: Et le 3, oui, je fais aussi Bouleur, mais c'est les marchés nocturnes. Et c'est le dernier concert de la saison parce que j'enchaîne depuis le 29 mai les week-ends, les concerts. Et après, bah, tous les musiciens partent dans le sud pour les concerts. Les...
0: Et donc toi, tu seras à Vesoul ?
1: Non,
0: je suis à... C'est pas Vesoul.
1: Comme le film. À Risoul.
0: Risoul.
1: Voilà, pendant deux semaines. Et j'anime les clubs de vacances le soir à l'apéro.
0: Ah ouais, voilà. C'est un camping ou c'est un hôtel ou c'est
1: Non, c'est les stations de ski en plein été.
0: Ah ouais.
1: Ah, moi, j'adore.
0: Ben ouais, nous, passe au Ménur la prochaine fois, c'est là qu'on va.
1: Ah bah j'y allais quand j'étais enfant.
0: Ah ok.
1: Voilà, j'adore là-bas.
0: D'accord.
1: J'y allais souvent au Ménur, ouais.
0: Donc ça va être podium en station, c'est ça ?
1: Voilà, puis il y a déjà un guitariste que je connais pas qui est sur place, donc ça va être pas mal d'impro aussi, donc on va se rencontrer là-bas. Moi je viens avec des bandes-sons, lui il sera avec sa guitare, donc je pense que c'est deux univers qui vont se rencontrer, donc je pense que ça va le faire. Donc puis après je suis booké jusqu'à l'année prochaine, donc voilà, pareil.
0: Waouh ! Ouais. Là, t'es booké jusqu'à quand, là ?
1: L'année prochaine, j'ai des nouveaux groupes qui me demandent en collaboration. Donc, normalement, c'est 15 à 17 dates à l'année, juste pour un groupe.
0: Waouh !
1: Donc, voilà. Tu travailles acharné.
0: Ben ouais. Du coup, t'es sur quel statut ? Est-ce que t'es intermittente avec toutes ces dates ou pas ?
1: J'aimerais passer en intermittente parce qu'en fait... ça fait 5 ans que je commence un petit peu à faire du bouche à oreille, à prospecter. Et oui, il y aura un changement de statut incessamment sous peu. Après, je suis dans un collectif, donc là, on est plutôt sur une association en défraiement. Donc, c'est bien pour que ce soit.
0: C'est bien ?
1: Ouais.
0: Donc, parce que t'es indépendante, toi, par rapport à ton métier de coach aussi.
1: CDI, ça y est.
0: Ah non, t'es en CDI.
1: J'ai réussi à trouver un CDI
0: pour
1: pouvoir dégager du temps pour la musique.
0: Ouais, et puis la protection sociale, quoi.
1: C'est ça. Ça veut dire que quand je pars en vacances, j'ai payé et je peux partir en vacances pour chanter, etc.
0: Ah.
1: Donc, avantage en nature.
0: Mm-hmm,
1: je m'explique. Je pars en vacances, je vais expliquer. En vacances avec les deux enfants, tout frais payé. En échange, j'offre mes prestations musicales.
0: Comme à Risoul.
1: Mais c'est à Risoul, voilà.
0: Ah.
1: Donc.
0: Cool ça.
1: Ouais, c'est génial. Puis le matin, peut-être un travail de. Ce sera plutôt travail de coach le matin parce qu'il a vu que j'avais double casquette. Donc.
0: Ah, c'est chouette ça. Donc, voilà. Tu pars avec les enfants, Arisou.
1: Avec mes bébés, au moins, ça leur permet d'avoir des vacances.
0: Bon, tes bébés,
1: Oui,
0: bon, 13-14 ans quand même. Hein.
1: Oui. Bah, c'est
0: je te comprends. Moi aussi, je l'appelle toujours mon bébé. Hein. Évidemment.
1: Ah oui. Ah là là là là.
0: Bon, et alors, qu'est-ce qu'on se fait là ?
1: Ah bah, encore le club des 27, Janis Joplin, j'avais entendu en bruit de fond.
0: Ah.
1: Donc là, c'est vraiment de l'entraînement. Il y a des notes assez subtiles parce que pas beaucoup de personnes font du Janis Joplin parce qu'elle est très dure à chanter.
0: Bah ouais.
1: Notamment même les paroles. Tu vois que j'ai même pris mon antisèche.
0: Bah oui, bien sûr.
1: Tu vois,
0: bien sûr.
1: Tu vois, j'ai pris mon antisèche.
0: Vas-y, vas-y.
1: J'ai pas honte.
0: Installe-toi.
1: J'ai pas honte de dire que j'ai pris mon antisèche.
0: Non, non, écoute. Faut juste que tu arrives à trouver le bon support.
1: Tu connais MacGyver ?
0: Voilà.
1: Voilà.
0: Hop là, faut que ça tienne.
1: Elle fait partie des clubs de 27, les 27. Donc dans les années 60, hein, moi j'étais pas née personnellement. Et elle connaissait Jimi Hendrix, c'est la même team. Hein, donc voilà, donc font une petite culture musicale.
0: C'est, comment ça s'appelle
1: C'est le même
0: les hippies là, comment ça s'appelle?
1: Des années 60, voilà.
0: Ce festival, comment ça s'appelle déjà? Woodstock.
1: Woodstock, merci. Et c'était le même profil qu'Amy Winehouse.
0: Oui, oui. Alors j'oubliais de... Oui, parce que du coup... On a aussi Samantha sur notre plateau. Hein. Bonsoir Samantha.

0: Bonsoir Samantha.
1: Non, alors plus fort. Et Eddie,
2: bonsoir à tous.
1: Voilà, parce qu'on n'a pas ouvert ton micro.
2: Merci.
1: Mais toi, je suis sûre que tu Woodstock, ça t'inspire, Samantha.
2: Je suis plus inspirée par les festivals hip-hop. Je suis un petit peu plus loin que Woodstock, mais j'entends cette sensibilité musicale très riche.
1: Bon. Et donc,
3: Janis Joplin, avec un peu de son.
1: Ouais. Ah, c'est pas Summertime. Moi j'aime beaucoup Summertime de Janis.
3: Je peux pas la prendre.
1: Ah oui.
3: Je la prenne celle-ci.
1: Ok.

0: Bravo Morgane. Merci. Bravo. Effectivement, c'est osé, Janis Joplin. Waouh.
1: En fait, elle a une anecdote aussi.
0: Il y
1: a...
0: Ouais.
1: L'année dernière, quand je suis partie à Chamonix, justement, pour une prestation musicale, j'ai le barman qui me dit, écoute, j'adore Janis Joplin, Piece of My Heart, si t'arrives à me la chanter.
0: Je t'offre...
1: Tous les soirs, t'as ton petit rhum ambré avant chaque prestation. Morgane, elle se lève à 6-7 heures du matin, elle commence à chercher la chanson, elle commence à écouter. Elle se dit, impossible, j'arriverai jamais. Et là, pour la première, c'était pas fou. Ouais, je l'ai bossé et je la rebosse encore chaque fois.
0: Mets-toi bien dans le micro.
1: Je la rebosse encore chaque fois. Et ça a été un sacré challenge. Mais j'ai eu mon verre de rhum chaque soir de mes vacances. Voilà. Chaque chanson.
0: Donc ça aide le petit rhum avant les chansons ou pas?
1: On a chacun notre rituel, tu sais.
0: Donc c'est ça pour toi?
1: C'est mon rituel.
0: Maintenant, tu demandes ça partout où tu vas?
1: Sauf quand il fait trop chaud. C'est plutôt un verre d'eau ou une petite despèce.
0: Donc t'es plus rentable pour les barmen l'été que l'hiver.
1: je commence pas sur mon petit rhum ambré. Hein.
0: Attends. Bon, c'est quoi? C'est un shot
1: Ouais, bah oui, là.
0: Ça va pas non plus prendre un verre à whisky, quoi.
1: Je prends pas la bouteille.
0: Bah oui.
1: Je suis pas le pirate des Caraïbes, non. Non, c'est quoi, lui, c'est whisky ou c'est rhum? Je sais même plus. Jack Sparrow. Je sais même plus.
0: Je sais pas. Cognac, whisky, je sais pas.
1: Les pirates. Ouais, c'est chaud.
0: Bon, en tout cas, alors, Morgane, évidemment, on n'a pas l'image, mais Morgane, bah déjà, on a la même coupe, ce qui est quand même remarquable.
1: C'est très
0: rare. Fou, hein.
1: Bah oui. Rihanna nous a copié. Hein. Moi, je l'avais avant.
0: Qui?
1: Rihanna. Rihanna, elle l'avait aussi. Elle nous a copié, tu sais.
0: Bah oui, parce que ça fait combien de temps qu'elle a ça?
1: Je sais pas, c'est une enfant.
0: Hein?
1: C'est une enfant. Non, mais ça fait pas très longtemps.
0: Toi, ça fait combien de temps que tu te rases comme ça, tout autour?
1: Mon fils, il a 14 ans, donc ça fait 15 ans.
0: Ah, quand même?
1: Ouais.
0: Ah oui, ça fait hyper longtemps. Ouais, ouais,
1: ouais. Ça avait repoussé un peu. J'avais laissé pousser un peu pendant le Covid, mais...
0: Ouais.
1: Après... J'ai trouvé que ça me correspondait pas, je me sentais pas bien.
0: Ah, et puis quand ça repousse, c'est compliqué, hein. Les côtés là.
1: Ouais, mais j'avais les cheveux très très courts jadis.
0: Ah, ok. Voilà. Ah oui.
1: Très là.
0: D'accord.
1: Voilà. Et gris.
0: Tu décolorais en gris?
1: Ouais.
0: Parce que t'as pas les cheveux blancs là.
1: Ah si, il faut que tu me regardes de plus près.
0: Bah là, j'en vois pas sur les cheveux courts.
1: Parce que c'est que. Non, mais là.
0: Ouais, c'est franchement, il n'y en a pas des masses. Hein.
1: Parce que j'ai une grosse touffe de cheveux, tu sais très bien.
0: Ouais, bon, comparé à moi, il n'y a rien. Hein.
1: Exact, oui, ça c'est vrai. je suis d'accord avec toi sur ce coup-là. Je ne fais pas le poids.
0: Bon, et Morgane, bah, c'est un look aussi. Hein. Alors, donc tes tatouages vont avec tes chansons.
1: Oui. Tout va avec tout, c'est un journal intime.
0: Ouais. Ouais, donc on te lit. On regarde ton corps, on te lit. C'est ça.
1: Il y a des endroits que tu vois pas quand même.
0: Ah, je sais pas. Bah, ouais. Tu vas nous expliquer.
1: C'est très long. Après, tu choisis bien parce que bon. Si je peux l'expliquer. Si
0: alors
1: peux...
0: L'araignée,
1: c'est récent. À savoir que toutes les petites bêtes que j'ai fait sur le corps, c'est vraiment symbole de renaissance pour avancer. T'avais l'araignée, t'avais le scarabée aussi que je viens de faire.
0: Alors le scarabée, tu sors de la tatoueuse là quand même.
1: Ouais,
0: faut
1: je
0: le
1: sors
0: dire,
1: de
0: hein.
1: la tatoueuse sur le côté.
0: Sans biafine. Ah, moi je suis restée bloquée sur la biafine.
1: J'ai crié dans ma tête, mais ça va. Mais c'est.
0: Et on le voit, il est sur le côté de la fesse, ouais. Enfin sur la cuisse, le haut
1: on
0: de la cuisse.
1: On sent passer, mais ça va.
0: Ouais, il est beau, hein.
1: Ouais.
0: C'est fini ou...
1: Non.
0: Ah non, il est pas fini là.
1: Alors la semaine prochaine, je voulais absolument continuer encore mes 2 heures. Donc si vous voulez vous faire tatouer, allez au Cantique à Saint-Maur.
0: C'est où? À Saint-Maur.
1: Ouais, à Saint-Maur-Créteil.
0: Ouais. Elle est bien.
1: Elle est géniale. C'est elle qui m'a refait tous mes covers.
0: Ah ouais.
1: Parce qu'en fait, je voulais changer de vie, donc elle m'a tout rechangé, même le serpent, pareil.
0: Ah ouais, elle fait partie. Mais elle fait pas dans l'émission là. Je sais plus comment ça s'appelle, la transformation de.
1: Non.
0: Comment on appelle ça?
1: Elle vient de gagner un titre, je crois, de noir et blanc, je sais pas quoi. Elle me l'avait dit aujourd'hui là, à Beauvais, festival de tatoueurs. Elle avait une 3e place. Elle est géniale parce que bon là, j'ai plusieurs tatoueurs, mais quand tu vois tout ce qui est mandala, tous ces petits trucs là, c'est elle. Elle a tout redéplacé, clé de sol qui symbolise la musique, hein, tu sais.
0: Bien sûr,
1: hein.
0: Bah quand même.
1: C'est la base. Hein, mon côté spirituel, solaire. Donc Donc tout ça, c'est elle qui me l'a fait. Puis je lui fais confiance, elle est géniale. C'est une belle personne, très solaire aussi.
0: Donc, il faut quel budget pour faire un tatouage ?
1: Bah, moi, à chaque fois, il faut un apport immobilier. Non, je rigole.
0: Ah ouais,
1: non,
0: non, je... quand même.
1: C'est pas vrai. Non, là, on m'a pris une séquence de 200 euros, donc ça va. Ouais. Parce que moi, ça fait un moment que je viens chez elle. Depuis... Le projet a commencé en 2022.
0: Okay.
1: Quand le papa est parti, enfin, est parti officiellement en 2022.
0: Okay.
1: Il a fallu que je refasse tous mes tatouages pour parce que je voulais effacer. Ouais,
0: t'avais pas mis son nom quand même.
1: Non, mais il y avait des. Il y a moi, je mets toujours des significations sur ma vie, sur des gens que je rencontre, et il fallait que je passe à autre chose le plus rapidement possible parce que je suis comme ça. Moi, il faut que j'oublie tout de suite. Voilà, un trait de caractère. J'ai pas envie dans le passé, mais ça fait partie aussi de tes tatouages. J'ai pas envie de me regarder le matin en pensant à des personnes qui te font souffrir. Mmh. Donc ça a été de la souffrance parce que les covers, ça fait très très mal. Mmh. C'est une grosse pièce, mais je regrette pas.
0: Ok, voilà. C'est dans le dos ?
1: Dans le dos, c'est le plus gros que j'ai eu. Le gros serpent, pareil, c'est toujours les symboles de je revis, je repars.
0: Mais
1: de...
0: t'as pas fait un phénix hein ?
1: Si.
0: Ah si ?
1: Il est passé, il est noyé dans le micro qui symbolise la musique aussi. Il est là, tu vois. Mais il est vraiment dans le.
0: Bah ouais, on le voit pas tellement
1: voilà,
0: là.
1: C'est, tu peux pas. Hein. Plus tu me fais du mal, plus je me relève. Hein.
0: Plus tu te relèves.
1: Ah oui.
0: C'est bien ça.
1: C'est impossible.
0: Ah oui, ça c'est le c'est pas un Bouddha non, c'est.
1: Si, ça peut correspondre, mais bon vu
0: et
1: que.
0: Et en féminin.
1: Voilà.
0: Ça c'est chouette.
1: Ça j'ai les mêmes à la maison, mais en statue.
0: Ah. Ouais. Ok. Ouais. Et qu'est-ce qui est écrit là en... C'est quoi ces tailles
1: C'est le Om. C'est le Om. Quand j'ai passé ma formation yoga, justement, c'est le. Ah. Souvent avec tes élèves, c'est le symbole du Om.
0: Ouais.
1: Comment t'expliquer ? Je pourrais pas t'expliquer.
0: Si, mais je vois.
1: Voilà.
0: C'est avec la langue collée au palais.
1: Voilà.
0: C'est
1: et
0: ça,
1: puis, ça. Ça se parle de spiritualité. C'est. C'est génial.
0: Et ça, c'est les battements du cœur ou c'est les
1: enfants, les dates de naissance et les battements du cœur de mes enfants avec leur date de naissance, avec l'électrocardiogramme.
0: Là. Ouais, ça. Ouais. C'est que ton cœur bat, c'est ça.
1: C'est ceux qui ont c'est les enfants. Les enfants sentent ton cœur quand ils sont dans toi, en fait. C'est ceux
0: bien
1: qui
0: sûr.
1: Connaissent très très bien.
0: Ouais.
1: Ils vivent à travers toi.
0: Ouais, c'est clair.
1: Ouais.
0: Eh bah, dis donc, ma chère. Oui. Eh ben on va. Il nous reste pas. Bon, il nous reste 7 minutes. On s'en fait une petite dernière.
1: Alors, j'ai vu qu'il avait mis Black Puma. C'est bien parce que elle a une histoire cette chanson aussi. Mm. C'est cette chanson à chaque fois que j'ai eu des auditions à faire. Celle-ci, ben, j'ai envoyé cette maquette là que j'avais enregistrée en studio avec Freddy à Sobba. Qui est d'Ivry, mais je fais de la pub pour tout le monde. Hein,
0: non, mais t'as
1: moi.
0: Bien raison.
1: Je te jure. Et cette chanson, à chaque fois que je devais passer une audition, que je répondais à une audition et tout, j'envoyais cette chanson avec ma voix dessus. Mmh. J'étais prise tout de suite, mais je me dis, mais cette chanson, elle est intemporelle pour moi. Je la retirerai jamais de ma playlist parce que à chaque fois, ça passe. Mmh. Et j'avais pas la même voix à l'époque.
0: Ouais.
1: C'était il y a 2023.
0: Ah, pourtant, ça fait pas si longtemps.
1: Ouais, j'avais une voix plus claire.
0: Mais pourquoi ?
1: Moins cassé, je sais pas.
0: C'est peut-être les cours, tu cries un peu.
1: Non, j'ai un micro.
0: Ouais.
1: Mais je souffre pas quand je chante, tu vois.
0: Ouais.
1: Mais cette chanson, elle a une histoire, donc je l'adore.
0: Eh ben, on se la fait alors.
1: Très longtemps que je l'ai pas chantée, celle-ci. Mais elle est dans mes playlists de concert. Je l'ai pas encore faite cette année. Hein. Walked up to the morning sky first.

0: Bravo Morgane, bravo.
1: Merci.
0: Effectivement, très très entraînante, enfin en tout cas, voilà. C'est un de tes éléments phares.
1: Voilà.
0: On va malheureusement bientôt se quitter. On peut te retrouver sur quel réseau, dis-moi ?
1: Alors, je mets pas mal de vidéos sur Instagram et sur Facebook. Morgane Moulot Fit. Oh, j'ai dévoilé mon prénom, mon nom.
0: Mm. Ah ouais, va falloir que tu changes.
1: Voilà, MMJ aussi sur FB. Donc voilà, Instagram, beaucoup Instagram, je poste sur Instagram. TikTok, je suis pas très fan.
0: Ouais.
1: Voilà, j'ai un TikTok, mais je j'en mets pas beaucoup. Donc voilà.
0: Ok, bon bah écoute, on te suit sur les réseaux. Je te remercie infiniment d'être
1: venue. C'est moi qui te remercie depuis le temps.
0: Ouais, on l'a fait.
1: On avait dit de passer il y a très très longtemps.
0: C'est ça. Voilà. Donc je te souhaite un bel été en tout cas.
1: Toi aussi.
0: Merci.
1: Également.
0: Bah on se souhaite un bel été pour ma part en tout cas.
1: Merci pour votre accueil en tout cas. C'est une première expérience.
0: Eh bah écoute, tu reviendras. Hein.
1: Avec plaisir.
0: Eh ben, on souhaite aussi une bonne fin de soirée à nos auditrices et à nos auditeurs.
1: Bonne soirée à vous.
0: À suivre Deep Funk. Très bon week-end. À jeudi prochain. Ciao, ciao.
1: Au revoir.

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toutes et à tous. Bonjour Théo à la technique. Vous écoutez l'émission Tamboum en maille levée qui a lieu tous les vendredis de 15h à 16h, revue de presse de la Caraïbe et d'ailleurs, sur fréquence Paris Pluriel 106.3. Toutes nos pensées aujourd'hui et vont continuer, vont vers Georges et sa famille, en particulier donc sa femme et Mathias, son fils. Georges s'est éteint le lundi 22 juin 2026. Nous allons retenir sa devise « Éveiller les consciences » et je dirais « Georges, c'est tout un pan de vie, de culture et d'idées, d'informations à continuer à faire vivre. » Et pour commencer cette revue de presse, je vais vous lire le texte poétique de Yves Intel Pastel, qu'il a chanté en rendant hommage à Georges, donc il a mis en musique et avec son instrument, donc la guitare, et qui a rendu hommage à Georges dans l'émission d'Ubout mardi dernier et également dans l'émission Tambou, mon maille levée. Donc, je vais vous lire son texte. Amis de grand âge. Amis de grand âge, je viens m'asseoir auprès de vous, comme on s'installe sous un olivier sans âge. Je sais que votre souffle charrie pareil au vent le pollen des trésors de sagesse que seul peut procurer le temps qui passe. Combien de ces gens pressés vois-je éperdu de jeunesse courir à grands pas, je ne sais vers quelle urgente besogne, de challenge en trophée, de trophée en laurier. Ils s'acharnent, se surpassent, s'épuisent, pris dans la roue infernale, sans pour autant trouver le seul vrai bien. La paix de l'âme. N'est-ce pas cependant le but de la vie que de trouver bonheur et paix? Je sais que vous aussi jadis avez follement cavalé, collectionnant pêle-mêle chimères et illusions. Mais vous du moins, vous en êtes revenu, je crois, cessant au bout du temps vos folles industries. Votre corps vous a servi de monture pour parcourir la terre. Mais aujourd'hui, de bonne grâce, vous lui octroyez bon repos. Sans doute avez-vous compris que l'essentiel est ailleurs, caché dans ces secrets que ne goûte que l'âme. Aussi, amis de grand âge, mes bons amis, quoique chevauchés d'un sang toujours fougueux, avisés de ne point me perdre mon souffle et mon âme, je viens me recueillir sous votre ombrage pour apprendre les secrets qui font d'une vie une réussite. Très beau texte d'Yves Intel Pastel que je remercie et un très bel hommage à Georges. Alors je poursuis et je reprends comme habituellement en premier la rubrique livres. Alors je vais vous citer donc quelques titres de livres que vous pourrez bien évidemment trouver en bibliothèque, ou bien je vous conseille, je vous invite à aller rendre visite à la librairie Calypso 32 rue Gassendi dans le 14e pendant les vacances. Même si vous n'achetez pas de livres, peu importe, c'est un endroit vraiment, j'allais dire charmant, c'est peut-être pas le terme, mais un endroit accueillant,
avec Agnès Cornelli qui sera là pour répondre à vos questions et vous conseiller. Donc, allez jeter un coup d'œil et il y aura peut-être même un petit gâteau ou une petite boisson à déguster. C'est une très très belle librairie et je vous rappelle que c'est la seule donc, à Paris donc, qui existe depuis 4-5 ans et qui est consacrée à toute la littérature des Outre-mer. Alors, pharmacopée métissée en Guyane, une phytothérapie en mouvement. C'est un essai de Marc-Alexandre Tarot aux éditions Orphie. Chers ancêtres, contre-histoire des résistances féminines et anticoloniales aux éditions Grasset, d'Isis Labo Caberia. Un essai brillant et instructif, nous dit Agnès Cornelli. Laurent Voulzy, et oui, Laurent Voulzy a écrit, aidé de la plume d'Isor Lefaou, ses mémoires, et son titre s'intitule « Caché derrière, au cherche midi ». J'aime ce Noël, voix majeure de la poésie contemporaine, qui présente Pan, aux éditions Diable Vauvert, pardon, son dernier recueil qui a été salué par la critique et qui marque un tournant exceptionnel dans sa création. Je vous rappelle que James Noël est né en 1978. Il est poète, romancier et l'une des voix emblématiques des lettres. Ce Noël est sorti du bois pour faire entendre son piano à queue de Pan, sa parole de grand poète est le jazz dont a besoin le réveil des Haïtiens. Et je continue. Liliane Thuram. Oui, parce que Liliane Thuram a écrit « Notre histoire, les étoiles d'un champion du monde » qui sort en version intégrale avec un chapitre inédit dans lequel Marcus et Képhren Thuram, ses fils, évoquent le récit familial ainsi que les personnalités historiques qui les ont inspirés. Notre histoire, les étoiles d'un champion du monde. Il y a 11 pages qui sont dessinées par Christophe Picot et qui sont inédites. Donc dans ce livre, on y découvre Liliane Thuram en discussion avec ses deux fils, Marcus et Képhren. Et puis, un scientifique, Hans Bertrand, qui a écrit « Le centre de l'univers ». C'est un scientifique et intellectuel haïtien du 19e siècle. Enfin, excusez-moi, il retrace le parcours de Joseph Anténor, Firmin, scientifique et intellectuel haïtien du 19e siècle. Et cet anthropologue s'oppose en vain à la montée des théories sur l'inégalité raciale. Il luttait contre la hiérarchie selon la couleur que considérait la race blanche comme la plus importante. Donc c'est également donc un livre, je pense, donc à lire et à retrouver ou en bibliothèque ou bien donc à la librairie Calypso. Et J'ajoute également, je vous l'ai déjà cité, mais je vous le recite, Barbès, Créole, Blues et les illusions perdues de Raphaël Confiant, qui explore un épisode plus ou moins connu de l'histoire antillaise, les migrations organisées par le but Midom dans le Paris des années 1960. Peut-être que tout le monde n'est pas au courant
en tout cas les Européens, je dirais. Il est invité, ce monsieur Raphaël Confiant, il est invité au Festival Écriture des Amériques au mois de novembre avec Jean Bernabé et Patrick Chamoiseau. Oui, le Bumidom, c'est le bureau des migrations donc des Outre-mer. Et il y a à peu près mi-juin, nous avons reçu Alain et Jean-Marc Vulbeau, qui ont écrit donc un livre qui était déjà sorti donc l'année dernière et qui publie dans le magazine Blues Magazine, où ils retracent donc l'histoire du blues sous forme d'un muséum. Et donc ils m'ont conseillé donc de vous informer par rapport à deux titres, Mississippi Blues d'Esther et Boyan aux éditions Espace et Signes. Little Lou, c'est un livre jeunesse chez Folio Cadet de Jean Claverie, et bien évidemment le Blues Magazine numéro 121. C'est le dernier numéro de juillet à septembre 2026. Je rappelle que Alain et Jean-Marc Vulbeau sont... Alain est un musicien donc de blues et Jean-Marc, lui, est dessinateur et graphiste. Et il fait des très beaux portraits. Et d'ailleurs, donc, pour Georges, nous allons lui mettre et nous remercions donc Alain et Jean-Marc, nous allons le mettre dans le livre d'or ou autre part. Donc, je verrai donc avec Théo et Mathias. Voilà pour la rubrique livres. Alors, comme habituellement, eh bien, je poursuis avec mes figures emblématiques qui ont marqué l'histoire des Outre-mer. Alors aujourd'hui, je vais vous présenter la carrière de la Martiniquaise Darling Legitimus. Elle a joué avec les plus grands artistes du XXe siècle, au music hall, au théâtre, au cinéma et à la télévision, ouvrant la porte à toute une génération de créateurs antillais, et fut couronnée en 1983 par le Grand Prix d'interprétation féminine à la Mostra, le prestigieux festival international du cinéma de Venise, pour son rôle dans le film Rue Case Nègre de la réalisatrice Ozane Palsy. Alors, Darling Legitimus, de son vrai nom Marie Berthilde Paruta. Donc tout cet article, vous pouvez le consulter sur le portail des Outre-mer. Voit le jour dans la commune du Carbet, en Martinique, le 21 novembre 1907. Devenue orpheline à 2 ans, elle est prise en charge par sa tante et son oncle, qui vivent à Caracas, au Venezuela. Elle quitte ce pays à l'âge de 16 ans pour s'installer à Paris. Passionnée par le monde du spectacle, elle est déterminée à y faire carrière. Dès 1925, elle n'a alors que 18 ans. Elle danse dans la troupe de la revue Nègre de Joséphine Baker, qui lui attribue le nom de scène de Miss Darling. Puis elle rencontre son époux, le journaliste guadeloupéen Étienne Legitimus, fils du député et fondateur du Parti socialiste guadeloupéen, Égésippe Jean Legitimus, né en 1868 et mort en 1944. Débordant également d'imagination, elle s'impose comme autrice, compositrice et interprète de Begin et de Mazurka des Antilles au célèbre Bal Blomet de Paris. Cinéma, théâtre, télévision. À partir de 1933, Darling Legitimus entame une carrière au cinéma. Elle joue notamment dans Les Perles de la Couronne, un film réalisé par Sacha Guitry et Christian Jacques. Durant la Deuxième Guerre mondiale, cette femme
de caractère, refuse de travailler sa manière à elle de résister à l'occupation. Mais dès la libération, Darling enchaîne les rôles au cinéma, à la télévision comme au théâtre. Citons notamment Le salaire de la peur, d'Henri-Georges Clouzot en 1953, Napoléon de Sacha Guitry et Eugène Lourier en 1955, etc. Au théâtre, qu'elle affectionne particulièrement, Darling Legitimus interprète une vingtaine de rôles entre 1954 et 1977. Les plus emblématiques, effectivement, sont dans Les sorcières de Salem, d'Arthur Miller, 1954 et 1956, Les nègres, de Jean Genet, 1959, Un raisin au soleil, de l'afro-américaine Lorraine Hansberry, La tragédie du roi Christophe, d'Aimé Césaire, en 64 et 65, Le morne de Massabielle de Maryse Condé, 71, et Toussaint l'ouverture d'Édouard Glissant, 77. Pour la télévision, elle joue entre autres dans une adaptation de La case de l'oncle Tom en 63 et dans des pièces de l'émission Au théâtre ce soir dans les années 70. La contribution de Darling Legitimus au monde du théâtre ne se limite pas à l'interprétation, puisqu'elle participe à la fin des années 50 à la fondation de la troupe des Griots, première compagnie de comédiennes et comédiens noirs en France hexagonale, avec les Antillais Robert Liensol, Sarah Maldoror et Toto Bicinte. Ils mettent en scène notamment les pièces de Jean Genet, d'Aimé Césaire et d'Édouard Glissant. En 1953, c'est la consécration pour celle qui avait jusque-là joué des rôles mineurs au cinéma. Enfin, je ne trouve pas qu'ils sont si mineurs. Darling Legitimus n'avait pas tourné depuis plusieurs années lorsqu'une jeune réalisatrice inconnue, la Martiniquaise Eusan Palsy, lui propose au début des années 80 d'interpréter le personnage de Mantine dans son premier long-métrage « Rue Cazenègre », adaptation du roman éponyme de Joseph Zobel. Le film est un succès. La cinéaste de 25 ans obtient un Lion d'argent à la Mostra de Venise, Festival international de cinéma, et Darling Legitimus décroche quant à elle, à 76 ans, le Grand Prix d'interprétation féminine. Et en 1984, elle recevra, il faut se rappeler, pardon, que Eusan Palsy recevra en France le César du meilleur prix, du meilleur premier film pour Rue Cazenègre. Ouvrir la voie, car cette Martiniquaise a inspiré et ouvert la voie à un grand nombre de comédiens, metteurs en scène et cinéastes antillais. Elle s'est éteinte le 7 décembre 1999 au Kremlin-Bicêtre à l'âge de 92 ans et ses cendres reposent au cimetière du Père-Lachaise. Donc, une très grande dame. Et maintenant, je vous propose d'écouter Exodus de Bob Marley, extrait donc de l'album Bob Marley et The Wailers. C'est le titre 13, Exodus.

Alors maintenant, la rubrique actualité. Alors un mot sur Haïti. Donc je viens donc de lire dans Le Monde que Trump donc va faire évacuer 330 000 Haïtiens donc des États-Unis vont devoir repartir donc en Haïti. Il les expulse. Autre chose, la compagnie American Airlines va ouvrir en novembre 2026 une liaison depuis Miami. Donc cette compagnie l'a annoncé le vendredi 12 juin pour une liaison directe entre les États-Unis et Haïti. Et la desserte concernera donc Cap Haïtien, deuxième ville d'Haïti, située sur la côte nord du pays et non la capitale Port-au-Prince, qui est interdite de survol. Et à partir du 14 juillet, il y aura également une nouvelle desserte au Venezuela. Voilà. Le chlordécone. C'est toute une histoire, le chlordécone. Après 20 ans de procédure, la Cour d'appel de Paris a confirmé lundi, c'était le 22, non, a confirmé là récemment plutôt, le non-lieu, fermant la porte à une réouverture de l'enquête pénale dans le scandale sanitaire de ce pesticide utilisé aux Antilles en dépit des alertes sur sa nocivité. Oui, c'était ce lundi. Donc, la loi sur la reconnaissance de la responsabilité de l'État dans ce dossier promulguée récemment donne un an au gouvernement pour remettre au Parlement un rapport sur les modalités d'indemnisation. Le combat continue. Monsieur Christophe Legevac, parti civil. Le combat continue d'abord parce que nous allons saisir la Cour de cassation pour qu'elle tranche les questions de droit que la Cour d'appel n'a pas eu la volonté d'examiner jusqu'au bout. Le combat continue parce que les profiteurs, les receleurs, les contrebandiers de la mort lente doivent indemniser les femmes et les hommes et réparer les dégâts considérables causés délibérément à l'environnement. Dans les prochaines semaines, je proposerai une nouvelle action judiciaire destinée à aller chercher ceux qui dorment tranquillement dans leur villa de Saint-François sans être dérangés par les fantômes de ceux qui ont absorbé ce poison. Les victimes du chlordécone savent qu'elles peuvent compter sur notre détermination et sur celle des autres avocats impliqués dans ce dossier. Le combat sera long. Oui, ça, on le constate. Il sera âpre, mais il sera juste. Oui, il faut que justice se fasse. D'autre part, il y avait un grand colloque scientifique. Comprendre et agir depuis l'Université des Antilles. Pendant 3 jours, le 23, le 24 et le 25 juin, près de 300 chercheurs se sont réunis en Martinique pour faire le point sur les dernières avancées scientifiques liées à la chlordécone. Le colloque, il s'adressait à la communauté scientifique, puisque c'est des scientifiques qui se réunissent, mais aussi aux institutionnels et aux élus de Martinique et de Guadeloupe. Mais il est également ouvert au grand public. Enfin, il a été ouvert, puisque c'est terminé, à moins qu'il y ait une retransmission en replay. Au grand public grâce à une retransmission gratuite. Parce que je poursuis avec ce colloque scientifique Comprendre et agir. Donc c'était sur la santé et les résultats de l'étude Canary 2. Alors les premiers résultats de l'étude, puisqu'il y en a eu une avant, Canary 2, ont été présentés donc le mardi 23 juin. Lors de cette première session du colloque scientifique, l'étude révèle que 85%

85,5% 85,5% des Martiniquais et 81,3% des Guadeloupéens présentent encore des traces détectables de chlordécone dans le sang. En moyenne, les concentrations observées atteignent 0,02 microgrammes par litre. Ces résultats confirment que l'imprégnation aux pesticides reste largement répandue dans les deux territoires suite à la première étude Canaries qui avait été menée en 2013 et 2014. Et en Martinique, le taux de personnes présentant des traces de chlordécone est passé alors de 92% à 85,5%. Et l'étude Canaries 2 se distingue également de la première édition par une méthodologie renouvelée et un élargissement des populations étudiées, notamment avec l'intégration d'un important volet consacré aux enfants. En Martinique, les plus élevés sont observés chez les hommes de plus de 50 ans, exerçant principalement les métiers de l'agriculture ou de la pêche, dans 9 cas sur 10. Ces personnes résident majoritairement dans des zones terrestres ou maritimes contaminées. En Guadeloupe, les personnes les plus imprégnées sont également majoritairement des hommes âgés de plus de 30 ans. Un cas sur deux concerne un agriculteur ou un pêcheur. Ces habitants vivent principalement en milieu rural, notamment en basse terre, où les niveaux d'exposition se rapprochent de ceux observés en Martinique. Et bien évidemment, les résultats aussi vont prendre en compte l'alimentation, forcément, dans l'exposition au chlordécone. L'étude montre également que les circuits d'approvisionnement informels contribuent à l'exposition aux produits issus des jardins, dons ou achats en bord de route. Je ne vais pas tout vous exposer, mais ça, vous pouvez le retrouver sur le portail des Outre-mer. J'ajouterai juste qu'un Martiniquais sur 5 dépasse le seuil de référence sanitaire. Les enfants sont également grandement concernés par la contamination. Les femmes en âge de procréer et plus de 3000 participants ont été mobilisés pour Canaries 2. Au-delà du chlordécone, l'étude vise également à mesurer l'exposition de la population à d'autres substances. Bah oui, comme le glyphosate, partout, donc il y en a partout, certains pesticides récents ou encore des métaux lourds tels que le plomb, puisqu'il y a toute une histoire en ce moment sur le plomb, l'arsenic et le mercure. L'exposition donc au chlordécone demeure un enjeu majeur de santé publique aux Antilles. Alors, je poursuis. Donc là, ce n'est plus l'étude et le constat. C'est une pièce de théâtre, et oui, qui s'intitule « Scandale du chlordécone aux Antilles, chlordécone, trop beau pour y voir » de Béatrice Bienville aux éditions théâtrales. Dans ce texte, véritable pamphlet, la dramaturge guadeloupéenne signe une charge audacieuse qui dénonce l'empoisonnement des sols, des femmes et des hommes des Antilles par ce pesticide. Et ce texte a fait l'objet d'une mise en scène théâtrale. Donc elle dénonce ce scandale sanitaire qui continue, on vient de le voir, d'empoisonner les Antilles. Alors, auparavant, cette jeune dramaturge originaire de la Guadeloupe a écrit et publié deux autres pièces, La véritable histoire de la Gorgone Méduse, puis C'est là que mon nombril est enterré. Celle qui n'aime rien tant que l'écriture et sa Guadeloupe espère emmener donc chlordécone trop beau pour y voir le plus loin possible. Déjà, plusieurs représentations ont eu lieu dans l'Hexagone, notamment au Théâtre 13 à Paris, et bientôt sur les scènes de Guadeloupe et de Martinique. Donc, si ça vous intéresse, retenez
cette jeune femme donc qui a fait donc dramaturge donc qui a écrit ce texte pièce de théâtre qui fait l'objet d'une scène théâtrale. Chlordécone, trop beau pour y voir, Béatrice Bienville aux éditions théâtrales. Et si vous pouvez donc regarder donc sur internet si elle joue encore sa pièce de théâtre au théâtre 13 et en tout cas suivez les scènes de Guadeloupe et de Martinique. Je poursuis avec les enfants réunionnais dits de la Creuse. Après un long parcours institutionnel et un combat associatif de 25 ans, la proposition de loi visant à réparer les préjudices subis par les anciens mineurs réunionnais transplantés en Hexagone a été adoptée à l'unanimité au Sénat le mardi 16 juin dans la soirée. Quelle joie, un combat long de 25 ans, quelle joie lance en larmes Marie-Germaine Périgogne à la sortie de l'hémicycle. Il aura fallu attendre le bout de la nuit pour que le soulagement des victimes de la politique démographique de transplantation éclate. C'est le combat de ma vie, résumait dans la journée cette dame, présidente de la fédération donc de la Fédération des enfants déracinés des Drômes, c'est-à-dire des départements et régions d'outre-mer, regroupant 7 associations menant des actions pour que l'histoire des enfants réunionnais exilés de force soit reconnue. Le chemin législatif de ce texte avait débuté en janvier 2026 à l'Assemblée nationale par l'adoption à l'unanimité de la proposition de loi rédigée par la députée Karine Lebon. Le texte transpartisan a ensuite été soutenu par la sénatrice LR de La Réunion Viviane Mallet pour poser une nouvelle pierre mémorielle sur le long chemin des enfants. Les deux parlementaires n'ont pas pu cacher leur émotion une fois le vote clos, saluant le courage, la dignité et la persévérance des victimes déracinées. Je n'ai été qu'une passeuse de parole, une passeuse de mémoire, souligne Karine Lebon, le regard plongé dans celui de Marie-Germaine Périgogne. Alors une exilée de force, ancienne mineure réunionnaise, Daisy Jamin, bon, je la cite, c'est un témoignage glaçant, hein, qui nous dit « Allez en France », on nous disait « Allez en France, on marche sur l'or », mais arrivé ici, j'ai subi le racisme, j'ai connu les viols, de l'esclavage, mais c'était vraiment pas l'Eldorado qu'on nous avait promis. En premier lieu, alors je dis un peu le texte, en premier lieu, le texte sanctuaire, la mise en place d'une commission pour la mémoire des anciens mineurs transplantés de La Réunion. Tous les membres seront choisis en raison de leurs connaissances ou leurs qualifications relatives à l'histoire de La Réunion et de la politique de transplantation d'enfants en France hexagonale. Le texte instaure également une journée nationale d'hommage aux enfants transplantés. Cette journée d'hommage sera le 18 février. Les associations espèrent pouvoir la célébrer dès le mois de février 2027. La commission est aussi garante de la construction d'un lieu de mémoire dans la Creuse. Ce département a été longtemps stigmatisé à cause de cette politique démographique, alors que seulement 10% des enfants déracinés ont été transplantés. Au total, 83 départements, pour la plupart ruraux, ont accueilli des mineurs réunionnais entre 62 et 84. Le texte propose enfin d'inclure dans les programmes scolaires, dans les programmes de formation des professeurs et les programmes de recherche en histoire et en sciences humaines, la place, conséquence, que mérite la transplantation de mineurs de La Réunion en France hexagonale de 62 à 84. Cette loi
instaure également une allocation forfaitaire de réparation dont environ 1 800 personnes pourront bénéficier. Son montant sera le même pour toutes les victimes indemnisées. On ne va pas hiérarchiser dans les souffrances, explique Elisabeth Rabezan-Dratana, avocate. Le déracinement, c'est la base de tous les préjudices. Une position également farouchement défendue par Marie-Germaine Périgogne. Il y a beaucoup de victimes, de survivants qui sont dans des situations de précarité parce qu'ils n'ont pas étudié, rappelle la présidente de la Fédération des enfants déracinés. On ne va pas faire la différence entre les traumatismes des uns et des autres. Bon, ben, je considère que c'est une avancée et j'espère qu'ils auront bien une réparation. Et puis, un podcast que je vous engage à voir donc sur le portail des Outre-mer en 5 épisodes proposé par Manon Palassi et réalisé par Nicolas Palcossian. C'est un podcast donc qui s'intitule « Chronique du marronnage », une série au cœur des mémoires de l'esclavage. Donc, il réhabilite les résistants de la période coloniale, des destins longtemps invisibilisés qui constituent aujourd'hui une part essentielle du récit national. Il explore les luttes et les résistances des esclavisés à travers différents territoires du monde colonial. À travers des figures emblématiques, des récits historiques, le podcast met en lumière la quête de liberté et la création de sociétés alternatives. Il mêle légende, mémoire orale et recherche historique pour raconter ces histoires souvent oubliées. Chaque épisode plonge l'auditeur dans un lieu et une époque marquée par la révolte et l'émancipation. Donc une série engagée pour mieux comprendre les héritages du marronnage aujourd'hui. Donc je vous conseille de la visionner. C'est un article de Nella Bipa et qui date du 6 juin. Et maintenant, un intermède musical avec un extrait de l'album de Bernard Lavilliers qui s'appelle « Carnet de bord ». Et c'est le titre « 7 questions de peau ».

Alors, Bernard Lavillier était accompagné de Tiken Jafakoli. Premier sommet international de la créolité atlantique qui s'est achevé le dimanche 31 mai au Cap Vert. L'organisation de ce rendez-vous reposait sur un postulat. La Caraïbe, l'Afrique, l'Europe et l'Amérique sont unies par le lien de la créolité. Autour de la table, dans la capitale Praia, il y avait une forte délégation d'ultramarins, notamment des représentants de la Guadeloupe, dont le président de région Harry Charlus. La langue officielle est le portugais au Cap-Vert, comme le français et celle des Antilles françaises. Mais dans cet état insulaire, situé au large du Sénégal, le créole capverdien est le cœur de l'identité nationale. Cette dernière est née des échanges entre l'Europe, l'Afrique et l'Amérique. Un point commun qui connecte ce territoire à l'archipel guadeloupéen notamment. C'est un article de Nadine Fadel. Ce grand rendez-vous à l'initiative du président de la République du Cap-Vert, José María Neves, s'est soldé par la déclaration de Praia à travers ce texte. Le Cap-Vert fait de la créolité un outil de dialogue et de coopération entre les peuples de l'Atlantique. José María Neves, président de la République du Cap-Vert, je cite, « L'un des temps forts du sommet a été la visite de Cidade Vella, site historique majeur de la tête négrière à quelques kilomètres de Praia. » Donc il nous dit « La créolité, c'est un espace de dialogue, de tolérance, de paix, d'amitié. Nous pensons qu'il sera possible de construire un monde meilleur et de travailler pour une coopération solidaire. » Et l'événement s'est achevé en musique avec sur scène l'artiste guadeloupéen Misier Sadik. Par sa voix, du créole guadeloupéen a retenti dans le pays de Cesaria Evora comme le symbole d'une culture qui voyage, d'une créolité devenue mémoire vivante de projets d'avenir. Et j'en profite pour vous citer donc le livre de la grande défenseuse de la langue créole, Thérèse Léotin, qui a été donc distinguée. Elle a été élevée au titre de chevalier de l'Ordre des Arts et des Lettres. Et son dernier écrit s'intitule Adam Diol Tan dans les gueules de Chronos. C'est un roman bilingue qui a été publié cette année et qui est aux éditions Orphi. Et je peux citer le combat de Thérèse Léotin depuis toujours. Préserver, promouvoir, mettre en valeur les richesses de la langue créole. C'est comme Georges. Elle a publié son premier ouvrage en 86 et depuis elle n'a cessé d'enrichir la littérature de romans, contes, pièces de théâtre, ouvrages pour enfants ou lexique créole. Souvent bilingue, ses livres sauvegardent la mémoire d'antan longtemps. Il sauvegarde également le vocabulaire d'une langue menacée par la dilution dans le français. Car s'il n'est plus aussi mal vu, je cite, de parler créole, le danger qui guette la langue est celui d'un appauvrissement constant. Donc avec panache, ténacité, avec humour et avec déjà plus de 40 livres, elle apporte sa pierre à une cause culturelle qui parfois oublie de la reconnaître à sa juste valeur. 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
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Et puis un premier conservatoire de Martinique, le premier conservatoire de Martinique. Georges va être content, premier conservatoire de Martinique consacré à la musique, à la danse et à l'art dramatique, va ouvrir ses portes fin 2026. Ce projet est porté par la collectivité territoriale de Martinique. Donc, et marque une étape majeure pour structurer l'enseignement artistique, accompagner la jeunesse et renforcer le rayonnement culturel de l'île, se félicite la CTM. Et je pense que Fabrice Di Falco va être également très content et il y a peut-être contribué. Le projet reposera sur un modèle en réseau. Un pôle central sera implanté à Fort-de-France dans les anciens bâtiments administratifs du lycée Scholcher, tandis que dans plusieurs autres communes, des écoles partenaires continueront à assurer une offre de proximité, précise le communiqué du 26 juin. Je cite Serge Letchimy, président du conseil exécutif de la CTM. Avec ce conservatoire, nous donnons à la jeunesse martiniquaise un cadre d'excellence enraciné dans notre culture et ouvert sur le monde. Il s'agit de transmettre, de former, de révéler les talents et de faire de la culture un levier d'émancipation et de rayonnement pour la Martinique. Et si cet été, bon, c'est bientôt les vacances, eh bien, je vous propose une visite au musée du Quai Branly, parce que le Quai Branly, entre autres, a fêté ses 20 ans. Mais il y a tout, donc, les continents. Donc, pour vous, pour tout le monde, ce serait une initiative donc, à faire visiter donc, le musée du Quai Branly, qui est dirigé par Emmanuel Cazareu, qui est donc originaire de la Nouvelle-Calédonie, qui est Kanak, et où il parle de l'importance de ses origines pour ses fonctions et de l'évolution du musée et de la question des restitutions. Vous pouvez l'écouter, ce monsieur, parce qu'il s'entretient donc sur les restitutions. Il y a un podcast qui s'appelle « L'oreille est tardie ». Et c'est un premier volet de « L'oreille est tardie » sur le portail des Outre-mer qui a eu lieu à l'occasion du 20e anniversaire du musée. Et maintenant, je vous propose d'écouter un extrait du CD de Christophe Touchard. Son CD s'intitule « Viola Around the World ». Et pourquoi ? Parce que Christophe Touchard a une grande importance. C'est un petit coucou à Georges, puisqu'il avait été invité lors de l'enregistrement de « Bonjour vieillesse », du texte qui plaisait énormément de Bernard Pivot à Georges, et où moi et Menouma et Georges avons lu le texte, et Christophe a fait donc la musique, nous a accompagnés. Donc on écoute Christophe, prélude pour deux altos.

Ah, il y a un petit problème. Bon, ça, je suis désolée, ça ne... C'est... On les suit un petit peu. Bah, en attendant, je continue donc avec les annonces. Mais tout d'abord, une belle distinction. L'association portée par Fabrice Di Falco et Julien Leleu s'est vue décerner le prix de la meilleure initiative pour la diffusion musicale par le syndicat professionnel de la critique de théâtre, musique et danse, ex aequo avec l'Opéra de Rennes. Attribué dans le cadre des prix de la critique 2025-2026, cette distinction vient saluer la qualité de leur engagement et leur contribution remarquable au rayonnement de la diffusion musicale. Eh bien, bravo à Fabrice Di Falco et à Julien Leleu. Et un petit mot sur Babette de Rosière. Babette de Rosière passe les clés de son salon de la gastronomie des Outre-mer et des cuisines du monde à Marina Marville. Nous avions accueilli Babette de Rosière donc en janvier donc 2025 à la radio, donc dans l'émission Tambour Momaï Levé. Je rappelle, célèbre chef originaire de la Guadeloupe. Elle a eu un parcours hors du commun. Elle a ouvert une bonne vingtaine de restaurants. Elle a mené des batailles politiques, animé plusieurs émissions culinaires et lancé le Salon de la gastronomie des Outre-mer qui fête ses 10 ans cette année. Rencontrée en 2017, Marina Marville est rapidement devenue la fille de cœur de Babette de Rosière. Toutes les deux partagent cette passion ardente pour les Outre-mer et ont su forger une alliance solide. Alors, la nouvelle chef du Salon de la gastronomie des Outre-mer et des cuisines du monde, Marina Marville, en a profité pour annoncer la tenue du 10e édition du Sagaz Dôme du 4 au 10 octobre 2026 au pavillon Gravel. Un appel à candidature est lancé pour participer au trophée Babette. Il s'agit d'un concours ouvert aux jeunes cuisiniers d'outre-mer et de la francophonie et ceux qui se destinent au métier de la cuisine et de la restauration dans un esprit d'échange, de partage, de convivialité et de générosité. Eh bien, on salue Babette de Rosière et on salue Marina Marville. Et on lui souhaite bonne chance.

Merci Christophe. En juillet, le batteur Arnaud Dolmen sera en concert pour ses récents projets The Get Down avec Laurent Coulondre et Grégory Privat et Poet of Forest avec Joey Homicile, Michel Alibaud en Get Star. Donc vous allez sur le site arnauddolmen.com en concert. Et puis, je voulais faire donc l'annonce de Funesso. Funesso, donc, qui fait partie du groupe Trio Fola, que nous avons reçu donc il y a 15 jours, parce qu'elle s'occupe du collectif Sunugal Solidarité. C'est un ensemble pour l'espoir et la dignité pour les orphelins, les talibés, les femmes vulnérables qui se trouvent au Sénégal. Vous pouvez donc la trouver, donc Funesso, sur les réseaux sociaux, Instagram, Facebook. Elle travaille donc pour le collectif et en même temps pour l'association partenaire de la rue à la Seine et Urgence Sociale. Il y a une cagnotte quand vous allez donc sur Instagram ou sur Facebook, il y a la cagnotte Ulule, qui lui permet donc, mettez même, comme elle dit, même 1 euro, c'est symbolique, eh bien, mettez 1 euro, ou ce que vous voulez, ça lui permet de financer l'expédition de tous les dons vers le partenaire Urgence Sociale au Sénégal, afin qu'il puisse être distribué à ceux qui en ont le plus besoin. Donc, chaque contribution compte. Je peux vous donner donc l'adresse, si l'adresse mail, https://fr.ulule.com/ensemble-pour-l-espoir. Ou sinon, donc, vous allez donc sur Instagram ou Facebook. Funesso est une grande chanteuse, musicienne de Kora, donc elle faisait partie du groupe Trio Fola. L'émission donc se termine et c'est la dernière émission avant l'été. Donc je vous souhaite un bel été et je vous retrouve le vendredi 25 septembre pour la reprise. Bel été et bonne lecture et bon voyage, Georges. J'espère que tu nous as écoutés.